0: fait, Pierre Donoré.
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5: Luca.
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7: Eh ben, Adichas, Camille.
5: Adieu.
7: Toi, tu vas nous raconter une trop belle surprise qui t'est arrivée il y a 2 ans et demi, c'est ça?
5: Luca, car il y a un saut de la maïboune. J'étais chez ma mamie et elle nous m'explique qu'arrive ta ninja de nos autres. Mes parents, ils arrivent pour manger et qu'ils me disent ça aide à nous autres à la béiture, qu'est-ce que grosse colis qui t'attend. Et ils me disent viens à la voiture, il y a un gros colis qui t'attend. Et vous cop qu'arrive à la béiture, couvrez la porte, il n'est pas passeré. Je vois rien dans la voiture. Et au pied de Seti, qui a eu boule des peus, je vois une grosse boule de poils à mes pieds. Car Lumeka, c'est mon chien. Lumeka qui s'appelle Soleil. Mon chien s'appelle Soleil.
7: Oh, parce qu'il a mis du soleil dans ta vie?
5: Pas tout le temps. Pas tout le temps. Capcontari, las bestes de Lumeka, Nyotekop. Je vous raconterai les bêtises de mon chien une prochaine fois.
7: Eh ben, j'ai hâte. Merci, Camille.
5: Merci, Satu.
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9: Quand il y a des prédateurs, bah, mais sa tête dans le sable, au moins ils disent que c'est un pot avec des roses qui dépassent.
10: Pourquoi l'autruche met de temps en temps sa tête dans le sable?
11: Pour peut-être manger les bêtes dans le sable.
12: Pour manger ce qui est dans le sable, pour tout simplement voir ce qu'il y a dans le sable.
9: Pour dormir.
10: Si elle veut voir ce qu'il y a dans le sable et qu'elle met sa tête dans le sable, elle voit plus rien.
12: Bah, peut-être qu'elle résiste au sable.
10: Ou alors elle a une frontale.
12: Je pense pas.
5: C'est peut-être pour manger ce qui est dans le sable, mais plus profondément avec sa bouche.
9: Quand il y a des prédateurs, bah, met sa tête dans le sable. Au moins, ils disent que c'est un pot avec des roses qui dépassent.
13: Oh, les jolies fleurs!
5: Comme ça, elle voit pas ce qui se passe autour et elle a plus peur.
10: Qu'est-ce que vous faites si quelqu'un vous court après?
5: Courir. Dire à quelqu'un qu'on a besoin d'aide.
10: Tu vas pas mettre ta tête dans le sable.
5: Bah non, sinon il peut nous attraper facilement.
9: Ou alors sinon on lui met un coup de poing dans la figure, au moins bah, c'est lui qui a la tête dans le sable et nous on s'en va.
10: Mais pour l'autruche alors elle?
12: Pour l'autruche c'est facile, elle court plus vite que nous.
10: Et vous savez comment on fait des petits autruches?
5: Une fois qu'ils sont dans l'œuf, bah, ils cassent la coquille et ils sortent.
10: Donc c'est avec des œufs?
5: Bah oui.
10: Vous avez déjà vu un œuf d'autruche?
12: J'ai cru en voir un en vidéo, mais non. Il est comme les œufs normaux, mais quand même un peu plus gros.
14: Oh, plus ils sont gros, plus les œufs.
5: Bah, l'œuf, j'en ai déjà vu, mais pas en vrai. L'œuf, il est gros comme ça.
10: Il est en effet très gros. Comment est-ce qu'on peut avoir une poêle suffisamment grande pour faire un œuf au plat d'autruche?
5: Tu fabriques soit une grande poêle ou...
13: Non, pas la poêle à frire!
5: Soit... T'essayes de trouver une grande poêle, et comme ça, c'est bien. On a des poêles grandes, mais ça suffit, une poêle comme ça, ça suffit.
12: Ou alors, on le fait tout simplement pas cuire, on les laisse vivre.
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15: L'oreille de Sam Berda fait des merveilles depuis 2016. Il s'occupe de masteriser les albums de vos artistes préférés ou encore de s'occuper du son de leur vinyle. C'est un travail précis et unique en Moselle. Bonjour Sam.
16: Bonjour Jérémy.
15: Vous avez commencé par des études dans des domaines très différents avant de tourner vers la musique. Comment cette transition s'est-elle opérée?
16: Effectivement, ouais, différentes études, même que je dirais avortées. Puis après, j'ai travaillé pas mal d'années en restauration, en faisant de la musique à côté en fait. Et puis, c'est des concours de circonstances et d'opportunités qui ont fait qu'à un moment, j'ai eu la possibilité de me lancer comme d'abord comme producteur et mixeur en musique électronique en essayant de produire d'autres personnes. Et puis, petit à petit, à transitionner vers le mastering par intérêt et puis par opportunité et par demande aussi des clients simplement.
15: Est-ce qu'on peut expliquer ce qu'est le mastering à nos auditeurs qui sont pas forcément dans le milieu de la musique?
16: Pour faire simple, c'est la dernière étape entre la production de la musique et sa distribution ou la fabrication des disques si on parle d'un support physique.
15: Vous avez l'occasion de travailler avec des artistes de renommée comme Cœur de Pirate, Gims, Lio, Claudio Capeo. Vous êtes occupé de masteriser le tout premier vinyle qui sert ensuite pour le pressage commercial. Comment ces collaborations ont pu voir le jour?
16: Pour ces artistes-là, je fais ce qu'on appelle donc le master vinyle. Donc c'est le disque témoin qui est ensuite dupliqué pour le pressage et puis la vente des disques comme on les connaît, qu'on achète chez soi. Moi, j'ai pas contact directement avec ces artistes-là, je travaille beaucoup
15: avec les maisons de disques.
16: Les maisons de disques, ouais.
15: Quelle est votre méthode, Sam Berda, de travail pour faire ressortir l'âme de la musique d'un artiste?
16: Je pense que ça passe beaucoup par énormément d'écoute de musique déjà, de manière générale, être un peu curieux de choses différentes, et il faut savoir mettre ses propres, des fois ses propres goûts, et je dirais même de manière plus générale,
15: de côté,
16: côté, et essayer de comprendre les intentions de l'artiste et les sens, puisqu'au final, nous, on est des techniciens, des artisans au service d'artistes, et c'est pas du tout l'inverse, quoi.
15: Il y a de plus en plus d'artistes qui font appel à l'intelligence artificielle pour la création de morceaux. Qu'en pensez-vous? Et est-ce que vous trouvez que votre métier est en danger?
16: Pour la partie purement créative, je reste assez dubitatif pour l'instant avec tout ce que j'ai entendu, mais bon, j'imagine qu'il en faut quand même pour tout le monde. Pour ce qui est de mon métier, je me sens pas du tout en danger pour l'instant. C'est-à-dire que ce sera peut-être des outils pour
15: perfectionner,
16: pour gagner du temps sur certaines tâches répétitives, mais tant que les outils IA sont dépourvus de sensibilité, bah justement aller comprendre l'essence d'un morceau et mettre en avant des fois ses imperfections parce que c'est ça qui fait que c'est joli, on n'y sera pas, quoi.
15: On souhaite longue vie à The Wall, hein, votre studio de mastering, et puis bonne route pour la suite, Sam Berda.
16: C'est gentil, merci beaucoup.
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1: Ce sont les jumeaux les plus connus des Pays de Savoie, Philippe et Jean-Noël de Paris. Ils partent depuis des années à la rencontre des Savoyards, des Hauts-Savoyards avec leurs caméras. Et chaque jour, ils nous racontent leur anecdote croustillante dans la place du village. Et c'est Philippe qui est avec nous. Bonjour.
2: Bonjour Laurent.
1: Alors aujourd'hui, pour la place du village, comme vous, beau et fort, on va parler d'un jeune agriculteur passionné à Beaufort-sur-Doron.
2: Merci Laurent, je vous rends le compliment. Nous nous dirigeons dans le Beaufortin et plus précisément sur la commune de Beaufort et même le village d'Arèche. Et là, on s'arrête sur la route du Planet. On est à 1100 mètres d'altitude et on rencontre Rémi Gachet, un tout jeune agriculteur en GAEC, comme on dit, GAEC de l'Argentine. C'est le nom du torrent qui coule derrière la ferme. Et Rémi est associé dans la ferme avec sa maman et son frère. Il possède une quarantaine de vaches, toutes de race tarine.
1: Et les vaches sont encore à l'étable.
2: Eh oui, l'hiver est particulièrement long, nous dit Rémi. Et on vous rappelle qu'on est le 25 avril. Les vaches de Rémi sont rentrées depuis les premières neiges au début du mois de novembre et elles ne ressortiront qu'au début du mois de mai, soit 6 longs mois à l'étable. Et l'étable de Rémi a une particularité. Elle est toute récente. Elle possède carrément une baie vitrée, comme dans les beaux chalets de montagne, qui donne beaucoup de lumière et beaucoup de soleil aux bêtes. Source, nous dit-il, de bien-être, de bonne santé pour les bêtes.
1: Et puis là, il va vous décrire la particularité physique de la race tarine.
2: Évidemment, il les aime, ces vaches, et il nous rappelle que les tarines sont toujours les yeux fardés. Il nous dit que ce sont les plus belles vaches, on veut bien le croire. Il nous explique aussi que la couleur noire autour des yeux est une protection contre le soleil en montagne et qu'elles n'ont pas les yeux irrités. Autre particularité, elles ont toute la langue grise. C'est une caractéristique de la tarine. Et chez les tarines, toutes les extrémités sont noires ou grises, le bout des cornes, autour des oreilles, le bout du nez, le museau, la langue, on l'a dit, et même le bout des pieds, le bout des sabots est noir, nous dit-il.
1: Et à Beaufort, on pense forcément au fromage.
2: On reconnaît Laurent le gourmand ici, et oui, avec ce brûlé, Rémi fait bien sûr les bons fromages de Beaufort, un lait qui est transformé par la célèbre coopérative de Beaufort, juste à côté. On rappelle qu'il s'agit là d'un des meilleurs fromages de France, appelé le prince des gruyères. Et c'est incontestablement un lait qui est le mieux valorisé de toute la France. Rémi est également moniteur de ski pendant l'hiver, uniquement pendant les vacances, 15 jours à Noël, un mois en février, double actif pendant la saison, et nous dit voilà, vache le matin, ski la journée, vache le soir, sans oublier quelques descentes au flambeau. Et ce jour-là, il est 16h quand nous quittons Rémi. Rémi va attaquer le travail, et nous, on sentait bien que les vaches avaient qu'une envie, c'était d'aller brouter l'herbe fraîche dehors, mais il était encore assez tôt pour le faire, il fallait attendre encore un petit peu.
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3: C'est un événement littéraire dont on vous parle dans Toujours à la page, la sortie du nouveau roman de Marion Fayol, autrice et illustratrice dromardéchoise, plusieurs fois primée au festival d'Angoulême. Marion Fayol a rencontré l'année dernière un immense succès avec son premier roman, poétique et poignant, Du même bois, dans lequel elle évoquait l'histoire d'une ferme ardéchoise, génération après génération. Petit fruit, c'est le nom de ce second titre, est paru chez Gallimard. Et c'est l'histoire d'une femme à qui, mois après mois, la nature refuse d'offrir un enfant. Tandis qu'elle brasse questionnement, chagrin, culpabilité, son mari reste imperméable à ses émotions. Jusqu'au jour où s'impose chez eux un inconnu, un étranger, un homme qui dit pourtant reconnaître en la femme son amour de jeunesse perdu. D'ailleurs, c'est étrange, ses mains à lui sont de la couleur de la robe de la femme et il ne cesse de vouloir la dessiner, la croquer sous tous les angles. En résulte un curieux ballet, un poétique triangle amoureux auquel nous allons assister. Marion Fayol.
4: Le livre parle en effet du désir d'enfant, même si je pense qu'il parle du désir, du manque, de l'absence, de manière peut-être beaucoup plus large que simplement le manque de l'enfant. En tout cas, cette femme, elle est en proie à une forme d'obsession. Chaque mois, elle a envie d'avoir un bébé dans le ventre et chaque mois, c'est un échec. Et dans son couple vient apparaître une sorte d'étranger. Donc, elle attend un enfant et l'enfant n'arrive pas. Et il y a quelqu'un qui vient se glisser dans leur maison alors même qu'ils essaient de le rejeter. Donc, c'est aussi une sorte d'ambivalence entre ce qu'elle désire et qui vient pas et ce qu'elle rejette et qui vient. Et pour moi, les trois personnages du livre sont tous des personnages qui sont un peu enfermés. Ça m'intéressait d'avoir trois personnages qui finissent par se parler, par quelque chose de commun. Et ce commun, je pense qu'il est à la fois la question de l'obsession et la question de l'absence ou du manque ou du fantasme aussi.
3: Il y a quand même quelque chose d'un peu surnaturel qui relève du conte ou de la poésie dans ce que vous écrivez.
4: Quand j'écris, je me sens proche de la poésie plus que du roman d'une certaine façon. Et c'est très important pour moi que l'espace du livre, comme dans l'espace des dessins, soit pas exactement l'espace de la réalité, en tout cas qu'il y ait toujours une part de symbolique ou de surréalisme qui vienne créer un espace qui est celui du livre et qui est un petit peu à côté du réel pour peut-être être plus réel que le réel. Et c'est important pour moi que mes livres contiennent plusieurs discours, enfin qu'en tout cas on puisse les lire, et puis on puisse les relire, et puis encore les relire comme s'il y avait plusieurs couches, et que le lecteur puisse aussi glisser sa propre voix à l'intérieur de ce que je propose.
3: On ne sait précisément où l'action se déroule, ni à quelle époque, mais comme toujours avec Marion Fayol, la nature est partout. Elle traverse les personnages, et son écriture pose des images, des émotions, un rythme aussi. Elle offre comme un moment en suspens, hors du temps. Marion Fayol révèle une nouvelle fois que son talent d'écrivaine n'a rien à envier à celui de dessinatrice dans ce Petit Fruit, paru chez Gallimard.
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5: Oui, salut. Bonjour, je m'appelle Jean Meyer, je suis né à Sarlat, mais je suis bordelais d'adoption depuis 1964.
6: C'est un florilège de klaxons. Alors on a commencé par le klaxon italien, ensuite le klaxon de combi.
5: Tous les enfants ont klaxonné un peu plus dans les tunnels et voilà.
6: Ça affirme aussi la personnalité d'une voiture.
5: Oui, oui, chacun.
6: Comme la de chevaux. Jean Meyer nous reçoit chez lui à Bordeaux, dans le quartier de la Bastide. Difficile d'imaginer que derrière la porte d'un garage se cache un véritable trésor sentimental. Des voitures anciennes dont deux modèles font sensation. La 2 chevaux cactus et la 2 chevaux vigne, sur laquelle poussent des raisins.
5: J'ai trouvé un marchand de plants à Sainte-Livrade qui nous a dit on va trouver un cépage qui résiste au vent, et on a fait faire une très belle galerie complètement adaptée. Je crois que j'amuse la galerie avec ma vigne, oui. Tout le long de l'auto, l'auto a même été prolongée puisque je dors dedans, donc il y a un lit dans l'auto, et vous imaginez que une berline est transformée en break et la vigne dégueule sur les côtés et sur l'arrière. La vigne tient toute la longueur de l'auto.
6: Et elle pousse bien.
5: Et elle pousse très bien, oui, elle est bichonnée l'hiver.
6: Et ça veut dire qu'au mois de septembre, quand vous promenez avec cette deux chevaux, cette voiture, oui, avec la vigne à l'intérieur, vous pouvez conduire en dégustant des raisins.
5: Sûrement pas, hein, parce que c'est vraiment un cépage qui est choisi pas pour être dégusté ni pour faire du vin.
6: Quand les Bordelais vous croisent, comment réagissent-ils exactement? Exactement. Est-ce qu'ils sont surpris? Est-ce qu'ils vous saluent? Ils vous font des grands sourires?
5: Ceux qui l'ont vu s'en souviennent. Donc après, la vigne est verte, alors on a fait ça sur une auto verte, oui.
6: Vous concevez que c'est pas quelque chose de commun?
5: Mon goût, c'est effectivement de faire les choses belles, efficaces et drôles. Ça sert à aimer la vie.
6: Le but d'une voiture, c'est quand même de se déplacer, d'être mobile avec. Elle roule à combien?
5: Oh là là, je dépasse pas 60 à l'heure avec cette auto, mais ce qui m'a pas empêché d'aller et de revenir de Grèce en l'an 2000.
6: Est-ce qu'elle a un nom d'ailleurs, cette voiture? Est-ce qu'elle a un surnom?
5: Nous, on l'appelle la vigne.
6: Il y a la vigne et puis d'autres voitures. Il y en a une qui me plaît bien. C'est la 2 chevaux cactus.
5: Ben, moi, à la place de la roue de secours, j'ai mis un jardin de cactus. En 2007, je suis allé à Pékin et retour.
6: Et toujours le lit dedans. Mais avec les cactus donc sur le capot, jamais vous vous êtes fait arrêter sur la route par la gendarmerie ou la police? On vous a posé des questions?
5: Ils ne nous arrêtent que en disant c'est pour la photo du magazine de la gendarmerie.
6: On peut rentrer à l'intérieur?
5: Mais bien sûr.
6: Ça couine à l'intérieur.
5: Coquin.
6: La 2 chevaux vigne est de l'année 1980. Les pieds de vigne ont été plantés en 2000. Ce véhicule a véritablement créé le buzz. Des propriétés viticoles du Médoc ont même contacté Jean Meyer à plusieurs reprises pour organiser des animations. Et Jean Meyer, quand il rentre dans son garage tous les matins, qu'est-ce qu'il se dit?
5: Ben que je suis le plus heureux du monde.
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1: Et aujourd'hui, Simon, un vrai retour en enfance.
2: Oui, pour celles et ceux qui, plus jeunes, rêvaient de travailler avec les animaux sauvages, j'ai une bonne nouvelle. C'est possible, le temps d'une journée. Le Spécific Zoo propose l'expérience soigneur d'un jour. La promesse, une journée inoubliable au plus près des animaux. Mais est-ce que la promesse est tenue? Eh bien, aujourd'hui, j'ai testé pour vous le métier de soigneur animalier au Spécific Zoo. Direction Spey, 542 route de la Martinière, à 10 km au sud-ouest du Mans, pour m'accueillir Maxime Thué.
3: Bonjour et bienvenue au Spécific Zoo.
2: Il est vétérinaire et chef animalier du parc. C'est lui qui gère avec les équipes les nombreux animaux du parc.
3: Alors ici on a plus de 1000 animaux de plus de 100 espèces différentes qui vont être très diverses, beaucoup d'oiseaux et beaucoup d'espèces qu'on voit pas trop dans les zoos, comme par exemple des quincajous, des tatous, plein d'espèces un petit peu hors du commun.
2: Avec aussi les maquis kata, des lémuriens issus de Madagascar qui font partie de la grande liste des animaux dont vous pouvez prendre soin le temps de cette immersion privilégiée. Une expérience lancée il y a 2 ans pour les enfants à partir de 8 ans comme pour les adultes sans limite d'âge. Alors j'ai suivi moi aussi le programme. Première étape, la salle de briefing.
3: Ça c'est la salle pédagogique en fait, donc c'est là qu'on accueille justement les soigneurs d'un jour pour venir préparer les rations alimentaires, la cuisine et être avec les animateurs pour justement commencer l'aventure en préparant la nourriture, parce que c'est comme ça que ça commence avant d'aller distribuer aux différents animaux.
2: C'est parti, on s'y colle. Lucie, animatrice en service civique, m'accompagne. On découpe des fruits pour les lémuriens. Raisins, bananes, poires, mangues, ils mangent un petit peu de tout. On y ajoute quelques granulés qui viennent compléter leur alimentation et on pèse le tout. On prend ensuite un petit chariot pour transporter tout ça, direction l'enclos des maquis kata. Avant de donner la nourriture, autre étape importante.
4: Là, on va pouvoir ramasser toutes les crottes qui sont par terre.
2: Voilà, ramassage de crottes, le rêve, c'est aussi ça la réalité du métier. Entretenir les différents espaces avec les animaux, on nettoie les plateformes, les vitres, on leur remet de l'eau. Une fois ça fait, direction l'extérieur pour la distribution des repas.
4: Si tu récupères
5: quoi, le bac?
4: Ouais, c'est ça, il leur posait au milieu.
2: Les petits primates blancs et gris nous grimpent dessus de partout, sur l'épaule, les bras. Le moment est magique, on pourrait y rester des heures. Alors, le programme vous permet aussi de poser toutes vos questions aux soigneurs, de profiter d'une balade du parc aussi, histoire d'en profiter à fond. Le tout pour des tarifs forcément un peu plus élevés, 90€ pour les enfants et des sessions de 9h30 à 12h30, 100 à 110€ pour les ados et les adultes de 13h30 à 17h30, mais ça les vaut. Vous avez tout le détail et le calendrier des sessions sur le site specificzoo.com. En tout cas, j'ai adoré l'expérience. Soigneur d'un jour au Specific Zoo, je le dis haut et fort, c'est testé et approuvé par Essimène. Tampon, très clairement. Voilà.
1: Oui, on n'est pas surpris. C'est génial d'avoir fait cela. Merci aussi pour ce partage, parce que oui, clairement, je crois qu'on en a tous rêvé, même une fois grand, on peut toujours continuer d'en rêver, Simon.
2: Et petite précision, ouais. Le parc qui rouvre donc tous les jours pour les vacances de février, de 10h à 18h, avec des nouveautés, espace jeu, arrivée de chats manules, des très magnifiques chats et des mangoustes. Et puis la vidéo donc de cette immersion devrait sortir dans les prochains jours sur nos réseaux sociaux.
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6: Être de mauvaise humeur, ça arrive, mais savoir le dire en breton, c'est pas simple. Eh bien, je vais vous l'apprendre. Et puis, les Botorels, coucou, ça va être votre tour aujourd'hui.
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6: Alors pour les râleurs du matin ou les râleurs de toute la journée, bah ouais, il y en a, on en connaît, hein, ceux qui ne sont jamais satisfaits et aboient au lieu de parler, eh bien, c'est Gualimor, le mot à employer. Gualimor et out, armintiement. Tu es de mauvaise humeur ce matin. Gualimor et out, armintiement. C'est un mot composé donc avec gual en premier qui signifie mauvais, le mal ou le malheur. Employé devant un mot, gual sert à insister sur le côté néfaste, mauvais d'une chose. Par exemple, gualvrudet, c'est une personne de très mauvaise réputation. Donc, gual et immor, gualimor. Hein, ça veut dire de mauvaise humeur, de très mauvaise humeur même d'ailleurs. À dire à votre ado, à votre conjoint ou collègue ou pas en fait, hein, sinon ça va créer la dispute. Mais maintenant vous saurez dire Gualimor et des Irio, ceci est de mauvaise humeur aujourd'hui. Gualimor et des Irio. Retenez donc pour aujourd'hui que Gual signifie mauvais en breton, immor, l'humeur. Gualimor, la mauvaise humeur.
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6: Et maintenant, nos Botorels. Nom de famille assez répandu, alors, Botorel, ça sonne fortement breton, hein? Ouais? Eh ben non. C'est une version bretonisée d'un nom de famille qui vient de l'ancien français. Il n'y en a pas beaucoup en breton, mais il y en a quelques-uns, comme celui-là. Botorel, ça vient de Boterel, qui avait perduré dans la langue galaise, en Haute-Bretagne. Un nom attesté au XVe siècle, on le trouve aussi chez nos voisins de Cornouailles britanniques d'ailleurs. Mais Botorel, Botterel ou encore Botrel, comme Théodore, le célèbre chanteur de la Papolaise. Eh bien, tous ces noms viennent d'une ancienne forme française, Botterel, qui signifie le petit crapaud. Mais alors, c'est pas un petit crapaud. Ça servait surtout de surnom péjoratif, donné à une personne n'ayant pas des traits de visage des plus beaux, ou d'une personne méprisable, pas agréable du tout. Donc, même si ça semble breton, eh bien, l'origine, pour le coup, vient de la partie non bretonnante de la Bretagne. Et ça a été mis ensuite à la sauce armoricaine, langue bretonne par nos anciens. Voilà, quelques mots de plus et des explications sur notre belle langue bretonne. Je vous dis à demain pour d'autres surprises. Canoir Roas.
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5: Bonjour, je suis Julie Serrano, nîmoise. Ma passion, du coup, c'est le flamenco et j'ai la grande chance d'en faire un métier passion. Le flamenco, c'est un art de vivre, c'est vraiment tout ce qui nous permet de vivre au quotidien. On respire flamenco, on se lève flamenco. C'est vraiment toute une ambiance qui nous suit dans nos journées. Je me lève, j'écoute du flamenco, je me couche avec du flamenco en tête. Une mélodie de pas que je me dis, attends, je pourrais faire ça, ça ferait bien. Et du coup, le lendemain, on se réveille, on a toujours cette mélodie, en pantoufle, on fait ça. Et encore plus quand on est avec Tata à table, c'est vraiment tout le temps ça. Entre deux plats, on fait des palmes, c'est tout le temps. Patata, du coup, Christine Serrano, une danseuse emblématique de Nîmes. J'ai commencé les cours avec elle, quand j'avais 4-5 ans. On m'a mis au cours avec Tata, comme dans la marmite. Et au fur et à mesure, ça grandit, la passion. Au début, on est là parce que c'est Tata. Et après, ça nous plaît de plus en plus. Et c'est pour ça que je suis partie à l'étranger faire des études à la base, où j'ai pris des cours de danse en même temps là-bas. Et après, j'y suis partie réellement un an et demi à Séville, juste pour prendre des cours de danse.
8: Le flamenco, c'est une discipline qui est très traditionnelle, qui a ses codes, mais j'imagine que chaque danseuse se l'approprie. Mmh. Qu'est-ce qui se passe en vous quand vous dansez? Qu'est-ce qui s'exprime dans votre corps?
5: C'est vrai que la danse, j'ai l'impression en tout cas d'être le seul moment où je suis vraiment moi, où il n'y a pas de filtre, il n'y a pas de masque, et j'ai le droit d'être vulnérable, moi et mes émotions. Parce que le flamenco, c'est surtout ça, c'est surtout transmettre des émotions. Et c'est vrai que la société d'aujourd'hui, elle nous empêche un petit peu de vraiment les vivre à cœur ouvert. Et la danse, ça permet ça. Le flamenco, en tout cas, il nous permet vraiment de libérer qui on est vraiment, sans avoir à se cacher. Voilà, la danse, ça me rapporte de la joie de vivre et aussi cet espace de j'ai le droit d'être triste et j'ai le droit d'être en colère. Cet art, il mérite d'être connu au fin fond de toutes les planètes.
9: Olé.
5: Olé.
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1: On sait qu'on est Lorrain parce qu'on
2: est grenat à la vie à la mort.
3: Bien sûr, évidemment.
2: Je la croise à la librairie La Pensée Sauvage, avenue de Nancy à Metz. Un charmant repère d'amoureux de livres de nature et de poésie.
3: Pas très loin du stade Saint-Symphorien.
2: Exactement. Amoureux de livres de nature et de poésie, donc je m'étais perdu.
3: Oui.
2: Elle entre dans la boutique, je lui demande son prénom, persuadée de lui avoir déjà signé un livre. Anne-Marie, elle lâche du bout des lèvres. Elle m'assure que je ne lui ai jamais rien signé, elle s'en souviendrait, et je comprends vite que son après-midi serait plus belle si je daignais lui lâcher la grappe. C'est ma fâcheuse habitude de parler aux inconnus. Mais c'est con, j'ai pas envie de lui lâcher la grappe parce que je pressens le bon millésime.
3: Oui.
2: C'est que la dame a de l'allure et de la conversation. Alors je pousse un tout petit peu le taillage de bavette en lui demandant si ça va. Attention, un vrai ça va, hein.
3: Oui.
2: Pas le gant de toilette tiède de politesse constant à tout bout de champ, sans jamais écouter la réponse.
3: Oui, non, puis c'est toujours oui, de toute façon.
2: Un vrai ça va, intéressé, une main de fer dans un gant de téflon.
3: Oui.
2: Et c'est là qu'elle me cueille en répondant qu'elle a enterré son mari la semaine précédente.
3: Oh.
2: Ah ben, me voilà bien.
3: Ah,
2: si je m'excuse, je concède avoir gaffé.
3: Oui.
2: Or, j'y suis pour rien dans le décessus mentionné.
3: A priori.
2: Alors je demande à Anne-Marie si elle a été heureuse avec son mari et aussi comment ce mari s'appelait. Tout ceci est vrai. Hein.
3: C'est délicat, non, c'est vrai.
2: Oui, bien sûr. Il s'appelait Norbert et il a consacré toute sa vie au sport. Supporter du FC Metz devant l'Éternel, il a été enterré avec un maillot grenat floqué du nombre 33, son année de naissance. Le foot était tout pour lui, précise Anne-Marie. Et lorsque je lui demande si Norbert a pu aller au stade jusqu'au bout, elle s'exclame, évidemment, à la fin c'était dur pour lui à cause de la maladie et à cause des résultats du club. Alors je me suis demandé combien sont-ils en Moselle à indexer la santé ou la courbe de leur morale sur les résultats de leur club de cœur. Pour combien de vrais supporters la météo dépend d'un point arraché à Jean Boin, La Beaujoire ou Raymond Coppa. J'ai laissé Anne-Marie à ses livres, à sa nature et à sa poésie, songeant qu'on peut aimer sans condition les bouquins, sa femme ou l'équipe de foot de sa ville. Et je me suis laissé espérer qu'un instant entre les rayons chargés d'ouvrages, Norbert avait pointé le bout de son nez.
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5: Arnaud Fromage est avec nous chaque matin, c'est l'heure de la nécessaire minute comtoise. Mon cher Arnaud, bonjour.
6: Bonjour.
5: Du côté des radars, il y a des petites surprises, on donne vraiment des drôles de noms aux choses, parfois, chez nous en Franche-Comté.
6: Oui, et on voit

faut remonter à février 1970. L'idole des jeunes a donné la veille un concert à Strasbourg et doit se rendre à Besançon. 3000 personnes l'y attendent et il est 18h passé. Dans la DS Palace Citroën, qui roule à fond parce que, années 70, il y a donc Johnny Hallyday et Sylvie Vartan, mais aussi Mickey Jones, le guitariste de Johnny, Jean Ponce, son manager, et Sacha Rulle, son secrétaire. On est en février, il fait nuit, il fait froid, il y a du verglas et ça roule vite, bref, Johnny perd le contrôle de sa voiture. Il glisse et se retrouve dans le fossé. Alors il parvient à reprendre le contrôle de son véhicule, parce que ne l'oublions pas, Johnny Hallyday est un pilote, mais malheureusement, il y a un bloc de béton qui bloque le fossé et la voiture finit par s'y écraser. À bord, Johnny et son guitariste n'ont rien, mais son secrétaire et son manager sont blessés. Sylvie Vartan, elle, a carrément traversé le pare-brise, elle a le visage en sang. En 1970, la ceinture de sécurité est censée être obligatoire, mais dans les faits, personne ne la met vraiment. Les voisins viennent au secours des blessés, alors au départ, ils avouent ne pas vraiment avoir reconnu Johnny et Sylvie Vartan parce qu'ils sont sous le choc, et les blessés sont conduits à l'hôpital de Belfort. Johnny s'empare du téléphone d'un riverain pour annoncer qu'il n'y aura pas de concert à Besançon ce soir-là. Sylvie Vartan, elle, s'exile quelques mois à New York dans une clinique de chirurgie esthétique où elle subira des dizaines d'opérations de reconstruction pour effacer les traces de l'accident. Alors voilà pour la petite histoire. Et c'est donc dans ce même virage, toujours à la sortie d'Europe et toujours aussi dangereux, qu'a été installé en 2019 un radar, le radar Johnny Hallyday, pour nous rappeler que, star ou pas, il ne faudrait pas oublier de...

0: radar Johnny Hallyday. Voilà, on sait désormais où il est grâce à vous, Arnaud Fromage, pour la nécessaire minute comptoise. Vous menez les enquêtes dans tous les sens et vous nous faites revivre avec un superbe podcast La vie incroyable de Paul-Émile Victor, un jurassien qui, pour sa première expérience et sa première expédition, est parti au Groenland. On a entendu le premier épisode jeudi, à partir de 10h. Et le numéro 2 est déjà disponible en ce moment sur l'application ICI. Vous allez véritablement découvrir ce qu'a enduré l'équipe autour de Paul-Émile Victor. Une équipée qui a été véritablement sans danger, mais ô combien importante pour l'avancée de la science. Un podcast passionnant avec vous, mon cher Arnaud Fromage. Je vous dis à demain.
1: À demain.
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3: Là, je suis à Saint-Amand-Talande et je me dirige vers la librairie de la Monne. Alors, c'est pas le diminutif de Simone, donc c'est pas Momone qui tient la librairie de la Monne. Ça aurait pu, oui, non, mais c'est pas ça. La Monne, c'est la rivière, hein. Et donc, il y a déjà, par exemple, le tennis club de la Monne et la librairie de la Monne. Rentrons. Bonjour madame.
4: Bonjour.
3: Au revoir madame.
4: Au revoir.
3: J'irai voir Anne-Laure tout à l'heure, mais on va déjà saluer Johan. Bonjour Johan.
5: Bonjour.
3: Alors Johan, c'est vous avec Anne-Laure qui avez ouvert cette librairie de la Monne ici à Saint-Amand-Talande.
5: Tout à fait, on a ouvert en décembre 2023. On a repris le local d'une fleuriste et on a créé la librairie. Voilà.
3: Ça fait café ?
5: Ça fait café, il y en a aussi des jeux de société, de la carterie, un petit peu de papeterie, surtout des livres, hein, et une petite partie café et salon de thé.
3: Vous venez ici à la librairie de la Monne, vous êtes de Saint-Amand ?
6: Je suis à côté, à Saint-Saturnin, oui. Donc c'est bien pratique parce que du coup ils ont tout ce qu'on veut, puis c'est dans les mêmes tarifs, donc et puis en même temps, bah, c'est sympathique, c'est convivial et puis voilà.
3: Et puis ça a amené de la vie, hein ?
6: Ça a amené de la vie parce qu'il y en avait besoin. Il y en avait une ancienne, je suis là depuis très longtemps, donc il y en avait une avant et c'est vrai que ça manquait énormément, voilà.
3: Eh bien, ça va bien faire plaisir à la patronne, j'imagine.
5: On a eu un très très bon accueil de tous les habitants du secteur, là, à la fois des trois communes, Talande, Saint-Amand et Saint-Saturnin, mais plus largement, en fait, on touche des gens un peu de toute la communauté de communes Mont-d'Arverne.
3: Là, on est sur une librairie où il y a tout le temps du monde. Hein.
7: Oui, oui, tout le temps. Puis même au niveau des jouets, des livres pour enfants. Moi, j'ai deux arrière-petits-enfants. C'est génial. On repart toujours avec quelque chose. J'ai dit à mon mari, j'en ai pour 2 minutes parce que c'est un livre commandé. Mais des fois, il sait que je reste une demi-heure.
3: J'en ai pour 2 minutes, chérie. Je reviens dans 2 heures. Eh bien, je vis un moment très sympathique. Là, je vais m'installer avec mon petit café. Et tout est mignon. La tasse à café est mignonne. Et ce mini-tagine là pour mettre les sucres me fait penser que vous avez passé une partie de votre vie, me semble, à Casablanca, vous.
5: Oui, c'est ça. On a passé 3 ans, bah, avant de venir s'installer ici, dans le Puy-de-Dôme, on a passé 3 années à Casablanca. On a ramené plein de jolies vaisselles, et notamment dans cette collection.

0: on l'a trouvé en, c'était à Essaouira, je me rappelle, un petit, enfin, une boutique, en fait, où ils avaient des poteries un peu particulières. Et du coup, on en a, voilà, on a fait le plein et on a ramené ces petites tagines qu'on utilise maintenant pour la, pour le salon de thé.
1: Pour mettre le sucre.
2: Cette librairie, on a voulu qu'elle soit aussi un petit lieu où les gens puissent se poser, boire un petit café, un thé, s'asseoir, bouquiner avec les enfants. Ça fait une ambiance agréable. Il y en a qui viennent travailler, même des fois l'après-midi, ou peindre, ou voilà.
1: Il y en a qui viennent s'installer avec un ordi, par exemple.
2: Ouais, ouais, ils viennent avec leur ordinateur, ils travaillent. On a des artistes qui font des livres ensemble, avec des, une illustratrice et une autrice qui travaillent ensemble. Elles se posent à la librairie avec un petit thé. Ouais, ça fait une petite ambiance sympa.
1: C'est pratique, hein, d'être ici.
3: Voilà,
1: un bel endroit, là.
3: Et fabuleuse. Donc, on est toujours très bien conseillé. Enfin, c'est pour ça.
1: Quand on pousse la porte de la librairie de la Mone, en fait, et c'est écrit là, d'après Georges Sand, l'esprit cherche et c'est le cœur qui trouve.
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1: Vous êtes peut-être déjà venu voir vos enfants ou vos petits-enfants jouer à la Guéretoise, cette salle de spectacle qui est à l'espace Fayolle à Guéret. Mais c'était quoi avant ?
2: Hervé Herp, directeur artistique de la Guéretoise de spectacle. Avant, ici, c'était un prêt, il y a très longtemps. Puis après, il y a eu une construction, c'était une MJC avec multiples activités, comme ça se faisait beaucoup dans les années 70-80. Il y avait un ciné-club, il y avait un labo photo qui existe encore dans les caves.
1: Est-ce que vous avez entendu l'époque où c'était une coopérative ?
2: Oui, alors il y a eu cette période, parce que c'est un petit peu ce qui a permis d'inventer aussi la Guéretoise de spectacle. Guéret est une ville qui a presque inventé les coopératives. C'était une coopérative ouvrière, très active, très engagée politiquement. On venait acheter sa farine, on venait acheter des boutons pour faire de la couture. Il y avait plein de choses et c'était quelque chose qui a été très très très important sur la ville de Guéret. Et il en reste encore des traces.
1: C'est quoi l'esprit coopératif ?
2: Plutôt que de passer par un système commerçant, des gens faisaient des achats en gros, ils négociaient des prix, ça rassemblait. C'était très familial et puis dans un but très social. Cette histoire de coopérative de Guéret me trottait dans la tête, mais j'avais pas fait le lien. Et puis un jour, on avait créé un spectacle, Guéret en chanson. Il y avait des réunionnais, il y avait des anciens maçons, des carrières, il y avait des immigrés qui venaient d'arriver ici. Et on a créé un spectacle global avec écriture de chansons. Et on a donné ce spectacle à l'espace André Lejeune devant une salle complète de 600 personnes, quoi. Et à la fin du spectacle, on avait organisé une petite buvette. Et c'était très drôle parce que tout le monde s'est retrouvé, parce qu'il y avait tellement de monde, et bien à servir des boissons, à servir, et j'avais l'impression d'être une petite usine grouillante et sympathique. J'avais l'impression d'être dans une coopérative. Il y a un ami qui me dit, mais tu devrais appeler ta scène la Guéretoise. Il dit, ça fait un nom de coopérative, la Guéretoise. Je dis, ouais, mais je me demande si c'est pas le nom d'une bière. Rajoute deux spectacles. Et c'est comme ça que la Guéretoise de spectacle est née, suite à cette soirée un petit peu coopérative. C'était en 2006.
1: Maya, comment tu connais la Guéretoise ?
3: Moi, j'y suis allée avec l'école. J'ai vu un spectacle. C'était Chute la pomme. On ne parlait pas. Et en fait, c'était un monsieur. Et ben, il avait une pomme. Et en fait, il faisait comme si c'était un peu son animal de compagnie. Et un jour, quand il dormait, il voulait le manger, mais il se réveillait tout le temps.
1: Tu recommandes cette salle ?
3: Oui, je le recommande très fortement.
1: Aujourd'hui, la Guéretoise de spectacle garde cet esprit de la coopérative, de convivialité et de solidarité.
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4: Bonjour, je m'appelle Antoine. Comme j'ai l'habitude de le dire, je suis un petit con d'école de commerce, orienté finance entreprise. J'ai eu l'occasion de reprendre l'agence immobilière familiale et j'ai décidé de changer de voie suite au Covid.
5: Bonjour Antoine. Alors Antoine, vous avez 37 ans et c'est déjà votre troisième vie que vous êtes en train d'écrire ici à Périgueux. C'est quoi un petit con qui sort d'école de commerce ?
4: C'est une personne qui applique ce qu'on lui apprend. Le sketch des inconnus sur le monde de la communication est très parlant et notamment il y a une expression qui reflète bien l'enseignement qu'on a en école de commerce. Ne jamais prendre les gens pour des cons mais ne jamais oublier qu'ils le sont. Et que ce soit en marketing, que ce soit les business plans où on valorise le chiffre d'affaires futur, ce qui était vraiment très prégnant.
5: Et pourtant, c'est ce parcours qui vous a fait venir là, à Périgueux. Vous dites que la crise Covid a joué un rôle majeur. Je crois que vous tombez sur une vidéo sur Internet où vous découvrez le métier de boucher-charcutier, c'est ça ?
4: Oui, un jour, je regardais un fonds de commerce à reprendre et on me parle d'un charcutier, le charcutier Charlot à Piégut-Pluvier. Et j'arrive la dernière semaine avant qu'il ferme et je trouve que les productions qu'il fait sont assez exceptionnelles. Et je me renseigne sur un métier que je ne connaissais pas, qui était le métier de charcutier. Et je tombe sur la vidéo de Bernard Marie, un meilleur ouvrier de France, qui était le monsieur charcutier de Paul Bocuse. Je me suis vraiment plongé dans le métier de ce charcutier. C'était vraiment un hasard que le saint patron des charcutiers, c'était Saint-Antoine, m'appelant Antoine. Et donc, suite à ça, j'ai travaillé en Alsace, à Deauville et en Périgord vert.
5: Et là, depuis quelques semaines, vous vous êtes installé à Périgueux. Vous avez repris le commerce d'un périgourdin qui était bien connu, Christophe Orteil. Quelles sont les surprises ou les nouveautés qu'on va pouvoir retrouver, par exemple, sous la halle du Coderre, les mercredis et samedis, jour de marché à Périgueux.
4: On garde tout pareil, ça c'est important. On fera des petites modifications petit à petit. J'aime bien tout ce qui est à base de croûte. On continuera peut-être à augmenter le feuilletage, ce qu'on appelle les pâtisseries charcutières. Peut-être offrir différentes recettes. Christophe avait une très grande variété de produits frais et faits maison à disposition des clients, qui était déjà en soi un tour de force. Donc on va garder cette production et au fur et à mesure, on changera des petites touches. Là, on vient de lancer les crèmes caramel. On va voir si le public est réceptif.
5: Cette aventure, elle est toute nouvelle. Ils ont dit quoi, vos anciens collègues d'école de commerce, quand vous leur avez dit que vous étiez maintenant patron d'une PME à Périgueux, dans le secteur de la boucherie-charcuterie?
4: Mes anciens collègues d'école de commerce ne le savent pas forcément. Et mes amis ne sont pas forcément surpris. Mais comme certains clients me l'ont dit, j'ai la tête du boucher. Voilà. Je ne sais pas ce que je dois en penser. Sûrement de très bonnes choses, parce que, comme je le disais avant, j'ai l'impression d'être à ma place. Mais voilà.
5: Merci beaucoup, Antoine.
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1: Jules Levert, Courant Éclair.

Pendant 20 ans, Jules Lavert, originaire des déserts près de La Fécla dans les Bauges en Savoie, sort son premier single, Courant éclair. Étudiant en triple diplôme et sportif de haut niveau, Jules a aussi participé à The Voice Kids il y a quelques années.

0: Jules Levert, courant éclair.
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3: Vous écoutez Décibels sur votre radio. Ici, toute l'actualité musicale jusqu'à 21h avec ce soir, Jackie, Benji, les Nègres Marrons, oh oui !
4: Le temps passé, beaucoup de choses ont changé. Qui aurait pu s'imaginer que le temps serait si vite écoulé ?
5: On fait le bilan,
4: calmement.
3: Non, on fait le bilan en se réjouissant. 30 ans de carrière, 1 million d'albums vendus, un nouveau dans les starting blocks. Et les concerts à venir, un nouveau single aussi, tout va bien.
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3: Salut à toutes, salut à tous et bienvenue dans Décibels. C'est parti pour une heure autour de l'actualité musicale. Ce soir, on célébrera Astrud Gilberto, une des plus belles voix de la bossa nova, cette musique brésilienne. Astrud qui nous a quittés il y a 3 ans, jour pour jour. Alors voilà, la chanson anniversaire, c'est pas toujours pour souffler des bougies, c'est parfois pour se souvenir. Et c'est ce qu'on fera à la fin de l'émission. Le coup de cœur du jour, c'est un jeune homme que nos invités connaissent bien, Tommy Bugsy, qui vient de sortir une nouvelle chanson, Revolver Lover. Vous allez la découvrir tout à l'heure. 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Jackie, Benji, les Nègres Marrons, bonsoir.
6: Bonsoir.
3: Ah, je suis contente de votre actualité parce que ça me permet à chaque fois de vous inviter à nouveau.
6: C'est vrai.
3: Dans des
6: Décibels. C'est toujours un plaisir pour nous de te revoir, Émilie.
3: Merci.
6: C'est cool.
3: 30 ans d'amour. Vous êtes ma relation la plus longue depuis ça.

0: Casnègre, premier album de Nègre Marron. Et donc, je le disais tout à l'heure en intro, avec ses quasi 30 ans de carrière, arrive ce chiffre canon de 1 million de disques vendus. Félicitations.
1: Merci.
0: Bravo messieurs. Et bravo pour la longévité aussi, parce que on sait que c'est pas forcément évident. Alors, dans la chanson, on dit on fait le bilan calmement. Mais si vous faites le bilan posément, est-ce que vous vous dites qu'effectivement, c'était pas un long fleuve tranquille ces 30 dernières années?
1: Ouais, c'est vrai qu'on peut dire que c'est pas un long fleuve tranquille, mais c'est aussi ça, le charme et la magie de la musique. Et c'est, il y a des périodes où tout va se passer très bien, il y a d'autres périodes où ça va être un petit peu plus compliqué. Comme on dit, il y a les hauts, il y a les bas. Mais l'essentiel, c'est de garder toujours cette envie. L'envie de retrouver le public, l'envie d'aller en studio, l'envie de créer. Tant qu'on aura toujours cette envie en nous, on pourra dire que tout va bien malgré tout.
0: Et entre vous alors, parce que moi je le dis, c'est une histoire d'amour sans nuages entre vous et moi depuis 30 ans, mais c'est normal, vous m'avez pas sur le dos tous les jours. Vous en revanche, vous avez passé énormément de temps ensemble. Vous êtes sans doute la personne qui connaît le mieux l'autre sur Terre. Est-ce que ça c'est une relation qui s'entretient d'une manière particulière?
2: Il y a de fortes chances effectivement.
0: Ouais, hein. Que...
2: Ben écoute, franchement c'est assez naturel. Ce qui est intéressant aussi, c'est qu'au-delà de la musique, on a surtout des liens d'amitié qui sont très forts.
0: Ça a commencé par ça.
2: Tout à fait, ça a commencé par l'amitié d'abord, et puis la passion est venue consolider tout ça. Et aujourd'hui, on a des vies de famille, on est des darons, donc pour le coup, les enfants aussi sont proches, et donc toutes sortes d'occasions et de célébrations sont bonnes pour qu'on se retrouve ensemble, bien au-delà de la musique en fait. Et donc, oui.
0: Vous diriez que ça ressemble à une relation de frère ou c'est encore autre chose?
1: Ben oui, c'est une relation familiale, une relation frère, une relation de couple. D'une certaine manière.
0: Ah ouais, parce qu'il faut se mettre d'accord.
2: On était au bord du divorce il n'y a pas longtemps.
1: Donc il faut des concessions, des consensus.
0: Ouais, c'est ça, ouais.
1: Mais après, voilà, tout ça ne tient pas s'il n'y a pas une réelle fraternité entre nous, une réelle amitié. Et c'est vrai que, Benji, je le vois plus que ma femme, carrément, quasiment, parce que entre les studios, les concerts, le travail, il y a tout plein de choses qu'on fait ensemble. Mais en fait, je pense que ce qui continue de nourrir cette amitié, cette fraternité, c'est justement le fait qu'on se voit pas uniquement pour le boulot, quoi. On va s'appeler pour aller voir un match de foot, on va s'appeler pour aller manger au resto ensemble, on va s'appeler pour aller dans une soirée, on va s'appeler comme il disait Benji, quand il y a des événements familiaux, mariage, baptême. Donc tout ça fait que ça va au-delà de juste gars qui travaillent ensemble. Non, on est des frères pour de vrai, quoi.
0: C'est beau. Alors, il y a un nouveau single qui s'appelle Diaspora avec un clip qui vient de sortir. On va l'écouter et en parler tout à l'heure, le décortiquer, mais juste pour vous mettre l'eau à la bouche, enfin aux oreilles exactement.

avec le petit clin d'œil Exodus de Bob Marley. On en parlera tout à l'heure. Pour le moment, il faut qu'on parle de cet énorme tube qu'on passe régulièrement ici dans cette émission. Dès qu'on a envie de se réconforter avec un petit peu de nostalgie, mais de la nostalgie douce et lumineuse.

0: Le bilan, c'est une chanson que tout le monde a dans ses playlists, que plein de gens qui n'iraient pas au même concert ont quand même en commun. C'est des chansons comme ça qui font un peu ciment pour pas qu'une génération, d'ailleurs pour plusieurs. Quand elle est née, cette chanson, est-ce que vous vous êtes rendu compte que vous étiez en train de créer un truc à part qui allait durer vraiment?
1: En fait, je me rappelle bien du jour de l'enregistrement de ce titre. Dans le studio, il planait une atmosphère assez particulière, une forme de mélancolie, quelque chose de très touchant et d'assez sincère. Mais on était loin de s'imaginer quand même que ce morceau traverserait le temps, les années, les générations à ce point-là. Ouais. Par contre, ce qui est intéressant, c'est que à chaque fois que des gens nous rendaient visite en studio et que les gens l'écoutaient, il y avait toujours des réactions de surprise. Les gens étaient vraiment touchés par le propos, par l'histoire, par le côté authentique en fait aussi de cette chanson et de notre histoire. Donc ouais. Donc puis, on sentait qu'on tenait quelque chose de d'intéressant, mais de là à prédire ouais. que ça allait voyager, traverser le temps à ce point-là, franchement, on n'y était pas vraiment.
0: Et c'est fou quand même d'avoir, parce qu'à l'époque, c'est que le deuxième album de Negmaron, on est en l'an 2000, vous êtes encore très jeune, et pourtant déjà, donc très, oui, tu parlais de mélancolie, très nostalgique, et en fait, j'ai l'impression que c'est un truc qui est vraiment partagé par tout un tas d'artistes. Je sais pas si vous écoutez de temps en temps, par exemple, les albums de Big Flo et Oli, dès qu'ils ont eu 22 ans, ils commençaient à faire des chansons sur la nostalgie de leur adolescence, etc. Comment vous l'analysez, ça? De chérir des moments qui viennent à peine de se passer?
2: Parce que déjà, on vient... Faut rappeler le parcours des Negmaron. Nous, on a grandi à Gare Charcel, banlieue parisienne, dans le 95. Et on n'était pas prédestinés à faire cette carrière. Nous, la musique, on a toujours fait de la musique, mais c'est vrai que ça, pour nous, ça a été très vite.
0: Oui, il fallait les défoncer, les portes. En tout cas, elles n'étaient pas ouvertes pour vous.
2: Justement, nous, non.
0: Ah ouais?
2: On n'a pas trop eu à les défoncer parce que c'est, voilà, il y a eu un film qui a été tourné à Garges, le film de Thomas Gilou, le film Rail. Ouais. Et donc,
0: il y avait la monnaie,
2: qui est sortie dans la BO du film. Et c'est vrai que tout s'est accéléré, tout s'est enchaîné très vite. Sortie du single, ensuite on sort un album assez rapidement. Ensuite il y a un projet Bisson à Bissau. On crée le label Première Classe. En 4-5 ans, il y a un énorme changement dans notre vie de rien, de amateur, on passe au statut de professionnel. Il y a tout plein de choses qui se passent et c'est vrai que. Et c'est à ce moment-là qu'on a l'idée de faire ce titre, le bilan, pour raconter tout ce qui se passe en 4-5 ans. On vit peut-être ce que d'autres personnes peuvent vivre en 20 ans. Quoi.
0: C'est ça. Et en écrivant justement cette chanson, les paroles, et en se rappelant de tout ça, en le remettant dans l'ordre, est-ce que vous avez réalisé que vous en aviez profité, ou bien est-ce que c'était tellement rapide que vous n'avez peut-être pas tout kiffé au maximum?
1: Non, quand même, je pense qu'on était quand même conscient d'avoir vécu des moments extraordinaires, d'avoir bien profité. J'ai même envie de dire d'être un peu des privilégiés quelque part. Parce que on a signé nos contrats en maison de disque, on avait 18 ans, on sortait du lycée, on était, comme le disait Jackie, on était super jeunes. Et on était encore à l'époque où, je dis bien entre guillemets, le show business, il se passait beaucoup de choses, tout ce qui est vraiment des moyens dans la musique, des budgets. Donc on a mis tout ça à notre disposition pour qu'on enregistre dans des super bonnes conditions. Pour qu'on ait un environnement assez sain. Donc on se rendait bien compte qu'on vivait des choses assez magiques pour notre jeune âge, tu vois.
0: Ah, c'est beau. Allez, on va la réécouter, cette chanson, et puis ensuite on va se plonger dans Diaspora, et puis on va essayer surtout de récupérer des informations essentielles, à savoir à quand le prochain album des Negmaron. Pour le moment, si vous vous demandez à quand la tournée des Negmaron, ça je peux vous le dire, après quelques festivals d'été, attaque une tournée belle comme tout, le 2 octobre au Zénith de Paris, rendez-vous le 6 novembre au Havre, Lons-le-Saunier le 27 novembre, Auxerre le 5 décembre et Grenoble le 11 décembre. J'ai fait le bilan des concerts, on écoute la chanson.

0: c'est bon.
1: Bilan, les Nègres Marrons sont les invités de Décibel ce soir. Je ne cache pas ma joie, alors ne boudez pas votre plaisir, les amis. Les Nègres Marrons en tournée, on en a parlé. Les Nègres Marrons qui préparent, l'air de rien, un nouvel album, il faut qu'on en parle. La dernière fois, on s'est vu pour un peu de temps.

0: On va l'écouter en entier tout à l'heure, ne m'engueulez pas, mais je voudrais qu'on en parle avant avec Jackie et Benji des Negmarons qui sont avec nous. Le mot diaspora, ouais, qui peut rappeler évidemment plein de thématiques de l'album Exodus de Bob Marley. Et puis le petit clin d'œil aussi à Alpha Blondie, Brigadier Savali. Voilà, donc il y a vraiment plein de trucs qui se passent dans cette chanson. Racontez-moi comment elle est née.
1: Alors Jackie, je te...
2: comment elle est née? Elle est née lors d'une création, une séance de création au studio.
0: Ça ressemble à quoi, vos séances de création?
2: En fait, on est là, on écoute différentes musiques. Et c'est vrai qu'on avait dans un petit coin de la tête de reprendre ce morceau d'Alpha Blondie. Donc. Et ce jour-là, on était en studio et on s'est dit « Ah ben, on n'avait pas l'idée de reprendre le Alpha, vas-y, on va se l'écouter maintenant. » Et du coup, on a joué quelques accords du morceau et puis on s'est mis à faire un buff autour de ce titre-là. Et c'est comme ça, en fait, ce morceau, il n'a pas vraiment été... trop pensé, il est vraiment venu de manière assez naturelle.
1: Très spontané. Ouais.
2: Très, très spontané, c'est vraiment la musique qui nous a inspiré la thématique. Des fois, c'est en sens inverse, on a une thématique et on va chercher la musique qui va avec. Là, c'est le morceau qui nous a inspiré cette thématique et puis on est parti sur le mot, diaspora, enfin... On avait cette idée de parler de la communauté, de parler du pays, etc. Et c'est comme ça qu'est né ce titre.
0: Alors, c'est sûr que il faut voir le clip qui va avec cette chanson. Moi, je viens de le découvrir là, juste avant le début de l'émission. Il est magnifique, il vient de sortir, tourné en Côte d'Ivoire.
2: Exactement, Abidjan, oui.
0: Racontez-moi pourquoi là-bas, d'ailleurs, et ensuite, comment ça s'est passé?
1: On a fait le choix de tourner à Abidjan parce qu'on voulait tout simplement retourner à la source. Comme tu l'as si bien indiqué, c'est une reprise d'Alpha Blondie, Brigadier Savary. Et donc, ce titre, Brigadier Savary, est né à Abidjan. Et on s'est dit qu'il serait intéressant d'aller tourner là-bas. Et donc, on a travaillé avec un jeune réalisateur qui s'appelle Mindsef, qui s'est bien approprié la chanson et a fait une très belle retranscription en images. Donc on est super content. L'idée c'était aussi de dire que aujourd'hui quand on parle de la diaspora, on parle de toutes ces personnes qui comme nous ont la double culture. Moi je suis né à Sarcelles, Jackie est né à Paris et c'est vrai qu'à la maison on a reçu aussi une éducation avec des valeurs africaines et aujourd'hui voyant le continent africain, l'Afrique émergent, on a envie aussi d'apporter notre contribution à l'émergence du continent et voir comment on peut apporter notre pierre à l'édifice et donc c'est aussi de ça dont on parle dans ce titre quoi.
0: La double culture, alors arrêtez-moi si je me trompe, mais pour toi Benji, Congo et pour toi Cap Vert,
1: exactement.
0: Jackie, est-ce que c'est quelque chose qui est à géométrie variable dans votre vie, par moment hyper important, hyper devant, par moment un peu plus en retrait? Maintenant, comme tu l'as dit tout à l'heure, vous êtes des darons, et surtout, comment vous transmettez ça à vos enfants?
2: Pour moi, c'est une chance d'avoir cette double culture, et surtout d'en être conscient et d'épouser les deux cultures, aussi bien la culture française que, pour ma part, la culture capverdienne. J'ai eu cette chance d'aller très très jeune au Cap-Vert, la première fois que j'ai mis les pieds au Cap-Vert, j'avais 2 ans. Donc mes parents, c'est vrai qu'ils m'ont toujours transmis les valeurs du pays. À la maison, ça parle capverdien, ça mange capverdien. J'ai grandi aussi dans le quartier avec plusieurs communautés. Et c'est aussi ça le message qu'on veut passer à travers Diaspora. Nous, on a eu cette chance. Tu vois, pendant un certain temps, je l'entends un petit peu moins maintenant, mais on a beaucoup parlé de diversité, etc.
0: Oui.
2: Et nous, en fait, tu vois, nous, la diversité, pour nous, ça a toujours été quelque chose de normal, parce qu'on a grandi avec plein de communautés autour de nous, plein d'origines différentes. Donc, et aujourd'hui, c'est vraiment une force. C'est une force de pouvoir, tu vois, nous, on sait dire quelques petits mots en créole, on sait dire des petits mots dans l'ingala, là, tu vois, il y a plein de trucs. Le fait d'avoir grandi avec plein de cultures différentes, moi, je trouve que c'est vraiment une force, quoi.
0: Ouais. Mais alors, grande force, grande responsabilité. La génération suivante, comment vous transmettez ça?
1: C'est une vraie question parce que, effectivement, on a pu recevoir de la part de nos parents certains codes, parfois la langue, mais pas forcément pour tout le monde.
0: Ouais.
1: Et aujourd'hui, on a vraiment envie aussi que nos enfants connaissent une partie de leurs racines et puissent découvrir qu'ils ont aussi l'éducation française, mais il y a aussi historiquement d'autres choses auxquelles, et d'autres endroits auxquels ils sont liés. Donc je pense qu'il faut faire le travail, les emmener là-bas de temps en temps en vacances, leur en parler, leur lire pourquoi pas des BD adaptés aussi aux jeunes enfants avec l'histoire de pays d'origine, et puis voilà, faire le travail comme on peut, mais c'est important quand même. Et nous, ça nous impacte aujourd'hui, ce côté de diaspora nous impacte tout simplement parce qu'on a vu nos parents arriver, venir d'ailleurs et mener certains combats pour s'intégrer, pour exister, pour élever les enfants dans de bonnes conditions. Et forcément, ça nous a impacté dans notre manière d'aborder la vie, tout simplement, ouais. Face à des obstacles, des difficultés, des choses à régler, voilà. Donc, même d'une manière inconsciente, finalement, c'est toujours là. Ce côté-là est forcément sous-jacent.
2: Si nous, des fois, on l'oublie, il y a les grands-parents qui sont là pour continuer à faire le travail.
1: Exactement.
0: Ça, c'est vrai. Non, mais du coup, des chansons comme Diaspora, ça fait aussi partie, finalement, enfin, c'est une manière douce et dansante, mais ne serait-ce que ce mot disparaisse pas.
2: Exactement, mais tu sais, nous, Diaspora, c'est la version 2026, mais en fait, on a toujours parlé de notre culture, toujours parlé de nos origines, toujours parlé de nos valeurs à travers nos albums, à travers différents morceaux, et puis aujourd'hui, en fait, on le retranscrit différemment. Mais c'est quelque chose qui a toujours été ancré en nous, ou même via différents projets, des projets comme le Bissona Bisso, des projets comme la MC Malcriado. Donc ça, c'est vraiment quelque chose qui est propre à nous, cette double culture, parler du quartier là d'où l'on vient, là où on a grandi, mais également parler de nos origines et de nos racines.
0: Alors il y a des doubles cultures évidemment qui sont beaucoup plus dures à porter que d'autres, difficiles et douloureuses. On en parlait il y a quelques semaines ici avec Abdelmalik et Matteo Falcon à propos des descendants d'esclaves, donc des africaines et des africains qui ont été arrachés à leur continent pour ce commerce de l'esclavage, le code noir, c'est fou, que la France avait mis en place à l'époque pour formaliser un petit peu tout ça, a enfin été abrogé. Et c'est dingue parce que le code noir, c'était le cœur du film de Abdelmalik Fursi, Né libre. Il y a un album qui est sorti de chansons inspirées par l'histoire de Fursi, et vous êtes dessus avec cette chanson qui s'appelle Justice.

Alors comme moi, hein, vous lisez les journaux et vous avez entendu la nouvelle, l'abrogation du code noir. Je vous pose la question parce que vous étiez à l'Olympia le 22 mai 98 pour célébrer les 150 ans de l'abolition de l'esclavage.

0: que c'est comme dans la chanson « Lève-toi, bats-toi » sur ces thématiques-là, encore aujourd'hui ?
1: Ben, c'est bien sûr des thématiques qui sont très très importantes pour nous. Déjà parce qu'on s'appelle Nègre Marron et que c'est pas un nom anodin, c'est un nom qui est quand même lourd et chargé d'histoire.
0: Tu peux expliquer ?
1: Ben, les Nègres Marrons, en fait, c'était les esclaves insoumis qui refusaient tout le système colonial, qui s'organisaient pour s'évader, pour reconstituer des communautés loin du colonisateur, loin de l'oppresseur. Et ce sont des esclaves, en fait, rebelles. Et donc, nous, on a choisi de s'appeler comme ça, étant très jeune, avec un certain nombre d'informations, parce qu'on était quand même assez renseignés aussi sur toute cette histoire, l'histoire de l'esclavage. Et là, en l'occurrence, de voir aujourd'hui que les choses avancent, ben ça fait plaisir. C'est le fruit du travail de plusieurs personnes. On voit des députés aussi qui ont porté ce dossier à bras-le-corps, ouais. qui n'est pas évident. Il y a effectivement le film aussi d'Abdel Malik qui a fait bouger un petit peu les lignes. Donc ça, c'est très important de poser des sujets comme ça sur la table. Et voilà, mais il faut pas que la France ait peur de regarder son histoire dans les yeux, en fait. Parce que tant qu'on fera pas ce travail de mémoire, il y aura toujours un gap entre certaines communautés, les gens qui nous dirigent. Il faut qu'on crève les abcès et puis ensuite qu'on aille de l'avant. Mais tant que tout ça, ça ne sera pas finalement réglé, posé, inscrit dans les livres d'histoire avec tout le récit qui dans son intégralité, en fait.
0: Oui, parce qu'il y a ça, un vrai début, un vrai milieu, une vraie fin, des lois.
1: Exactement, il ne faut pas avoir peur d'en parler.
2: Sans modifier l'histoire, surtout.
1: Exactement.
2: La raconter telle qu'elle est.
1: Voilà. Et je mets le doigt sur quelque chose, mais c'est vrai qu'il y a de cela un ou deux mois, quand il y a eu le Conseil de sécurité de l'ONU et que la France n'a pas reconnu l'esclavage comme étant un crime contre l'humanité, eh ben, voilà, il y a une partie de la population, en tout cas, qui a été vraiment heurté par ce manque de reconnaissance
0: et de réalisme
1: des faits historiques qui sont avérés, documentés, etc. Et donc là, de voir que le code noir est abrogé, c'est déjà un pas en avant, mais on a encore beaucoup de travail à faire.
0: Mais avant de se mettre au boulot, on danse, ça vous dit ? Diaspora, le Nègre Marron, c'est tout nouveau, ça vient de sortir et c'est déjà sur votre radio, ici.
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0: Oh là là, le coup de maître. Sérieusement, incroyable cette chanson. Diaspora, Neg Marron. Allez, dites-moi, pas forcément une date exacte, mais donnez-moi une tranche, un semestre, comme à la fac, pour la sortie de l'album.
1: Bah écoute, c'est incessamment sous peu. Hein.
0: C'est vrai ?
1: Ouais, il y a déjà une date qui est le 3 juillet.
0: Mais non !
1: Ah oui !
0: Mais c'est bientôt !
1: Ah bah c'est très bientôt.
0: Mais c'est génial !
1: Bah c'est super. Et tu sais, je voulais, Émilie, revenir sur Diaspora, là,
0: en la réécoutant.
1: Et en fait, j'ai eu des flashs, parce que la première fois qu'on l'a chanté en concert, c'était ce week-end, on a fait deux concerts à Bordeaux, et j'ai l'image des gens qui me reviennent, en fait, et en le découvrant sur scène, les gens étaient vraiment très joyeux, tu vois, beaucoup, en fait, c'est un morceau qui transmet beaucoup d'amour, il y a un message derrière ce morceau, mais il donne...
0: Ah, mais il est lumineux.
1: Voilà, il est extrêmement lumineux, c'est un très beau mot pour le définir, et voilà, j'avais ces images de personnes avec beaucoup de lumière dans leurs yeux quand ils l'ont découvert, et voilà, je suis très fier de ce morceau, et pour revenir à l'album, très fier également de ce nouvel album. On a mis du temps à trouver la direction, parce que ouais, quand on va en studio, bah faut trouver la magie, faut trouver la bonne DA, faut trouver la bonne couleur, et surtout quand t'as une longue carrière comme nous, faut essayer d'éviter de se répéter, tu vois, d'essayer d'être novateur. Et à travers cet album, je pense que vraiment les supporters de Neg Marron vont être contents. On a déjà pu faire découvrir un premier titre qui était un peu de temps, que les gens ont très bien accueilli. Ouais. Diaspora qui reçoit également un très bel accueil. Et je pense que l'album aussi va faire son effet.
0: Oh, et c'est un secret le titre ou pas de l'album ?
1: Pour l'instant, oui.
0: Okay. Bon. Attendez, il y a une minute de pub. Je vais essayer de trouver l'info.
1: Tu vas sonder.
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0: Le grand bilan, c'est le nom du concert des Negmarons le 2 octobre prochain au Zénith de Paris.
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2: On fait le bilan,
1: calmement.
0: Il n'y a pas que Paris hein, dans les dates, attention, après les festivals d'été, il y a aussi Le Havre, Lons-le-Saunier, Auxerre ou encore Grenoble. Le grand bilan, ça veut dire concert avec tous les hits.
3: Ouais, c'est 30 ans de carrière, hein. Ouais. Donc effectivement, tous les hits, des invités surprises, et puis ouais, ça va être, je pense, une très belle fête, sachant que nous, on aime prendre notre pied sur scène, quoi. On aime vraiment envoyer, mouiller le maillot, et ce qui est intéressant, c'est que depuis toutes ces années, c'est vrai qu'on a, réussi à conquérir un nouveau public, donc il y a les anciens qui nous suivent, qui sont là, mais il y a aussi toute une nouvelle génération là, qui a pris le train en route, donc ça fait un beau panel dans le public, et c'est intéressant de voir ce mélange de générations qui et chacun a ses chansons préférées parce que ça leur évoque des souvenirs à différents moments, aux différentes époques, mais en tout cas tout le monde est dans la même ambiance et dans la même fréquence.
0: Et bonne nouvelle, ils seront sur scène pour le grand bilan et pour défendre un nouvel album au nom de code Fréquence. Mais on ne sait pas encore comment il va s'appeler, cet album, en tout cas, de Sylvia Diaspora.

3 juillet, le nouvel album des Negmarons. Les gars, je vous ai entendu deux fois depuis le début de cette émission parler de Bissau Nabissau. Alors, même si on pleure tous ensemble un bon coup, hommage à Calbo,

0: Balbo qui nous a quittés au mois de janvier. Tout jeune, il avait 53 ans. C'était un rappeur incroyable, notamment dans Arsenic. Un parolier aussi de génie pour plein d'autres gens, même des tubes de Asia. Elle est à toi. Ben, c'est Calbo quand même.
1: Qui avait écrit.
0: Exact. Voilà. Et pour vous, c'était aussi vraiment un ami, un proche. Est-ce que vous avez envie, je ne vais pas vous forcer parce que c'est triste et il est mort il y a vraiment peu de temps, mais de dire quelques mots sur lui?
1: Bah oui, Calbo, de toute façon, voilà, il sera toujours avec nous, on l'oubliera jamais, on lui rend hommage à chacun de nos concerts. C'est un frère qui nous a quittés trop tôt, malheureusement, mais son image, sa voix résonnera à tout jamais dans nos cœurs, à tout jamais dans le cœur des gens, parce que il a énormément apporté pour la musique avec son frère Lino. Voilà, Arsenic, ce sont des légendes de la musique, et c'est ça aussi la chance qu'on a de pouvoir faire ce métier, c'est que on fait des choses qui resteront.
0: Et même après vous.
1: Donc même après nous, et aujourd'hui, Calbo est parti, mais son œuvre restera toujours là, et quelque part, son âme sera toujours avec nous, à travers ses morceaux, à travers sa musique, donc il sera toujours là avec nous, quoi qu'il arrive.
0: Merci beaucoup, Jackie. Merci, Benji. Longue vie et belle vie au Negmaron et à leur nouvel album qui sort le 3 juillet. On va écouter, une voix qui vient nous parler de l'au-delà avec la vôtre. Petites îles avec Césaria Evora pour se dire au revoir. Les Negmaron, merci les gars.
1: Merci,
0: à bientôt.
1: Vraiment, merci.

0: Déborah, les Nègres Marrons, Petites Îles. Nègres Marrons, nouvel album le 3 juillet, youpi!
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0: Parfois, on est petit peu en avance sur le planning, ce qu'on vient de vivre avec les Nègres Marrons. Et parfois, eh bien, je suis en retard. Mais genre 6 mois de retard, je viens à peine de découvrir une version de Mauvais Garçon d'Elena. Voilà, comme ça, version orchestrale. Je ne savais pas qu'elle existait, je l'ai écoutée, je l'ai trouvée vraiment canon, vraiment réussie. Et puisque cette chanson a été couronnée chanson de l'année aux dernières victoires de la musique, je me suis dit qu'il était grand temps aussi pour vous de la découvrir. Mauvais Garçon, Elena, version orchestrale dans Décibels.

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0: franchement, je sais pas si on l'écoutera tous les jours, mais cette version, elle, il fallait qu'elle soit connue, voilà, de tout le monde. Je la découvre 6 mois trop tard, peut-être que pour vous c'est de l'histoire ancienne, ou peut-être que comme moi, vous la découvrez un peu ébahie en vous disant, eh waouh, la petite Elena, après une grande tournée de festival d'été, elle attaquera une tournée des Zéniths le 3 novembre au Zénith de Nantes.
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0: Le cahier de vacances pour adultes, 100% musique. Je sais, sur le papier, ça peut paraître étrange, mais croyez-moi, je l'ai reçu. Et vraiment, on s'amuse à remplir des quiz, des QCM, des tests, des textes à trous. Ou alors, vous savez, comme quand on était à l'école, on a 2 colonnes et il faut relier, par exemple, le bon papa avec la bonne fille dans une chanson. Vous voyez, genre Nougaro qui chante Cécile, ma fille, ce genre de truc. Bref, que de la culture générale que normalement, nous, les fans de musique, on a. Et enfin, un cahier de vacances pour lequel vous ne vous sentirez pas cancre. C'est ce qui est à gagner ce soir. Et c'est ce qu'on offre à Elisabeth et Stéphane. Salut à tous les deux.
2: Bonsoir.
0: Ah, je suis contente de vous avoir tous les deux pour jouer ce soir, Elisabeth et Stéphane. Le thème du blind test de ce soir, ce sont les chansons qui parlent des métiers. Est-ce que c'est un thème qui vous inspire? Tiens, je demande à Elisabeth d'abord.
2: Alors, je vais me noter un petit, mais on va voir.
0: On va voir.
2: Je vais noter le poissonneur des lilas.
0: Ah bah c'est celui qu'on écoutera à la fin. Donc déjà, tu peux te dire, Elisabeth, il sera pas dans le... Celui-là, il sera pas dans le blind test parce que c'est la chanson qu'on écoutera à la fin du blind test, le poissonneur. Ça faisait longtemps qu'on n'avait pas écouté Gainsbourg.
2: Je suis bonne.
0: Ah,
2: je
0: très forte. Bonne.
3: Si non, moi j'écoute la Marine Nationale, alors je pense à In the Navy.
0: Ah, oui, c'est drôle ça. In the Navy. Des gars qui font YMCA. Comment ça s'appelle déjà? Village People, mais oui, c'est ça.
2: Village People, oui.
0: J'ai pas pensé à mettre Village People dans le blind test. Allez, Stéphane et Elisabeth. Ce sont des métiers en chanson et on cherche le nom des interprètes de ces fameuses chansons. Un point par bonne réponse et à la fin, tout le monde gagne. N'oubliez pas de donner votre prénom avant de donner la réponse, hein. Vous le savez, c'est comme ça que ça marche ici. Une première chanson, un premier métier, dites-moi, qui chante ça?
2: Elisabeth.
3: Ah, c'est du tronc.
0: Oui.

0: chanson de Jacques Dutronc. L'hôtesse de l'air. C'est Stéphane qui a trouvé en premier. Bravo Stéphane. Bravo, premier point qui va chez Stéphane. On continue, là c'est une chanson multimétier, mais un seul interprète.
1: Ah ouais, c'est Goldman.
0: Oui, bravo Stéphane.
1: Cordonnier.
0: Le cordonnier, le professeur aussi.
1: Ouais.
0: Changer la vie. L'hôtesse de l'air, le cordonnier, le professeur. On n'a pas encore fait le tour de tous les métiers ni de toutes les chansons qui parlent de métiers. Stéphane et Elisabeth, êtes-vous prêts pour la troisième chanson ?
2: Et Stéphane est plus fort que moi, hein, pour l'instant.
0: Ah, ouais, c'est pas grave, Elisabeth. C'est normal, c'est la fin de semaine. C'est parce que tu... Elisabeth, tu te relâches au troisième trimestre. C'est tout, c'est normal.
2: Oh non, non, non, jusqu'à maintenant, je suis bonne. Attends. Je suis elle-même.
0: Allez, on continue.
2: Oui.
1: Ah, je vois le sexe.

0: Et il me dit, j'ai un pote à Rennes.
1: Ouais.
0: Il est chauffeur de taxi, VSL. Et son surnom, c'est Joe le taxi.
1: Donc il y a un vrai Joe le taxi.
0: Son vrai prénom, c'est Jean-Baptiste.
1: Ah, ben on l'embrasse, peut-être qu'il nous écoute.
0: Ah ben ouais, peut-être, ouais.
1: Bisous au vrai Joe le taxi et surtout plein de bisous à Stéphane et Elisabeth. Merci infiniment d'être venus jouer avec nous autour des métiers en chanson. Je suis ravie de vous offrir le cahier de vacances pour adultes en avant la musique. Et puisque ces métiers en chanson ont été complètement décodés dès le début du jeu par Elisabeth, ce n'est pas une surprise. On va écouter une chanson de 1958. Et oui, dès les années 50. Serge Gainsbourg avec son album Du chant à la une écrivait, composait et interprétait le poinçonneur des Lilas. Voilà un métier qui n'existe plus, hein. On ne poinçonne plus les tickets à la main dans le métro parisien. Il ne faut même plus maintenant poinçonner les tickets nulle part, enfin quasiment nulle part. Mais c'est pas grave, la chanson est toujours là. Et s'il y a des enfants à côté de vous qui veulent que vous leur expliquiez le métier de poinçonneur, je pense qu'on a tous le droit de mimer.
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1: Serge Gainsbourg, le poinçonneur de Lila, c'est marrant, il a une voix tellement jeune sur ce titre qui date de son premier vrai album en 1958. Il avait 30 ans, Serge Gainsbourg, et seulement 62 quand il nous a quittés, beaucoup trop jeune, c'était en 1991.
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1: Allez, tant qu'on est dans les anniversaires, vous vous souvenez, la semaine dernière, on a célébré les 54 ans de Stomy Bugsy. 30 ans après son premier tube, Mon papa à moi est un gangster.
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1: Eh bien, Stomy Bugsy, qui a aussi été décoré, hein, il est désormais chevalier de l'ordre des arts et des lettres, a fait son retour discographique et il s'en sort super bien, hein, parce que les rappeurs des années 90 en 2026, ils sont parfois en territoire un peu dangereux. Bah là, c'est pas le cas. Vous allez entendre sa toute nouvelle chanson qui s'appelle Revolver Lover. Il y a les codes du rap moderne de 2026, mais il y a les fondamentaux qui font que, bah voilà, hein, si vous aimiez Stomy Bugsy dans les années 90, vous allez toujours l'aimer aujourd'hui. C'est tout nouveau, ça vient de sortir. Stomy Bugsy est de retour.

0: Le retour de Stomy Bugsy.
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0: C'est déjà l'heure de la dernière chanson de l'émission, la chanson anniversaire. Alors aujourd'hui c'est l'anniversaire de la mort de quelqu'un, donc c'est pas très joyeux, mais je pense que vous allez adorer la musique qu'on va écouter ensemble. Ce 5 juin marque les 3 ans de la mort d'Astrud Gilberto, une des voix les plus inoubliables de la musique brésilienne. Elle chantait la bossa nova, mais alors d'une manière incroyable. Et puis si vous regardez un peu, vous pouvez trouver ça sur YouTube ou sur les réseaux, les vidéos en plus. Une attitude, un truc dans le regard. Elle était absolument incroyable. Et puis elle était grande chanteuse, mais aussi autrice et compositrice. Alors elle a chanté notamment The Girl from Ipanema. Mais c'est pas ça qu'on va écouter ce soir. On va écouter Água de Beber parce que c'est trop beau. Elle a des fans en France, plein. Et un illustre, Étienne Dao, qui avait enregistré un duo avec elle en 1996, une très jolie chanson qui s'appelle Les bords de Seine, que vous écouterez plus tard peut-être. Pour le moment, un classique, Astrud Gilberto.

0: Agwadji Bébert, c'est la merveilleuse voix d'Astrud Gilberto avec le compositeur de la chanson Antonio Carlos Jobim, et leur version date de 1965. Allez, Décibel, qui tire sa révérence juste pour ce soir. Hein. Demain, on revient à 20h avec les chansons préférées de Tété, monsieur, à la faveur de l'automne. Ce sera superbe. Merci à l'équipe de l'émission, tout aussi superbe. Il y avait Iris Guitoni, Fred Vigneault, Christophe Hulens, Elodie Bianca Maria, Sadika Raoult et Franck Moilier. Je vous souhaite une belle soirée, les amis.
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3: Bonjour la France, c'est la finale. Ah là là, là, le jour de la finale qui va ramener la coupe à la maison. Alors, je vous rappelle que Éric Bastien est là, il a deux candidats, moi bien j'ai sûr. Deux candidats.
4: Comment aussi, ça va? Écoutez, moi j'ai la place sur la commode à droite de chez moi pour la coupe. Là, je veux dire, elle est prête.
3: D'accord.
4: Je suis prêt à la recevoir.
3: Alors, je rappelle le premier prix, c'est un week-end exceptionnel au Festival Off d'Avignon. C'est le plus grand festival de spectacle vivant en France. Il fête ses 60 ans cette année. 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
4: Oh là là.
3: C'est la semaine des cadeaux. Si on ne gagne pas le voyage au festival Off d'Avignon, qu'est-ce qu'on gagne?
4: La cafetière Malongo. Alors je voulais
3: bien
4: juste
3: sûr.
4: Vous dire que début juillet là pour le festival Off Malongo, à la maison 4 de chiffres, qui est une salle hein, de spectacle à Avignon, il y a Joe Malongo qui joue
3: d'accord.
4: en famille.
3: Très bien.
4: Voilà. Alors toute la famille Malongo raconte l'histoire de l'entreprise Malongo.
3: Bien sûr.
4: Et évidemment à la sortie du théâtre, vous avez une dégustation in et off avec 32 dosettes et 6 verres en verre comme la cafetière.
3: Magnifique. Allez, on accueille nos 4 candidats et surtout une surprise.
4: Ah oui.
3: Bonjour Guy, comment vas-tu?
5: Bonjour Valérie.
4: Bonjour,
5: bonjour
4: Guy.
5: Éric.
3: Alors Guy, je le rappelle, hein, est un des candidats de la semaine. Guy nous a régalé avec une énorme bourde magnifique. En pensant que le Dami d'Hollande était un véritable pays. Est-ce que tu sais que grâce à toi, je suis devenue présidente d'un pays?
5: C'est vrai.
3: Ben oui.
4: Alors le problème, c'est que ça prend Valérie des proportions considérables.
3: Oui,
4: outre les réseaux sociaux, les messages par milliers que vous recevez, on a des demandes, et vous allez l'expliquer, de demandes de formulaires pour intégrer Dami d'Hollande.
3: Exactement.
4: De nationalité.
3: Merci Guy, grâce à toi, on a des demandes de formulaires pour devenir Dami d'Hollandien.
4: Mais c'est vrai, c'est pas une vanne.
5: Hein. Tu es ma reine déjà. Hein.
3: Ah bah je sais que je suis ma reine. Bridget est à moi.
5: Je t'ai envoyé une photo, donc faut venir mettre les boucles d'oreilles pour le baptême. Hein.
3: Ah bah évidemment que je mettrai. Je viendrai avec. Alors, le drapeau du Dami d'Hollande.
4: Oui, c'est quelle couleur alors?
5: Voilà.
3: Ah bah, je ne sais pas. Nicolas, qui est un de nos candidats là, d'aujourd'hui, nous a déjà fait un formulaire spécial pour pouvoir le mettre sur les réseaux.
4: Fou ça.
3: On va faire un appel d'offres.
4: Un truc là, c'est.
3: Enfin, Guy, merci. Oh là là. Hein, grâce à toi, sans faire de campagne présidentielle, je suis présidente.
4: Bravo. Guy, on salue toutes les équipes d'ici Mayenne, hein, bien sûr, puisque tu es à Laval.
5: Ah, moi, je les embrasse tous.
4: Salut Guy.
5: Tous, ouais.
3: Merci beaucoup, Guy. Tu embrasses bien
4: bisous,
3: nos
4: bisous.
3: Petites vagues. Et à très vite
5: voilà,
3: et bientôt.
5: Faudra venir les voir. Hein,
3: mais oui, nous ferons notre maximum et nous viendrons voir Bridget et Bouboune.
4: Dès la rentrée.
3: Ok. Alors, on accueille maintenant nos 4 finalistes, Daphné, Laurent, Nicolas et Carole. Comment ça va les amis?
4: Bonjour.
6: Bonjour.
3: Bien. Bonjour. Alors, vous êtes contents d'être là?
6: Yes. Oui.
3: Ah, d'accord, je voudrais entendre de la joie. Je voudrais entendre de la joie dans vos réponses. Alors, nous en reparlerons tout à l'heure avec Nicolas, mais là, la première demi-finale, ça va être Daphné contre Laurent. Nico et Carole, c'est pour après. Donc, nous parlerons avec Nicolas de ce formulaire magnifique.
4: Magnifique.
3: Alors, Daphné, comment ça va depuis mardi?
6: Bon, ça va. Très bien.
3: Bon. Je rappelle que Daphné habite à Grand-Quevilly, elle est en concubinage avec Jimmy, elle a 2 garçons, elle a une chienne, Kaya, un petit chat, Minette, et elle est surtout conductrice de poids lourds. Voilà, alors tu as fait des pouettes-pouettes en camion dans toute ta région cette semaine ou pas?
6: Oui, ça a été bien dynamique, hein, comme tous les jours.
3: Ah, oui, voilà. Alors, je rappelle aussi que Daphné est bénévole dans un refuge pour les animaux à Rouen et qu'elle s'occupe des promenades et du nettoyage des boxes des chiens et des chats. Et si vous voulez faire un don, il y a un site, un truc.
6: Oui, ils ont une page Facebook sur SNPA. Voilà.
3: SNPA, d'accord. Bien, alors... Très bien. Est-ce que nous allons marquer le premier point ensemble tout de suite ? Nous allons le savoir immédiatement. Je te mets une petite ambiance.
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3: Alors, on va parler de lunettes. Daphné, oui. Une récente étude a montré qu'en moyenne, on passe 6 mois de sa vie à chercher ses lunettes. Est-ce que c'est vrai ou faux ? Top chrono, 5 secondes. Est-ce que c'est vrai qu'on passe 6 mois de sa vie à chercher ses lunettes ?
6: Vrai.
3: Non, c'est faux. On adorerait qu'il y ait une étude là-dessus, mais effectivement, vu le nombre de gens qui cherchent leurs lunettes, ça peut... Mais c'est pas vrai. Voilà. À tout de suite, Daphné, pour marquer un deuxième point.
4: Laurent, mon poulain, Laurent, ma fierté, Laurent qui est mon candidat, bien sûr, Laurent qui va aller jusqu'au bout de cette finale. Comment ça va, Laurent, depuis le début de semaine, depuis lundi ?
8: Depuis lundi, ouais, ça va bien.
4: Ça va bien. En Haute-Savoie, la Balme de Sillingy. Je me souviens très bien, en couple avec Michel. Bon, écoute, on t'a parlé un peu de l'émission, t'as eu des retours positifs.
8: Oui, j'étais pas trop mal.
4: Ouais, alors voilà, on va upgrader aujourd'hui, on va te dire que t'es carrément le meilleur. Mon Laurent qui est chauffeur-livreur, rappelez-vous, oui. Chasseur dans les palaces, c'est-à-dire groom, il a été bagagiste, il a été concierge, il a fait énormément de choses. Nous on est très heureux que tu sois avec nous aujourd'hui. T'as envie d'aller à Avignon ? Tu connais un peu le théâtre ou pas ? Le festival ?
8: Je connais pas. Non, pas trop, mais je suis déjà passé par Avignon, c'est très joli, et puis j'ai envie d'y aller, ouais.
4: Bah ouais, je te recommande cette belle destination, même si tu gagnais pas ce beau cadeau. Laurent, bienvenue dans la compète. Qui c'est qui va gagner, Laurent ? C'est toi.
8: On espère.
4: J'aime pas trop ça, on espère. Je préfère... oui, quand même, c'est... Oui, on y croit. Oui, j'y crois, Eric. Oui, ouais. Je suis ton poulain.
8: Ouais.
3: Alors.
4: Ouais, d'accord. Laurent, seras-tu à la hauteur ?
3: La punchline de transition, hop.
4: 14 auteurs que je salue, bien sûr, pour ça.
3: Bien sûr.
4: Louis XIV, tu vois qui c'est ?
8: Oui.
4: Bien sûr. Louis XIV est venu au monde, j'affirme, hein, il est venu au monde avec des dents. Le jour de sa naissance, il avait déjà des dents, ce qui, normalement, n'existe pas. Top chrono, vrai ou faux ? Eh ben non, c'est vrai. À sa naissance, c'est en 1638, Louis XIV est venu au monde avec deux dents qui étaient déjà sorties. C'est pas une blague, hein, parce que c'est un phénomène rarissime appelé les dents natales. Et à l'époque, certains y voyaient un espèce de signe du destin pour celui que l'on surnommera plus tard le roi soleil. Moi, j'ai en face de moi la reine soleil. Maya la reine,
3: ouais.
4: David Hollande.
3: Alors, donc ça fait 0-0, la tête à Toto. Et tout de suite, vous écoutez ici, Véronique Sanson.

0: On l'a bien massacré, hein. C'était Véronique Sanson, drôle de vie, à 12h14. Non, ah pardon, à 12h15, soyons précis sur ici.
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0: C'est la finale.
3: Alors, c'est la finale, Daphné et Laurent. Attention, maintenant, c'est le quiz musical. Alors, Daphné, tu vas avoir deux duos connus à reconnaître.
4: Ok.
3: Oh là.
4: Je suis concentrée.
3: Respire, ma chérie, ça va bien se passer. Alors, ils ne sont pas enchaînés, on va faire duo après duo. Écoute bien, premier duo. Sarah.

0: Sara Perchettiamo, qui c'est qui chante? Top chrono 10 secondes.
1: Stone et Chardin.
2: Stone et Chardin.
0: Stone et Chardin.
2: On est pas mal là. Chante en italien, Stone et Chardin? C'est beau ça.
0: Non, c'était Ricci et Poveri. Sara Perchettiamo. Stone et Chardin, c'est pas ça.
2: Vache de Normandie.
0: Bon, écoute. Alors, on va essayer de marquer un point quand même avec le deuxième duo. Attention, c'est parti, ces deux filles, on y va.

0: dorment.
1: Qui c'est qui chante? Top chrono.
2: Les Bridget.
1: Est-ce que c'est les Bridget qui chante?
3: Oui, ah, bouche.
1: Que veux-tu? Oui, c'est les Bridget. Allez, ça te fait grâce aux Bridget. Tu as un premier point. Voilà.
0: Ouais, non, j'adore. Je pensais à une chanson qui s'appelle Palladium, qui rappellera des souvenirs aux Parisiens qui ont connu la boîte de nuit, le Palladium. Vous avez connu le Palladium?
1: Oui, bien sûr.
0: Ah, évidemment. Bon, Laurent, moi, je suis content d'avoir Laurent, parce que même s'il a zéro, faut pas oublier que c'est un grand chounard, comme on dit chez moi. C'est un chanceux. Ah ouais. Non. Je voudrais vous rappeler que Laurent, il a acheté un paquet de café à 2 euros. Et il a gagné quoi, déjà, Laurent, avec?
4: Un voyage aux États-Unis.
0: Voilà. Voilà. Le road trip dans l'Ouest américain. Une autre fois, il a gagné sur une radio combien? Qu'est-ce qu'il a gagné? À la radio?
4: Voilà, en apesanteur aux États-Unis.
0: Et ouais, et puis une semaine aussi à Monaco. Ben oui, il est chanceux. Et Laurent, il va le prouver encore une fois de plus aujourd'hui. Voici ton quiz musical. On est encore sur du duo. Tu vas devoir les identifier. Il y en a deux, il y a deux points à marquer là. On y va, Laurent?
4: On y va.
0: Allez, voici le premier.

0: allez, c'est cadeau ça. On lance le chrono, qui chante?
1: Rita Mitsouko, Andy.
0: Rita Mitsouko.
2: Yeeha.
0: Fred Chichin, Catherine Ringer, on est sur le duo, oui. Rita Mitsouko, bien sûr.
2: Eh oui.
0: Fais un point de plus, on enchaîne tout de suite avec le deuxième, ça suffit.
2: Allez, deuxième.
0: Un autre duo, à toi de le reconnaître. Mmh.

0: qui chante. Top chrono.
1: C'est magnifique.
0: Bravo, Laurent.
1: Alors, ça nous fait un point pour Daphné.
0: Seulement, c'est vrai.
1: Deux points pour Laurent.
0: C'est vrai
1: tu
0: aussi.
1: Tu vas te calmer. Et là, tout de suite, vous écoutez ici. Et on va écouter toi et moi, Guillaume Grand. À tout de suite, mes petits chéris.

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1: Bien sûr, on y va. Et alors, Carole qui va jouer avec nous dans une dizaine de minutes, il paraît qu'elle chantait à fond la chanson.
0: Bah, bien sûr, karaoké ici, au David Hollande, il y aura le karaoké, sera obligatoire.
1: Elle est là, Carole? Elle chante, Carole?
2: Oui, je ne savais pas qu'on m'entendait, moi.
0: Bah, on entend tout, nous, tu sais.
1: On surveille tout, c'est ça, le Dami d'Hollande.
2: Non. J'adore cette chanson.
0: Non, ne mélange pas le Dami d'Hollande. Au Dami d'Hollande, oui. Tout le monde est libre et personne n'est surveillé.
1: C'est beau.
0: Voilà, allez, jingle.
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1: Oh, c'est le pays des rêves, le Dami d'Hollande.
0: Bien sûr, c'est le pays rêvé, le pays imaginaire, magnifique. Alors, Daphné, tu as un point. Laurent a deux points. Va falloir marquer la question à 5 points. On va raconter une petite anecdote avant de passer à cette question magnifique. Alors comme ça, on adore les activités à sensations.
2: Oui.
0: Il paraît que ton papa, il avait un parc d'acrobranches.
2: Ouais. C'est vrai.
0: Donc du coup, tu savais même pas marcher que déjà t'étais sur les tyroliennes.
2: Non, j'étais déjà grande. Hein. Ado, quoi.
0: Ah bah, dis donc, tes copains, ils devaient être contents, parce que c'est sympa d'avoir un parc d'agro-branches.
2: Ouais, puis après mes enfants aussi, mon petit, il avait pu en profiter un peu.
0: Ah bah, dis donc.
2: Le cadre était sympa, en plus, c'était cool.
0: Oh là là. Alors, il paraît que t'as fait de la tyrolienne à Avoriaz.
2: Ouais.
0: Alors,
2: c'est...
0: Alors, comment ça se passe? C'est combien de mètres? Parce que je sais qu'il y a un petit... La tyrolienne, elle est très longue, non?
2: Franchement, c'était en haut des pistes. Fallait prendre le tire-fesse, monter là-haut et puis partir. Je sais pas en termes d'altitude. Je sais qu'en longueur, elle faisait 300 mètres et puis après, on arrivait sur une piste rouge.
0: Et t'étais quand même à presque 100 km/h dans la petite tyrolienne, hein?
2: Mmh. Ouais, tête en avant, c'était sympa.
0: Eh ben voilà, ok, super. Bon, alors, on va voir si tu barres à 100 km/h sur l'autoroute du succès. Tiens, je te mets une petite chanson de Johnny. Alors, écoute bien la question, Daphné. Quel logo automobile représente 4 anneaux entrelacés? Top chrono 10 secondes. Quel logo automobile représente 4 anneaux entrelacés?
2: Audi.
0: Tadam, tadam, tadam. Et c'est une bonne réponse. Ça représente l'union des 4 constructeurs automobiles allemands réunis dans les années 30 pour former Auto Union, ancêtre de la marque Audi. Et chaque anneau représente une marque différente. Bravo, ça te fait 5, tu as 6.
1: Bravo, Ford, Mercedes, puisqu'il faut en citer plusieurs, ça c'est fait. Laurent, t'as quoi comme voiture?
0: Un Dacia Duster.
1: Un Dacia Duster.
0: T'as joué au Burger Quiz ou quoi?
4: Je crois que c'est Valérie, je voulais vous reprendre.
0: Oui, dis-moi.
4: Avoriaz, on dit pas le Z, on dit Avoria comme Chamonix.
0: Je sais.
4: Ah, bien.
0: Pardon, c'est.
4: Je vais me faire tirer dessus, moi, maintenant.
0: Non, mon chat, tu as raison de me reprendre. Je dis toujours Avoriaz et Chamonix, donc je sais qu'il faut
1: on
0: pas
1: dit merguez et pas merguez.
0: Oui, c'est vrai aussi.
1: Bon, Laurent, en tous les cas, c'est un très très beau véhicule pour sillonner les routes et les prairies du Dami d'Hollande.
0: Oui,
1: c'est vrai que c'est un très beau véhicule pour ça. Dis-moi juste un petit mot là, en mode apesanteur. T'as eu un vol apesanteur aux États-Unis, t'en as parlé tout à l'heure, que t'as gagné.
2: Oui.
1: Moi, je voudrais juste savoir qu'est-ce que ça fait de faire un vol en apesanteur. Qu'est-ce qu'on ressent?
4: C'est unique. c'est formidable. On a l'impression de voler parce qu'on est dans le. Ouais, je sais pas, c'est une sensation étrange. Tu flottes dans l'air.
1: Bon, ça donne envie. Non, mais c'est vrai que ça donne envie.
4: Ouais, c'est à faire.
1: Ça a pas duré longtemps, hein. 20 à 30 secondes en apesanteur, ton expérience.
4: Ouais.
1: Mais c'est extraordinaire. Allez, jouons. Alors là, il y a quoi là? On en est où au niveau des scores?
0: Bah, il a deux. Ouais, s'il marque, il gagne. Ouais, voilà.
1: Si tu marques, tu gagnes. On part en croisière. Direction Acapulco, juste à côté du Dami d'Hollande.
0: Bien sûr.
1: Soleil, Isaac, les cocktails. Comment stopping? Julie McCoy,
0: évidemment.
1: Gopher, le docteur Adam Bricker.
0: Évidemment, Diana, monde, hein. Tout ça. Allez.
1: Quelle région française partage son nom avec un célèbre paquebot lancé en 1932? Top chrono, 10 secondes. Quelle région française partage son nom avec un célèbre paquebot sorti en 32?
4: France.
1: Le France. Oui, on aurait pu dire. Non. Je parle d'une région, c'est le Normandie. Bitique, paquebot. Oui. Normandie, SS Normandie, lancé en 1932. Bateau luxueux, rapide, symbole du savoir-faire français qui assurait la liaison entre la France et New York. Et puis il a été détruit.
0: Laurent, bravo, tu repars avec le guide Michelin. Daphné, tu t'es qualifié pour la finale. On se retrouve tout à l'heure. Bravo Laurent, bravo Daphné.

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2: Alors, je vous rappelle que c'est Daphné qui s'est qualifiée pour la finale. Je vous rappelle également le premier prix, c'est un week-end exceptionnel au Festival Off d'Avignon, avec un séjour pour 4 personnes, 2 chambres doubles à l'hôtel Le Chardonnay, les petits-déj compris, 4 spectacles au total, 2 spectacles par jour, 100 euros de carburant pour y aller, ou la machine à café Malongo, les 32 dosettes, les 6 verres en verre, et quoi qu'il arrive, tous les participants ont gagné pour fêter les 100 ans des guides de voyage Michelin, un guide Michelin. Allez, on reprend la compète tout de suite en accueillant Nicolas et Carole. Comment ça va, mes petits amis ?
3: Ça va, super.
2: Alors, que je résume, hein, nous avons eu Guy en début d'émission, hein, grâce à qui je suis président du Dami d'Hollande.
4: C'est vrai.
2: Et ce matin, Nicolas nous a créé un formidable formulaire. Hein. Tu peux nous expliquer, parce qu'il nous a fait un formulaire de demande d'acquisition de la nationalité Dami d'Hollande.
4: C'est dingue.
2: Voilà.
3: Exactement.
2: Voilà.
3: Exactement. Donc j'ai rempli un CERFA, voilà, 12753, avec une demande de naturalisation pour la binationalité d'Amidolienne.
2: Et voilà.
3: Que c'est super important.
2: Eh oui, c'est super important. J'ai vu ça parce que cette histoire prend des proportions incroyables. Hein. Sur Facebook, on est déjà plus de 350.
4: Ça va trop loin.
2: Ça va beaucoup trop loin. Bon, j'ai la première demande officielle. Je la ferai circuler pour que tout le monde puisse adhérer. Voilà.
4: Mais qu'est-ce qu'il veut quoi pour le Dami d'Hollande? Il vient d'être élu citoyen. Je veux dire, il a rempli son formulaire.
2: Oui. Et alors,
4: qu'est-ce qu'il souhaite? Voilà, on peut exaucer un de ses rêves.
2: Qu'est-ce que tu aimerais? Quelle serait ta participation dans ce magnifique pays?
3: Moi, je souhaiterais surtout avoir l'approbation de Maya la reine Dami d'Hollande. C'est vraiment très, très important. Et je veux surtout ne pas payer d'impôts.
4: Voilà.
2: Ah oui, d'accord. Alors,
3: évidemment.
4: Bien sûr.
2: Tu sais que le Dami d'Hollande, c'est un. On va fonctionner en communauté, comme un kibbutz. Hein. Chacun aura son rôle et tout le monde fera le travail. À qui le travail de la terre, à qui le travail des animaux. Ça va être une énorme communauté de hippies. Ça va être sublime.
4: Je vous rappelle que je suis le ministre des Finances. Hein, donc.
2: Oui, oui.
4: Donc j'ai décrété que vous ne paierez pas d'impôts. Vous payez juste une fois. Je prends tout pour moi et après vous en payez plus.
2: Toi, t'es viré avant même d'être élu. Alors, Nicolas, donc je le rappelle, qui joue avec ici Normandie, qui habite à Condé en Normandie et qui a 3 chiens. Oh là là, Umi, Suna, Nox, qui ont évidemment eux aussi la nationalité. Hein. Un chat Pouette qui va rejoindre le club des chats qui font du ping-pong. Qui est prof de cuisine. Donc ça, c'est magnifique parce que tu nous aideras à apprendre des choses sublimes. Est-ce que tu es prêt à répondre à la première question? Prêt pour aller rejoindre Daphné en finale?
3: Je suis prêt.
2: Allez, c'est parti. Je t'emmène dans un petit zoo. Alors, ça, ce n'est pas Éric Bastien qui se gratte le pied, c'est un perroquet. Il paraît qu'il y a un zoo britannique qui vient d'engager un hypnotiseur pour calmer des perroquets qui sont trop bruyants, trop bavards. Alors, est-ce que c'est vrai ou faux? Top chrono, 5 secondes. Est-ce qu'un zoo vient d'engager un hypnotiseur pour calmer des perroquets?
3: Je dirais vrai.
2: C'est faux. Alors, il y a un spécialiste du comportement qui suit les animaux, hein, parce que c'est quand même très important. Mais ça n'existe pas encore, le mec qui fait et Coco qui dort. Donc non, pas de point pour toi, Nicolas.
4: Alors actuellement, je reçois le référendum de l'ensemble des citoyens du Dami d'Hollande qui me disent qu'ils sont tous... Alors, pour c'est le oui ou le non. Hein.
2: Oui.
4: Pour la victoire de Daphné, c'est le oui hein, qui l'emporte.
2: Bah, Daphné...
4: Bonjour Daphné.
2: Mais Daphné, c'est ma candidate. Là, c'est la tienne.
4: Ah zut, c'est Carole. Bonjour
2: il
4: Carole.
2: Il s'est emmêlé les pinceaux parce que comme il ne connaît pas ses candidats...
4: Là, c'est terrible.
2: Ta candidate, c'est Carole.
4: Bonjour Carole. Alors, attends, on va la refaire. On n'est pas en direct.
2: Ouais, bien sûr.
4: Je viens de recevoir le référendum des citoyens du Dami d'Hollande qui, pour le oui, sont à fond... Carole, ils sont tous pour toi. Bonjour Carole.
5: Bonjour, bonjour à Nicolas aussi.
4: Je ne fais que penser à toi, Carole, depuis mercredi, depuis ce duo que nous avons mené ensemble.
2: Bien sûr, comme tu as oublié son prénom, tu pensais que c'était Daphné.
4: Mais si, je me souviens qu'elle habite Libourne, à 40 km de Bordeaux. Elle nous l'a précisé qu'elle est célibataire, qu'elle a 2 filles. C'est ça, hein? Tout va bien?
5: Oui.
4: Bon, retraitée qui a travaillé pour une ONG dans le domaine de la coopération pour le développement, Carole qui fait pas de sport et qui plus jeune faisait de l'équitation et collectionne des cendriers d'eau. Jusque là, je me souviens de tout, Carole.
5: D'accord.
4: D'accord. Carole, on est ravis que tu viennes avec nous. Qu'est-ce qu'on fait? On joue tout de suite?
2: Oui.
4: On va faire ça? Oui, on va jouer tout de suite.
5: J'ai le cerveau qui transpire par le nez, alors on y va.
2: Allons-y. Avant que tout le cerveau soit parti.
4: 12h35, j'ai le cerveau qui transpire par le nez. C'est une belle phrase, je la note. On la mettra dans le guide officiel du Dami d'Hollande, celle-là. Carole, voici la question. Elle vaut un point, petit extrait.
6: C'est l'or
2: de se réveiller.
6: L'or de se réveiller. Monseigneur.
4: Voilà, c'est normal.
6: Il est 8 ans.
4: Je suis ministre des Finances, je vous le rappelle.
6: Il en manque une.
4: Bah oui, là-dessus ? Tout à fait. Le pays européen qui possède la plus grande réserve d'or officielle est le Liechtenstein. Top chrono, 5 secondes. Le pays européen qui possède la plus grande réserve d'or, ce serait le Liechtenstein. Vrai ou faux ? Toujours sur le chrono 5 secondes, hein, bien sûr, qui pour toi dure 20 secondes. Non, c'est faux. En Europe, c'est l'Allemagne qui possède la plus grande réserve officielle d'or, 3350 tonnes. Pas mal, hein.
2: Allez, 0 et 0. Et là, tout de suite, upside down. Voyager me, Diana Ross. Vous écoutez ici, à tout de suite, mes chéris.

0: Upside Down, Diana Ross en 1980, je ne sais même pas né. Bienvenue sur ici. C'est pas né.
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2: Alors, ici nous sommes avec Nicolas et Carole qui tentent de se qualifier pour la finale. Nicolas, et nous avons décidé avec le ministre Bastien de faire un référendum général. Il n'y a pas de raison qu'il n'y ait que moi qui reçoive des demandes de candidature du Dami d'Hollande. Je fais un référendum. Quelle couleur le drapeau du Dami d'Hollande? Quel logo, quelle couleur de drapeau? Qu'est-ce qu'on fait? Vous pouvez envoyer vos suggestions sur le mail suivant, eric.bastien@radiofrance.com.
3: C'est dégueulasse.
2: Et oui, et il n'y a pas que moi. Et moi, je reçois des centaines de messages sur Facebook, il y en a assez. Eric.bastien@radiofrance.com pour la couleur du drapeau. Qu'est-ce qu'on fait? C'est quoi les mesures? Qu'est-ce que t'en penses, Nico? C'est bien, non?
4: Bah, c'est super.
2: Bah, oui.
4: Moi, ça me va très bien.
2: Bah, voilà, comme ça, on saura un peu la tendance des habitants.
0: Il faut qu'on trouve un hymne aussi. Hein.
2: Oui, on trouvera un hymne, évidemment. Voilà, on avait dit que I want to break free, mais si vous avez des suggestions d'hymne et tout ça, n'hésitez pas. Nico, toi aussi, tu es très impliqué. Tu es le premier citoyen officiel. Voilà.
0: Oh, j'ai déjà François qui me dit bleu et jaune.
2: Ah, bah, tu vois, on a déjà François qui dit bleu et jaune.
4: Moi, je veux bien du vert aussi.
2: Ah, bah, voilà, on va se faire un truc. Quoi. Ça va être super. Alors, on va jouer au quiz musical spécial tube de l'été. Hein, donc, c'est vraiment les tubes de l'été.
0: C'est une circonstance, vu les températures.
2: Oui.
0: J'aurais pas pu le faire la semaine dernière, tu vois, celui-là.
2: Non, t'aurais pas pu.
0: Non, bah non.
2: Alors, c'est l'un après l'autre. Alors, écoute bien ce premier tube, Nico. C'est vraiment un tube de l'été. Écoute bien et tu me dis qui c'est.

0: Qui c'est qui chante cette petite merveille de Un, dos, tres?
1: Ricky Martin.
0: Ricky Martin.
1: Yes.
2: Ricky.martin@radiofrance.com.
0: Oui, c'est Ricky Martin. Un, dos, tres. Un pasito bailante, Maria.
3: Un, dos, tres.
0: Un pasito bailar. Ouais. Allez, premier point pour Nico. Alors attention, le deuxième groupe, c'est facile aussi, c'est un gros tube. Écoute bien.

0: là là. Allez, qui c'est qui chante ce petit gaou? Attention, top chrono.
1: Magic System.
0: Magic System, et c'est une... Évidemment, c'est une bonne...

0: Oui, je l'aime beaucoup, Modération. Ouais. Alors, Nicolas, t'as deux.
1: Magic System, c'est ça aussi.
0: Allez.
1: Ah, c'est bon ça.
0: Eh ben Nico, t'as deux, bravo mon chat.
1: Ils sont venus il y a quelques jours dans Décibel, au micro d'Émilie Massoyer, pour célébrer les 30 ans de carrière déjà pour Magic System.
0: T'imagines?
1: J'étais pas né.
0: Ouais, bien sûr.
1: Carole, t'étais pas né non plus, Carole. Dans les années 90.
2: Pardon,
1: t'étais pas né dans les années 90, Carole. Ben non.
2: Oui, j'étais en gestation.
0: Voilà.
1: Mais tu sais, dans le Dami d'Hollande, on est tous jeunes, on a tous 20 ans, donc c'est ce qu'il faut se dire.
2: Et pour le drapeau, je propose arc-en-ciel, c'est joli arc-en-ciel.
0: Ah, c'est pas mal.
1: Carole, qu'est-ce que tu fais, Libourne, ce week-end? On a un petit bon plan, un truc sympa à partager aux auditeurs d'ici?
2: Demain, on fait une rencontre sympa avec le maire de la ville.
1: Ouais.
2: Pour remercier, il a quand même été réélu, Philippe Buisson à 66%.
1: On va pas faire de la politique non plus, hein, mais bon, il y a un petit truc avec le maire demain à Libourne, quoi.
0: Un petit serpent.
2: Non, ça s'appelle être la vie sociale.
1: D'accord, voilà. Très bien. Tout à fait. Non, mais tu sais, nous, on est en Dami d'Hollande. Nous, la France n'existe plus.
0: Quiz musical.
1: Voici ton quiz, on est sur du tube de l'été, souviens-toi, c'est qui? Allez, on se souvient du clip aussi. Qui chante?
0: Carapicho,
1: exactement. On est vraiment dans les années, fin des années 90. Tic-tic-tac. On est encore sur du tube.

0: Matt Pokora est quand même à 12h48 sur votre radio ici. Bon week-end.
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2: Nous sommes au taquet avec Nicolas qui a deux, Carole qui a deux. Alors Nicolas qui, je le rappelle, est prof de cuisine, hein, il apprend aux gens à faire des bons petits plats. Il paraît qu'une fois en cours, tu as dit à tes élèves que la prochaine fois ils feront une crème aux œufs et qu'il fallait ramener des ramequins de type Durex. De type Durex.
3: Et oui, grand moment de solitude face à des jeunes de 15 ans. Grand moment de solitude, effectivement.
2: Et
3: le pire, c'est qu'au moment où j'ai dit ça, j'ai explosé de rire. Et au début, ils n'ont pas compris, ils ont compris ensuite. Donc j'aurais dû garder mon calme.
2: Ils n'avaient pas tout de suite pigé la ref. Et toi, tu voulais dire Pyrex et pas Durex.
3: Et bien sûr, évidemment.
2: Bien, alors mon chat, attention. Là, il faut que tu marques et prier pour que Carole ne marque pas. Tiens, je te mets Shakira. La BO de Zootopie qui parle des petits animaux. Alors, on va parler des animaux justement. Alors, comment on appelle un animal qui mange et des végétaux et de la viande? Comment appelle-t-on un animal qui mange aussi bien des végétaux que de la viande? Donc, il y a un régime varié. Comment ça s'appelle l'animal? Top chrono, 10 secondes. Il mange des végétaux, il mange de la viande. Comment qui s'appelle celui-ci?
3: Omnivore.
2: Oui, c'est un omnivore. Et oui, il y a les herbivores, les carnivores et les omnivores. Nous, on est des omnivores, par exemple. Bravo.
0: Exactement.
2: Ça fait 7.
0: Bon, alors, ça veut dire, Carole, très clairement, que si tu ne marques pas, évidemment, tu passeras un week-end.
2: Tu ne marques pas.
0: Voilà, c'est la grande phrase. Si tu ne marques pas, tu ne marques pas. Et en toute évidence, si tu marques, tu marques. Seulement, il y aura égalité et on devra te départager. Voilà, en fonction de ce que

0: Vous avez fait dans la semaine. Voilà. On dit rien pour l'instant.
1: Non, du rien. On joue.
0: Oh, bah si on déjeunait avec quelqu'un, on déjeunerait avec Jean-Louis Aubert alors. C'est vrai, Carole, tu l'adores.
2: Ah oui, j'aime beaucoup ce monsieur, mais par ses chansons, mais aussi par son savoir être. Voilà,
1: t'as raison. On l'adore, Jean-Louis Aubert.
0: Ce que je comprends pas, c'est que tu l'as jamais vu en concert.
2: Si c'était une femme, ça serait Meryl Streep.
1: Oh, d'accord. Quelle femme aussi.
0: Mais pourquoi t'as jamais vu Jean-Louis Aubert en concert, si tu l'adores tant que ça?
2: Puis son discours, quand Trump s'est fait réélire,
0: ça c'est pour Meryl Streep.
2: Vous laisse faire réélire, a été légendaire, ce discours.
1: Ah oui, mais.
2: De finesse. Magnifique. Une grande finesse.
0: Je sais toujours pas pourquoi elle a pas vu Jean-Louis Aubert en concert, mais c'est pas grave.
1: Alors,
0: on y va, Carole. On joue. On a 5 points à prendre là. Un petit peu de pression parce que tu l'as compris. Hein. Si malheureusement tu répondais pas, tu devras quitter l'aventure. Quelle comédie française avec Christian Clavier? Il y en a beaucoup. Raconte les aventures d'une famille un peu déboussolée par des genres très différents. Top chrono 10 secondes.
2: Qu'est-ce qu'on a fait au bon Dieu?
0: Christian Clavier, les aventures d'une famille avec des genres très différents. Bien sûr, tu as raison. On écoute la bande originale d'ailleurs. Sortie en 2014, une comédie avec Christian Clavier, Chantal Lobby. Il y a eu une suite, puis deux suites, puis trois suites d'ailleurs. Plus de 12 millions d'entrées pour le premier numéro. C'est un succès énorme.
1: Alors, Nicolas et Carole, vous êtes à égalité et il faut vous départager avec vos points. Et oui. Malheureusement, c'est pour toi, Carole, c'est Nicolas qui gagne.
0: Parce qu'il
1: a fait 22 points jeudi et que Carole, mercredi, a fait 17.
0: Eh oui.
1: Donc, c'est Nicolas et Daphné, alias la team d'Amido.
3: Merci.
1: Bravo, Nico. Bravo à toi, Carole.
0: Désolé.
1: Tu repars avec un guide Michelin, un guide de voyage Michelin.
2: Ben, c'est gentil.
0: Bah oui.
1: Et voilà. Merci à toi d'avoir joué avec nous. Nico, on te retrouve en finale avec Daphné. Et puis, tout de suite, eh bien,
0: Excusez-moi, je voudrais juste vous préciser que j'ai perdu mes deux candidats.
1: Oui.
0: Et que vos deux candidats ont gagné, donc.
1: Oui, c'est ça.
0: Vous voulez que je reste vraiment pour la fin de l'émission ou...
1: Oui, bien sûr.
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1: À ma gauche, Nicolas, qui joue avec ici Normandie. Il a 43 ans, c'est un Damidolien. Ça a été le premier citoyen du Damidoland. Autant vous dire que le gars est fort. Il a envie de bouger. Il est plein de bonnes intentions. Il va gagner. Ok, à ma droite.
0: Ah bah c'est Daphné, ton candidat. Mais c'est pas grave, la soutien, elle habite à Grand-Queville, en Seine-Maritime. Elle est conductrice poids lourd. Elle pratique le judo à haut niveau. Et elle s'entretient en faisant du cardio et du fitness, autrement dit, une athlète qui arrive dans le taquet.
1: Alors, tu l'auras compris, Daphné, tu joues avec Eric, Nico. On continue à jouer ensemble.
0: Pas trop déçue, Daphné?
2: Ça va.
1: Bah, Daphné, elle a pas la pauvre, on tire au sort, qu'est-ce que tu veux faire? Voilà, elle est comme tout le monde, elle subit les.
0: Elle a pas le choix.
1: Voilà. Alors, mon petit Nicolas, je rappelle que tu habites à Condé en Normandie. Je rappelle que tu es le premier habitant du Damidoland. Je rappelle aussi que tu cuisines, que tu aimes les animaux, que tu, si t'étais un animal, tu serais une fouine. Et
2: oui.
1: Voilà. Donc.
2: Oui.
1: Autre chose à ajouter, une dédicace à faire, une proposition?
2: Non, finalement c'est un combat normand que là je suis en train de réaliser.
1: Eh oui.
2: Au final. Un combat normand.
1: Eh oui.
2: J'espère que ce sera la basse Normandie, l'ex-basse Normandie qui va gagner du coup.
1: Eh oui, c'est ici Normandie Rouen, ici Normandie Caen. C'est les Normands contre les Normands. Alors attention à toi pour t'encourager, mon petit chat. On va écouter. Alors,
0: c'est Mika, ça.
1: C'est Mika, exactement. Alors, attention, ton bingo pour gagner, il est extrêmement simple. Tu aimes le cinéma?
2: Oui.
1: Eh ben, c'est magnifique, c'est un bingo pour toi. À mon top chrono, tu auras 10 secondes pour me donner un maximum de comédiennes, d'actrices qui ont plus de 50 ans, même si elles sont décédées, vivantes ou décédées. Voilà, un maximum de comédiennes qui ont plus de 50 ans. Voilà, c'est parti, mon kiki, top chrono.
2: Alors, Catherine Deneuve, Isabelle Huppert, Fanny Ardant, Juliette Binoche, Catherine Viard, Emmanuel Béard, Isabelle Adjani, Nathalie Baye-Niounou, Josiane...
1: Hop, tu m'en as donné 10, je compte pas. Piaf n'est pas comédienne, mais tu m'en as donné quand même 10. Ah bah, elle n'est pas comédienne, Piaf, elle est chanteuse, chérie. Bon, mais t'en as donné 10,
2: oui.
1: C'est magnifique.
2: Ah oui, c'était magnifique.
1: Voilà.
0: Il essaye encore de gratter celui-là, là, hein, avec Piaf, là. Ça suffit.
1: Tu laisses tranquille,
0: 10,
1: les citoyens.
0: Il a déjà fait 10. Voilà.
1: Oui, bah, c'est bien 10.
0: Citoyen Nicolas. Citoyenne Daphné, on se croirait sur la révolution. Là. Bon, Daphné, merci de ne pas être trop déçu et de jouer avec moi, mais tu vas voir, tu ne vas pas le regretter parce que.
1: Bien sûr.
0: Parce que tu le sais que. Tu sais, tous les vendredis, je perds quand même tous les vendredis, donc on peut vraiment espérer que je gagne avec toi. La Normandie, Rouen, Grand-Quevilly, la Seine-Maritime et Lady Gaga pour te faire plaisir. T'aimes bien Lady Gaga ?
3: Oui, bien.
0: Bon, allez, prépare tes valises. Tu vas monter dans le train qui va t'emmener directement à Avignon, gare TGV ou gare Centre, l'avenue de la République, la place de l'Horloge, tout ça, c'est pour toi. Ça arrive tout de suite avec les compteurs étant remis à zéro. Ce bingo, il a 10, il faut faire 11. Hein. T'as pas le choix là. On est parti sur un max de comédiens de plus de 50 ans. Max de comédiens, acteurs de plus de 50 ans, top chrono, 10 secondes.
3: Thierry Lhermitte, Vincent Lindon, Tom Cruise, français ou pas?
0: Tout, vas-y.
3: Brad Pitt, Keanu Reeves, Johnny Depp, Robert.
1: Ça fait.
0: J'en avais 6.
1: Ouais, bon, et bien,
0: ça suffit pas.
1: Nicolas, tu as gagné.
0: Bravo, Nicolas.
5: Trop content.
1: Nicolas, tu pars au Festival Off d'Avignon. Tu vas avoir un séjour pour 4 personnes, 2 chambres doubles à l'hôtel Le Chardonnay, tes petits déjeuners compris, 100 euros de carburant pour y aller. Tu verras 2 spectacles par jour. Est-ce que tu es content?
5: Ah oui, je suis super content. Enfin, franchement, pour le premier citoyen du Dami d'Hollande, vraiment super.
1: Voilà, franchement, c'est un signe. Voilà, c'est bien.
0: On est très heureux, mais je reviens quand même vers Daphné parce que j'ai aimé travailler en communion. Daphné, je t'avais prévenu, je perds toujours quand je récupère les candidats de Valérie. Donc,
1: qu'est-ce qu'elle a gagné, Daphné? Tu peux lui dire?
0: Daphné repart avec Joe Malongo, enfin pas avec Joe, mais avec sa cafetière, 250, pas du tout.
1: 250, n'importe quoi. On est...
0: 32 dosettes, 6 verres en verre. La cafetière Nespresso, c'est très sympa. Tu vas l'avoir à la maison. T'es heureuse quand même, Daphné, c'est un beau cadeau. Hein.
3: Ouais, carrément, ouais. Ouais, c'est cool. Bah, le tout, c'est d'avoir participé.
0: Bah, bien sûr.
1: Exactement.
0: C'est un bon moment. Puis elle a le guide Michelin aussi.
1: Elle a le guide Michelin. Tout le monde a le guide Michelin cette semaine.
3: Impeccable.
1: Alors, bravo à tous les candidats qui ont joué cette semaine. Je rappelle l'adresse pour les sollicitations.
0: Oh non !
1: Eric.bastien@radiofrance.com pour le Dami d'Hollande.
0: Oh là là.
1: Je remercie Céline à la Réal, Christophe et Kinan à la technique, Alex au standard, professeur Coupez au savoir, Eric Bastien à l'échec. Et puis, je vous embrasse tous un par un.
0: Merci, présidente.
1: Et puis, passez un très très bon week-end. Prenez soin de vous. Je vous aime. À lundi.
0: Ciao.
1: Allez, bon week-end à tous. J'ai envie de vous dire, amusez-vous bien, kiffez bien. Puis on se retrouve quand, Eric?
0: On se retrouve lundi avec grand plaisir entre 12h et 13h pour au taquet.
1: Allez, yalla.

0: Minoc pour donner le rythme de votre vendredi de Locomotion. Bon réveil.
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0: Bonjour les leftos, toute l'équipe vous espère en pleine forme ce matin. Le week-end approche, on a le sourire. Diana, Saveria, Mélodie, Fabien et Cyril Ardot pour vous accompagner. Bonjour Cyril.
3: Bonjour Johan Guérin, bonjour la France.
0: Bon, ce matin, pensez pour 500 000 lycéens
3: qui passent ce matin le bac de mathématiques.
0: Oh my god.
3: Ce sont les élèves de première générale et technologique qui s'y collent. On leur souhaite beaucoup de courage.
0: Oh, ça c'est clair. Tiens, connaissez-vous la méthode IMC? Ça vous parle ou pas?
3: L'IMC, c'est le poids ça?
0: Pas du tout. En fait, c'est un bon plan pour réduire la note quand on fait ses courses au magasin. On vous explique le concept dans 5 minutes avec Valère Correa. 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
0: Vendredi 12 juin, excellent réveil, soyez les bienvenus, il est 5h. À la une du journal, une journée très lourde en émotions à Fleurance, dans le Gers.
3: Ce sont les obsèques de la petite Liana. Une semaine après la découverte du corps et 2 semaines après la disparition de la collégienne de 11 ans, l'association des maires du Gers demande à ce que tous les drapeaux soient en berne sur les frontons des mairies du département. Marc Bertrand, les hommages affluent, eux, de toute la France en mémoire de la fillette.
4: La fleuriste est en train de charger des bouquets dans sa camionnette, des commandes d'anonymes venues de toute la France. Aux pompes funèbres aussi, le téléphone n'a pas arrêté de sonner.
5: J'ai même une plaque des gens qui font de la velotte en ligne, qui se sont cotisés, ils la connaissent pas la petite. Pour mettre une petite plaque, vous voyez.
4: Il y a écrit quoi?
5: Aliana, un petit ange parti trop tôt. En fait, je pense qu'on se sent tous concernés, puis ça touche un enfant, c'est l'innocence.
4: À Fleurance, tout le monde tient à respecter l'intimité de la famille. Alors, il y aura des rassemblements dans les villages alentours. Céline habite Cadeillan, à 10 km.
6: Il y a 14h30, belle heure des obsèques, on est appelé à se rejoindre devant la mairie. Ça me semble important, en solidarité pour les parents, puis parce qu'on a des enfants aussi. C'est vrai qu'on dépose les enfants et on regarde pas forcément ce qui se passe autour.
4: Devant le collège, les bouquets de fleurs de la marche blanche sont toujours là. Les gendarmes patrouillent à l'heure de la sortie. Les professeurs montent la garde. Olivia vient chercher sa fille. Elle se dit que les obsèques vont faire du bien.
7: Ça permet que le village retrouve un peu, pas d'apaisement, mais qu'il fasse son deuil. On est tous en deuil. C'est l'enfant du village. On fait peut-être pas partie de la famille, mais on est du village, donc on est en deuil.
4: Cet après-midi, il n'y aura pas de cours. Les élèves et les enseignants sont invités à venir à la cérémonie.
3: Un reportage de Marc Bertrand à Fleurance, dans le Gers. La famille, par la voix de ses avocats, demande au respect de son intimité en cette journée d'obsèques. Dans le sillage de l'affaire Liana, mais aussi de l'affaire Patrick Bruel, les associations féministes de défense des enfants viennent de lancer un appel à manifester tous les lundis soirs devant les tribunaux partout en France et devant le ministère de la Justice à Paris. Ces militants réclament une loi contre les violences faites aux femmes et aux enfants dotée de moyens conséquents. Et des commentaires postés en masse sur Internet pour décrédibiliser un parti politique ou une personnalité, ou encore des fausses informations répandues massivement en ligne, le tout venant de l'étranger. Les ingérences numériques étrangères sont dans le viseur du Premier ministre. Sébastien Lecornu annonce qu'il va consulter l'ensemble des formations politiques à ce sujet en vue de la prochaine présidentielle. Le chef de l'exécutif souhaite des mesures permettant d'agir rapidement contre ces pratiques.
0: Les lycéens de première planche ce matin sur le bac de mathématiques.
3: C'est une nouveauté, cette épreuve anticipée qui s'ajoute donc au bac de français que les ados ont passé hier. 500 000 élèves de première générale et technologique se réveillent donc ce matin avec une petite boule au ventre et l'idée d'une épreuve de maths dès la première ne fait pas l'unanimité. Maël est lycéen à Besançon.
8: Ah, je trouve que c'est un peu nul comme idée, parce que ceux qui ont l'aspect, bah, ils ont quand même un bac de maths l'année prochaine qui vaut beaucoup plus de points, okay, avec un coefficient 16, alors que là je crois que c'est coefficient 2. Puis ceux qui n'ont pas l'aspect, bah, c'est pas quelque chose qui les intéresse, donc c'est pas forcément très cohérent d'avoir aussi un bac de maths en première. ça rajoute une épreuve et de la pression pour des élèves qui sont déjà pas mal mis à la pression au lycée. Donc je pense que c'est vraiment pas une bonne idée ce bac de maths. Du coup, je trouve ça vraiment inutile quoi. En plus c'est en calculatrice, mais on a reçu un mail du lycée hier comme quoi il y aurait peut-être besoin. En plus donc c'est mal organisé, donc c'est pas. Je trouve que c'est pas cohérent de mettre ça cette année.
3: Voilà Maël, lycée en classe de premier au micro d'ici Besançon. Et l'épreuve de mathématiques se déroule ce matin entre 8h et 10h. 4 départements du sud-est de la France classés orange pour un risque élevé de feux de forêt aujourd'hui et demain. Les conditions météo aggravent le risque de départ et de propagation selon Météo France. Dans le détail, il s'agit des Pyrénées-Orientales, de l'Aude, des Bouches-du-Rhône et du Var.
0: Le mondial de foot, c'est donc bel et bien parti.
3: Et c'est l'un des 3 pays hôtes qui a remporté le tout premier match. Le Mexique s'est imposé 2-0 face à l'Afrique du Sud. 80 000 spectateurs dans le stade qui ont vécu une journée incroyable marquée, et notamment par une cérémonie d'ouverture d'une quinzaine de minutes qui a mis à l'honneur la superstar colombienne Shakira. Juan et Augustine, deux supporters mexicains, sont encore sur leur petit nuage.
2: Très impressionnant, tous les cris, les gens excités, c'est la meilleure des expériences, et puis la chanson aussi.
9: Nous les Mexicains, on chante ça quand on gagne ou quand on doit encourager. On est super fiers de ce troisième mondial et d'être ici avec ces billets offerts par mon fils. C'est vraiment le meilleur.
3: Et nos Bleus, eux, ont débuté l'entraînement cette nuit près de Boston. Les préparations seront publiques. Aujourd'hui, 600 personnes vont pouvoir y accéder avant le premier match de l'équipe de France dans 5 jours, mardi, face au Sénégal. 5h06 sur votre radio locale ici. L'amélioration dans le ciel se confirme ce matin, Johan.
0: Alors, en matinée, le ciel est encore bien encombré sur une large moitié nord du pays, tant localement pluvieux du nord de la Bretagne vers la Normandie, sur les Hauts-de-France et une bonne partie du Grand Est. Cet après-midi, la grisaille se morcelle par le sud. Des éclaircies percent des côtes normandes en direction du bassin parisien jusque sur la frontière suisse, tandis que le ciel reste couvert et possiblement pluvieux le long des frontières du nord-est. Plus au sud, c'est vraiment le soleil qui domine très largement tout au long de la journée. Mistral et Tramontane qui restent aussi d'actualité, entre 50 et 70 km/h en rafale. Côté Mercure ce matin, à Guéret, 10 degrés relevés, à Bordeaux, Grenoble et Pau, 11. Nous avons à Strasbourg, Toulouse et Châteauroux, 13. 14 à Dijon, 15 à Lille, Rennes, Caen et Nantes, 16 à Paris, 20 à Marseille pour cet après-midi. On attend entre 16 et 25 sur la moitié nord, jusqu'à 28 sur la moitié sud et même 33 degrés sur les terres languedociennes.
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0: 5h06, très bon réveil, heureux de vous accompagner au Saut du Lit le vendredi. Le café a toujours un goût différent. Bah oui, dernière
3: il est meilleur.
0: Oh oui, ça c'est bien, on peut le dire. Avant le week-end, on savoure toujours mieux ce café. Et quand la musique est là pour vous réveiller, ça aussi, on aime. La preuve avec Daniel Balavoine, Mon fils, ma bataille.

0: Daniel Balavoine, Mon fils, ma bataille, 5h10, très beau réveil.
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0: Cyril, vous vous souvenez du film Rasta Rocket?
3: Ah oui, j'adore.
0: On adore, évidemment. Eh bien, on a la suite. Elle se déroule dans la vraie vie avec la plus petite équipe du mondial de foot, Curaçao. Moins de 160 000 habitants. Et pourtant, les voilà donc qualifiés. Bon, pour leur dernier match amical, les joueurs sont arrivés au stade dans un vieux bus d'école américain jaune et bleu, sans aucune vitre, à la fraîche. Ça rappelle un petit peu ce film, donc Rasta Rocket. Dimanche, ils attaquent avec du lourd, face à l'Allemagne. On leur souhaite le meilleur, mais ils risquent quand même d'avoir besoin d'un sacré coup de pouce du destin ou de la magie.
3: Oui.
0: Parce que côté équipe de France, la ministre des Sports Marina Ferrari a trouvé la solution contre le stress. Selon certains confrères, elle a offert en fait aux Bleus des pierres porte-bonheur.
3: Dites donc.
0: Du jaspe bleu et du cristal de roche. Et alors, sa recommandation est assez folle, puisqu'elle a demandé aux joueurs de les glisser directement dans leurs chaussettes pendant les matchs pour atténuer les douleurs.
3: Oui, en espérant qu'il n'y en ait pas d'autres dans leurs chaussures de cailloux.
0: C'est clair, on verra en tout cas si c'est efficace. 5h11, on va parler, tiens, des vacances d'été.
3: Oui, avec malheureusement cette étude du secours populaire ce matin, un Français sur trois qui renonce aux vacances pour des raisons financières. On en parle dans quelques instants.
0: Côté musique, rien de mieux que Eurythmics. Sweet Dreams, on l'écoute dans 5 minutes, mais avant, par ici les économies.
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0: Bonjour Valère Correr.
5: Bonjour Yoann.
0: Chaque jour avec vous, un bon plan pour notre pouvoir d'achat. Aujourd'hui, vous vouliez nous parler d'une méthode pour faire des économies sur notre budget course.
5: Oui, on en entend pas mal parler en ce moment et comme d'habitude, les réseaux sociaux font chambre d'écho. Je voulais revenir sur la méthode IMC qui serait, je cite, révolutionnaire et permettrait de diviser par deux son budget course. Alors on va pas s'emballer, mais je vais vous expliquer en quoi ça consiste, parce qu'on peut en effet espérer des économies. On parle quand même d'environ 30%, ce qui n'est pas rien.
0: Ah, c'est pas mal.
5: Ouais. Je vais le pondérer à 10-15%, okay. On peut pas non plus s'emballer comme je vous le disais, mais enfin voilà. Il s'agit de la méthode IMC. I pour inventaire, M pour menu, C pour course. On va d'abord commencer par l'inventaire. C'est pas mal, avant d'aller faire ses courses, savoir ce qu'on a vraiment dans notre frigo, congélateur, placard, c'est un peu la base en fait pour savoir de quoi on a besoin, de quoi on dispose. Mais ça va aussi permettre de faire le point sur les dates limites de consommation et éviter au passage un coûteux gaspillage alimentaire.
0: Ouais, c'est vrai que c'est d'ailleurs plus pratique de savoir ce qu'on a à la maison avant de faire ses courses parce qu'on peut adapter.
5: Ouais, c'est pour ça qu'après le I d'inventaire, vous avez le M de menu parce que vous y voyez clair maintenant, vous pouvez imaginer les menus de la semaine, en parler en famille, faire des surprises, chercher sur internet et écrire tout ça. C'est là que le C de course arrive avec la fameuse liste. On le dit souvent, mais c'est important de se souvenir qu'une liste précise à laquelle on se tient autant que possible est un cadre qui va limiter les dérapages. Pour autant, si vous croisez un bon plan, une promo, ne soyez pas fermé. Juste pensez à la façon dont ça va affecter vos menus. Sinon, vous pensez tout simplement congélation. Et puis, si vous avez des bons plans pour faire baisser le budget alimentation ou que vous avez un avis sur cette méthode IMC, vous m'écrivez par ici des économies @radiofrance.com.
0: Merci beaucoup Valère. On vous retrouve demain 13h05 pour votre mag. En attendant, les bons plans de la semaine sont sur ici.fr et l'application ici.
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0: 5h15, Cyril, à 3 semaines du début des vacances d'été, on parle ce matin d'une étude du Secours Populaire.
3: Étude Ipsos pour l'association publiée ce matin. Un Français sur trois renonce aux vacances pour des raisons financières. Une réalité particulièrement marquée dans les villes les plus pauvres, comme à Aubervilliers, en Seine-Saint-Denis, près de Paris. 42% de taux de pauvreté selon l'INSEE. Où vous êtes rendu, Benjamin Hilly?
7: Elle dit quoi l'étude du Secours Populaire? Alors, selon vous, partir en vacances, c'est une chance, c'est un droit, c'est un luxe ou un besoin essentiel?
8: Un luxe.
7: Vous êtes d'accord avec 39% des personnes interrogées dans cette étude? Je peux juste avoir votre prénom, s'il vous plaît?
8: Richam.
7: Alors, vous êtes étudiante, vous avez 23 ans, vous êtes boursière?
8: Oui.
7: Vous partez pas en vacances?
8: Non, mais le manque de financement, les voyages ont triplé de prix. C'est devenu un luxe. Avant, c'était un moyen de décompresser, de sortir du cadre parisien dans lequel on vit, qui est hyper stressant. Mais même, par exemple, pour aller juste en province, juste à côté, on doit débourser des sommes astronomiques avec la SNCF.
9: Oui, cette année, je vais pas partir. Ça fait 3 ans.
7: 3 ans que vous n'avez pas pris de vacances?
9: Oui, oui.
7: Vous avez 64 ans, vous faites quoi dans la vie?
9: Je suis aide-soignante.
7: On peut savoir combien vous gagnez, c'est pas obligé, mais...
9: Un peu plus que le SMIC. Cette année, j'ai pas mis d'argent de côté.
7: De ne pas avoir pris de vacances depuis 3 ans, ça entraîne quels effets sur vous?
9: J'ai l'impression d'être tout le temps fatiguée parce qu'on n'a pas des vrais repos, on n'a pas des vrais temps de détente, même si on reste à la maison, parce que bien sûr on prend nos congés, mais on reste à la maison ou on fait le tour de Paris, mais ce n'est pas des vrais repos.
7: Donc selon cette étude du Secours Populaire, 67% des personnes interrogées disent que c'est une chance de partir en vacances, 33% considèrent que c'est un droit et 61% que c'est un besoin essentiel. Vous êtes où là-dedans, vous?
9: Je dirais que c'est un besoin essentiel. Et voilà.
7: Pas de vacances?
9: Non, ce sera après, pendant la retraite, si c'est possible.
3: Le reportage de Benjamin Ely sur votre radio locale ici.
0: Oui, votre radio ici qui sera évidemment à vos côtés tout cet été pour vous accompagner, vous qui peut-être justement travaillerez. 5h17 ce soir sur France 2 se termine la diffusion de la série événement Haute Saison, un décor de rêve, des secrets de famille toxiques et une tension qui va vous faire transpirer. L'enquête de ce soir, on en parle dans les coulisses télé, mais avant, Sweet Dreams, c'est au son de Eurythmics. 5h17, bon réveil.

0: Sweet Dreams et Eurythmics à 5h20. Très bon réveil avec votre rendez-vous ici dès 5h. L'éphéméride de ce 12 juin, on souhaite une bonne fête aujourd'hui au Guy. Un bon anniversaire, tiens, 22 ans pour le tennisman Arthur Fils, 59 ans pour Denis Brognard et puis une pensée pour le cofondateur du groupe Niagara. Daniel, la moitié du groupe Niagara qui fête aujourd'hui ses 67 ans. On va remonter un petit peu dans le temps. 1790, Avignon demande son rattachement à la France. La cité des papes, alors territoire pontifical, vote pour son intégration au royaume de France. C'était le 12 juin 1790. Et puis, en 1994, premier vol du Boeing 777, le 777, célèbre biréacteur long courrier qui s'envole donc pour la toute première fois.
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0: On retrouve Patrice Gascoigne avec ses coulisses télé. Aujourd'hui, Patrice, vous nous parlez d'une de vos séries coup de cœur, série qui se termine ce soir sur France 2. Et il est vraiment temps de regarder Haute Saison.
2: Le capitaine Cerruti, flic à la PJ parisienne et la CRS niçoise, Lisa s'entendent plutôt bien dans la série Haute Saison.
3: C'est chaud, hein. Dans 3 jours, il y a le chasse et croisée du samedi, il faut retrouver le coupable avant.
4: Ah oui, ça c'est sûr, on va pas pouvoir bloquer tout le monde. Hein.
3: Ouais.
4: Même si t'es la meilleure CRS de France.
3: Ah.
2: Les comédiens Vinnie Dargo, que vous regardez et aimez déjà dans Scène de ménage sur M6, et Joséphine Dry, dont on connaît l'humour, ils sont deux des personnages de cette brigade du Pays Basque, composée d'une équipe venant de toutes les régions de France pour venir en renfort durant la haute saison estivale, d'où le titre de la série Haute Saison. L'épisode pilote diffusé l'an dernier avait cartonné en audience. France Télévisions avait donc commandé une vraie première saison composée de 6 épisodes. Une première saison qui se termine ce soir avec toujours cet excellent dosage entre enquête, histoire personnelle, de la joyeuse bande et la petite touche d'humour qui va bien. J'ai passé un petit coup de téléphone à Joséphine Dry pour lui demander si elle avait dû faire une audition, un casting pour décrocher ce rôle de Lisa. Joséphine Dry.
3: Oui, j'ai passé un casting en présence du réalisateur, notamment du pilote qui s'appelle Clément Michel, avec qui ça a été une super belle rencontre artistique. On a fait vraiment ce qu'on appelle une séance de travail et au-delà d'un casting, avec vraiment des échanges, du jeu poussé. D'ailleurs, je me souviens que quand je suis partie de ces essais, au-delà de me dire j'aimerais trop avoir ce rôle, etc., je m'étais juste dit je suis très heureuse d'avoir fait cette séance de travail parce que j'ai pu rencontrer Clément Michel et j'ai pu travailler dans le jeu au-delà de décrocher ou pas le rôle.
2: Entre Vinnie Dargo et vous, lequel fait le plus vivre l'esprit troupe de la bande de Haute Saison, Joséphine Dry?
3: Ça fait 2 ans bientôt qu'on tourne depuis le pilote. On s'est soudés au fur et à mesure en fait du temps. Et au début, j'aurais dit que c'était moi qui faisais plus vivre l'esprit de troupe parce que justement, j'ai ce côté très fédérateur, très social. Alors que Vinnie peut être un peu plus renfermé dans le sens assez secret, assez pudique. Mais Vinnie est quelqu'un d'extraordinaire et de très généreux avec qui on s'est découvert une complicité hors norme. Et donc du coup, maintenant, je dirais que la locomotive, c'est vraiment lui et moi et qu'on arrive à fédérer tout le reste du petit groupe autour de nous de manière très fluide. Et on dort tous en plus dans le même hôtel à Saint-Jean-de-Luz, ce qui favorise évidemment les contacts, les échanges, etc. Et donc, l'esprit de troupe s'est fait très naturellement et surtout depuis le début du tournage de la saison 1.
2: Joséphine Dry et la belle équipe de Haute Saison ce soir sur France 2. Et comme avec moi, il n'y a pas de saison. À demain pour de nouvelles coulisses télé.
0: Merci Patrice Gascoigne. Et après le petit écran, parlons d'un autre écran. Tiens, celui de votre appareil photo. Bien avant les versions numériques, comment faisions-nous pour immortaliser un moment? Eh bien, Stéphane Bern vous répond. Mais avant, place au duo Pascal Obispo et Francis Cabrel. Il faudrait que pleuve l'amour. Bon vendredi avec nous.

0: Les voix de Pascal Obispo et Francis Cabrel réunis sur ce titre, Il faudrait que pleuve l'amour. 5h27, un peu d'histoire avant l'actu. Stéphane Bern, ce matin, on voyage au temps où on entrait dans un atelier photographique pour apprendre à ne plus bouger en mode statue, quoi.
1: Dans un atelier toulousain, une famille entière cesse presque de respirer. La photo est en train de se faire. Clic-clac, c'est dans la boîte. Enfin, presque. Toulouse, année 1870. Dans son atelier, le photographe Eugène Truta installe une famille bourgeoise devant un fond neutre. Pas de palmiers ou de bord de mer, neutre, on a dit. Truta n'est pas un simple portraitiste. Naturaliste, membre actif du Muséum d'histoire naturelle de Toulouse, il photographie les Pyrénées, les crues de la Garonne et les notables de la ville. Un vrai PTT, photographe tout terrain. Ce jour-là, le père se tient debout, main posée sur une table sculptée. C'est une technique, s'appuyer pour ne pas trembler.
2: Et essayer de rester immobile.
1: La mère, en robe sombre, corset serré, est assise bien droite.
3: Faut surtout pas bouger.
1: L'enfant, Jean Braid, regarde un point fixé par le photographe.
3: Je ne veux pas que vous bougiez.
2: Je bouge pas.
1: À des années-lumière, de les faire crier « Ouistiti ». On travaille encore sur plaque de verre au collodion humide. Cela signifie que pendant plusieurs secondes, il ne faut pas bouger.
4: Quoi, c'est tout ?
5: Non mais ça va, il a bougé.
1: Derrière la nuque, un appui-tête métallique façon Robocop, invisible sur l'image, maintient la pose. Un accessoire discret, mais qui rappelle quand même un peu le matériel du dentiste. On ne sourit pas. Tenir un sourire ferait vibrer les muscles du visage. Et puis ce serait dommage d'avoir l'air heureux. Résultat des clichés où tout le monde avait l'air de sortir d'un enterrement. Le tirage rejoindra l'album familial.
6: Chaque année, je rassemble mes plus beaux moments de l'année en photo.
1: Et parfois, dans ces albums, les plus nets sont les absents. Les enfants morts en bas âge, photographiés souvent pour la première et la dernière fois. Eux, malheureusement, ne bougent plus. Avant les photos filtrées et aussitôt effacées, on posait pour durer. Une seule prise. Mais celle-ci, c'était pour la vie.
0: Merci Stéphane Bern. 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Nous sommes le vendredi 12 juin. Il est 5h30. Toute l'actualité en France et dans le monde. 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
7: Les drapeaux en berne sur les frontons des mairies du Gers. Les obsèques de la petite Liana ont lieu cet après-midi à Florence avec une cérémonie laïque ouverte à tous, puis l'inhumation dans l'intimité familiale. La collégienne de 11 ans a été retrouvée morte il y a une semaine. Les obsèques aussi de Bernadette Chirac à Paris cet après-midi. Elle est décédée samedi dernier à l'âge de 93 ans. La cérémonie se déroulera dans la basilique où elle avait notamment épousé Jacques Chirac. Des peines de 6 à 16 ans de prison pour 4 hommes qui étaient jugés depuis lundi à Orléans devant les assises du Loiret, condamné pour des viols sur mineurs et pour détention d'images pédopornographiques. Plus de 120 victimes identifiées et plus de 900 000 vidéos et photos retrouvées sur leurs ordinateurs. Les députés votent en première lecture un texte pour augmenter les bourses des étudiants avec une indexation annuelle automatique sur l'inflation. La proposition de loi doit encore aller devant les sénateurs. Le journaliste français détenu en Algérie, Christophe Glaise, va bien malgré l'épreuve douloureuse qu'il traverse, dit le ministre des Affaires étrangères. Jean-Noël Barrot affirme qu'une visite lui a été rendue récemment. Condamné en juin dernier à 7 ans de prison pour apologie du terrorisme suite à un reportage sur un club de foot kabyle, il espère obtenir une grâce présidentielle. Et puis le mondial de foot est lancé. Premier match hier soir avec la victoire du Mexique, l'un des trois pays hôtes. 2-0 sur l'Afrique du Sud. La France joue mardi à 21h contre le Sénégal.
0: L'info du jour est la très vive émotion aujourd'hui à Florence, dans le Gers.
7: Les obsèques de Liana, collégienne de 11 ans, retrouvée morte il y a une semaine et disparue il y a deux semaines. Cérémonie laïque avec des prises de parole des proches ouvertes à tous cet après-midi. Puis inhumation dans la plus stricte intimité familiale. Alexandra Lagarde, dans les rues de la commune, c'est la colère et la tristesse qui dominent.
8: Sous les arcades de la place centrale à la terrasse des cafés, les obsèques de Liana sont dans tous les esprits. Marc et Sébastien finissent de déjeuner. Ils ne savent pas encore s'ils iront.
9: Pour l'instant, je ne sais pas. Je vais voir avec ma compagne, en fait.
10: Je n'ai pas le cœur à y aller. Je ne me sens pas capable d'y aller pour l'instant.
8: Olivier vient faire une course rapide à Florence. Il ne reviendra pas ce vendredi. Pourtant, il a suivi les recherches de Liana ainsi que la marche blanche.
11: Pour la police, en présence, je considère que c'est tout à fait privé et qu'il faut laisser ces gens tranquilles.
8: Sur un banc à côté, Noémie profite du soleil pendant sa pause déjeuner. Elle essaie de couper coupée de la morosité ambiante, dit-elle. Son bureau est juste en face du cimetière.
3: Je pense que ça va être lourd. Comme depuis vendredi, c'est le seul sujet qu'on entend partout, quoi. Au bar, dans la ville. Voilà. On fuit la ville, du coup.
8: Noémie a prévu de partir juste après sa journée de travail, direction la mer. Hélène, elle essaie de se changer les idées au club du troisième âge, mais le sujet revient toujours dans les conversations. Elle espère que les obsèques aideront à tourner la page.
4: Sûr que ça va se calmer après. Bon.
8: Natacha n'est pas de cet avis. Selon elle, il faudra beaucoup de temps pour que la ville s'en remette.
3: Pour la ville de Florence et pour le département, c'est quand même un truc assez lourd qui s'est passé, quoi. Tout ce genre de choses, on ne connaît pas.
8: Les proches de Liana prendront la parole dans le cimetière cet après-midi pour rendre un dernier hommage à la fillette.
7: Un reportage d'Alexandra Lagarde et les obsèques ont lieu au cimetière de Florence à 14h30. L'association des maires du Gers demande à ce que tous les drapeaux soient en berne sur les frontons des mairies du département. Un coup d'œil sur notre ciel pour aujourd'hui, Yoann Guérin. Globalement, c'est une plutôt belle journée.
0: Par le sud, c'est vrai que ça va remonter. En tout cas, en attendant ce matin, le ciel est encore bien encombré sur une large moitié nord. Le temps localement pluvieux du nord de la Bretagne vers la Normandie, sur les Hauts-de-France et une bonne partie du Grand Est. Cet après-midi, la grisaille se morcelle par le sud avec des éclaircies qui percent des côtes normandes en direction du bassin parisien jusque sur la frontière suisse. Et puis plus au sud, le soleil domine très largement tout au long de cette journée, avec Mistral et Tramontane qui restent tout de même d'actualité entre 50 et 70 km/h. Les températures ce matin à Guéret 10 degrés, à Bordeaux et à Pau 11, on a relevé à Toulouse et Châteauroux 13, 14 à Dijon, 15 à Lille, Rennes, Caen et Nantes, on a 16 à Paris, 20 à Marseille. Vos messages aussi sur la page Facebook ici. Marie-Laure qui est en Haute-Vienne à Saint-Léonard-de-Noblat, 9 degrés, on a 10, on a 11 même dans le Poitou, nous dit Maria, 14 en Isère à Saint-Martin-le-Vinoux, on salue Alexandre, 14 degrés 3 à Mulhouse. Merci Kevin. Et puis 14 degrés 5, ça c'est dans la métropole du Grand Nancy. On salue Pascal. Pour cet après-midi, les maximales, les températures s'échelonnent entre 16 et 25 degrés sur la moitié nord, jusqu'à 28 sur la moitié sud, et même 33 degrés sur les terres languedociennes.
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0: Très bon réveil, heureux de vous savoir avec nous à 5h34. Le jour ne se serait-il pas levé, tiens, ou en tout cas, c'est ce qu'affirme le téléphone. Oui, ça commence. Bon vendredi.

0: C'était le titre de Téléphone. Le jour s'est levé, 5h39. Bon réveil à vous.
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0: Le matin, on est là pour vous alerter face aux arnaques et fake news du moment dans votre rendez-vous, c'est pas vrai.
3: On parle des fruits et légumes, car eux aussi sont concernés par les arnaques. Aude Razo vous explique pourquoi dans 5 minutes.
0: Côté musique, on a le son parfait pour vous au réveil. Cyrus Flowers, on l'écoute dans les prochaines minutes, le temps de retrouver Marie-Pierre qui est dans le département du Doubs à Moncey. Bonjour Marie-Pierre.
4: Bonjour.
0: Très bon réveil, on vous sent bien énergique ce matin, 5h40.
4: Ah, toujours.
0: Ouais, ça, franchement, ça fait plaisir à entendre. Qu'est-ce qui vous met en joie comme ça et en forme ce matin?
4: Oh ben, c'est que je suis en congé déjà pendant 2-3 jours.
0: Ouais.
4: Je m'occupe de mes chats là en ce moment. Et puis je suis content d'être à l'antenne.
0: Franchement, nous aussi on est ravis de partager ce moment avec vous à l'antenne. Qu'est-ce que vous allez faire de ces petits jours de vacances là, Marie-Pierre?
4: Je vais aller voir mon papa qui se trouve à Nancy, à 2 heures de route d'ici. Il est bien malade, il a la maladie Parkinson. Mais il est tout content de me voir.
0: Bah oui, forcément, ça réchauffe, ça fait chaud au cœur, en tout cas, voilà, de voir sa fille. Nous, ce matin, Marie-Pierre, on vous offre un exemplaire du guide de voyage Michelin qui fête ses 100 ans. Si, par exemple, on a envie de découvrir le Doubs, qu'est-ce que vous nous conseillez de visiter près de chez vous, Marie-Pierre?
4: Alors, près de chez moi, il y a plein de choses, mais moi, je vous conseille la citadelle de Besançon. La citadelle construite par Vauban.
0: Ouais. Elle surplombe la ville, hein. C'est ça, hein, Marie-Pierre?
4: Oui, tout à fait.
0: Ouais, c'est vrai que c'est un petit chef-d'œuvre aussi architectural, cette citadelle de Besançon faite par Vauban. On va suivre vos conseils, Marie-Pierre. On vous souhaite une très très bonne journée. Merci de votre fidélité et passez par avance un beau week-end. Profitez bien de ces petits jours de vacances. À très bientôt.
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0: C'est pas vrai, le rendez-vous anti-arnaque. Attention si des vendeurs de fruits et légumes se présentent chez vous. Aude Razo, cette fin de printemps est marquée par le retour d'une arnaque cruelle.
6: Effectivement, et je n'arrive même plus à compter le nombre de témoignages que j'ai reçus sur mon adresse mail ici.arnaque@radiofrance.com. Coralie, par exemple, qui se retrouve chez elle avec des montagnes de patates, de pommes, de carottes. La facture, accrochez-vous, 1 143 €. Une autre auditrice qui veut rester anonyme parce qu'elle a trop honte, me dit-elle. Le vendeur lui refourgue des kilos de carottes, d'échalotes, etc. Elle m'écrit, j'en avais

0: intimes avec qui j'ai discuté me disent « j'étais seule, ils étaient sympas, je me suis sentie prise en étau, ils avaient déjà tout déchargé, ils ont beaucoup insisté, j'étais complètement dépassée ». Un conseil, insistez toujours pour avoir le détail des prix et tapez dans Google pour vérifier les tarifs. Si vous n'arrivez pas à vous débarrasser de vendeurs trop insistants, appelez la police. Je peux vous dire que ces messieurs vont vite vous laisser tranquille.
1: Merci beaucoup Aude Razeau, chronique à partager, à retrouver sur ici.fr, page C'est pas vrai. C'est vrai, parlez-en autour de vous. Et puis pour nous alerter, si vous êtes témoin ou même victime d'une arnaque, je vous redonne cette adresse mail qui est à votre service, ici.arnaque avec un S. @radiofrance.com. 5h44, voici Miley Cyrus avec Flowers sur votre radio ici. Très bon vendredi.

0: Miley Cyrus, Flowers. Aujourd'hui, tiens, on échange beaucoup sur WhatsApp pour prendre des nouvelles de la famille, des amis. Oui, mais WhatsApp est devenu aussi un piège, notamment quand on n'ose pas quitter un groupe dans lequel on a été invité parfois de force.
1: C'est vrai.
0: On en parle avec le sourire, avec le Parisien Weekend dans moins de 2 minutes. Chaque matin sur votre radio ici, on parle de ce qui fait votre quotidien, l'actualité qui marque votre journée. C'est avec l'équipe d'ici matin. Bonjour.
2: Bonjour Johan, bonjour à tous. Dans l'actu au Pays Basque, nous vous parlons de l'éclipse totale du soleil. Ce sera le 12 août prochain, Thibaut.
3: Ouais, dans 2 mois, jour pour jour, donc, éclipse à 100% en Espagne, 99% chez nous. Un événement par sa rareté. La dernière fois que l'on a pu voir la Lune cacher le soleil au Pays Basque, c'était en 1905. Christophe Marquestot est animateur à la Société d'astronomie populaire de la Côte Basque.
4: Il y en a régulièrement, il y en a 2 fois par an, mais quand on voit une éclipse, en fait, il faut se déplacer sur la planète parce que c'est là où on la voit, c'est quand on est dans l'ombre de la Lune, et donc c'est un petit endroit. Or là, on a la chance que ça passe

0: pas trop loin. Et donc nous, on a quelques adhérents qui vont rester ici pour présenter ça, expliquer pourquoi on a cette lune qui passe comme ça devant le soleil et qui va la masquer, etc. Et puis aussi pour encadrer aussi, parce que ça nécessite quand même quelques conditions de sécurité pour faire des observations de cette éclipse.
1: Et comme par exemple mettre des lunettes spéciales pour pouvoir observer l'éclipse. On va en parler d'ailleurs tout à l'heure dans l'écho d'ici à 7h20, puisque des lunettes sont développées ici au Pays Basque. Et puis le président de la Société d'Astronomie de la Côte Basque, Philippe Beauchamp, sera notre invité également à 8h moins le quart.
2: Ce matin dans le ciel, personne ne cache personne. On n'a pas vraiment de nuages et on va vite avoir des éclaircies et du soleil pour toute la journée. Pour ce vendredi, ce sera aussi le cas ce week-end avec des températures correctes ce matin. 12 degrés par exemple à Saint-Palais. On a du 14 à Bayonne. On pourrait monter jusqu'à 26 voire 27 pour cet après-midi. A tout de suite.
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4: 5h49, la une de la presse.
5: WhatsApp, point trop d'info. C'est l'article qui va parler à beaucoup ce matin. Elle est signée du Parisien Week-end.
4: On est avec sa rédactrice en chef. Bonjour Christine Monin.
6: Bonjour Yann Guérin.
4: Toujours un plaisir de vous accueillir. Comment un outil censé nous rapprocher, nous faciliter la vie, a-t-il fini par devenir une source, disons-le clairement, d'anxiété et de charge mentale?
6: En fait, WhatsApp, à la base, c'est quand même un outil formidable pour communiquer en groupe, pour s'envoyer des photos, au point qu'aujourd'hui, on a 31 millions de Français qui l'ont installé. Donc jusque-là, tout va bien. Ouais. Mais justement, il y a ces fameux groupes. Alors ça va de « Vive les mariés » pour préparer les animations du couple d'amis qui se marient, de « Salut la famille » pour partager les vacances, les souvenirs, du club de foot, du club de voisins, du club de parents d'élèves, des apéros copines, des week-ends ensemble. Bref, nous sommes envahis au point que nous sommes environ 91% membres de au moins un groupe. Et ces groupes, c'est des notifications permanentes. Le sentiment de ne jamais avoir la paix, ça clignote tout le temps. Et comme le dit le sociologue David Le Breton, ça nous met dans un état d'alerte permanent, un sentiment d'urgence qui peut peser. D'autant que les messages sont bien souvent anecdotiques ou dérisoires.
4: Ouais, mais c'est vrai, mais il y a 36% des utilisateurs qui se sentent obligés de rester. C'est quoi? C'est une pression sociale numérique qui nous empêche de partir? Et est-ce que c'est vraiment mal vu si on part?
6: Alors, effectivement, c'est difficile déjà de quitter un groupe en catimini. Jusqu'à il n'y a pas très longtemps, quand vous quittiez un groupe, il y avait marqué machin machin à quitter le groupe. Oui. Maintenant, ça va un peu mieux. Il n'y a que l'administrateur qui peut le savoir dans certains cas. En fait, c'est souvent des gens soit auxquels on tient, ceux de la famille, les cousins, le vivre, les mariés, en général c'est des amis, ou des gens avec lesquels on a une interaction sociale obligée, que ce soit par exemple ses voisins ou les parents d'élèves, et c'est on a l'impression que c'est impoli en fait, qu'il faut se justifier de partir. Et on a toujours notre sociologue David Le Breton qui nous dit c'est un peu comme rompre une amitié ou un amour, il faut avoir de bonnes raisons, sinon l'autre ne comprend pas. Et puis il y a aussi les cas où vous quittez, enfin on a un autre témoin qui nous raconte qu'elle était dans un groupe de cousins-cousines et qui avait un petit peu ras-le-bol et des vidéos d'enfants mangeant du Nutella. Donc, il a quitté le groupe, mais en fait, elle a dû faire amende honorable quand leur oncle est tombé malade et qu'elle a dû revenir dans ce groupe. Donc, ça met dans des positions un peu inconfortables. Donc, c'est nouveau rituel social, on va dire.
4: Ouais, non, mais c'est clairement ça. Il y a une anecdote aussi qui est assez insolite sur une personne qui a souhaité un anniversaire dans un groupe.
6: Oui, alors il y a parfois des petits moments de gêne. C'est un de nos témoins, Nicolas, qui appartient à de multiples groupes, et notamment un groupe d'amis qui ne voit que l'été, en fait, qui retrouve chaque été. Et puis à un moment, un jour dans l'année, il souhaite l'anniversaire d'un des participants et voit apparaître machine à quitter le groupe. En fait, c'était sa femme et le couple s'était séparé et notre ami Nicolas ne le savait pas. Donc ça a créé un petit froid dans le groupe.
4: Ouais, ça c'est clair, ça se comprend. En tout cas, on apprend beaucoup sur WhatsApp. Christine, si on crée une boucle WhatsApp là avec l'équipe ici des 5 heures, vous me promettez que vous ne mettez pas en sourdine les messages?
6: Ah bah en fait si, de 2h du matin à 8h, après ça ira.
4: Bon parfait, bon ça pour ça on peut vous l'accorder en tout cas. Christine Monin, merci infiniment d'avoir été avec nous ce matin.
6: Je vous en prie, bonne journée.
4: Et rédactrice en chef du Parisien Week-end qui est à la une des kiosques, à très bientôt, 5h53. Est-ce que vous savez quel est le mot à connaître en ce moment? Truck spotter.
5: Oula.
4: Ou chasseur de camion. Chasseur de camion. Pourquoi? Eh bien, Muriel Jordan vous répond. Mais avant, Lily voulait aller danser. C'est Julien Clerc pour donner le rythme de votre vendredi bon réveil.

0: Allez danser, Julien Clerc, 5h56, c'est votre rendez-vous tendance entre info et humour avec Muriel Jourdan, qui chaque jour décrypte une tendance qui raconte notre monde. Et ce matin, on s'intéresse à des amoureux de camions.
1: Oui, ce sont les truck spotters. Vous les avez peut-être déjà vus au bord des nationales, des autoroutes ou des ponts piétons, en train de filmer ou prendre en photo des camions. Alors ce sont des sortes de paparazzi de la route, si vous voulez. Ils font comme les badauds au Festival de Cannes, capables de risquer une insolation pour un autographe de Virginie Efira, pour finalement n'apercevoir qu'un youtubeur inconnu au bataillon. Les truck spotters, eh ben c'est pareil, mais pour apercevoir un semi-remorque customisé, un camion original avec une peinture délirante. Tapez le mot « truck spotting » sur Facebook, Instagram, TikTok ou YouTube et vous allez voir combien de vidéos ou de photos apparaissent. Et tout ça, bah, ça a piqué ma curiosité. Alors j'ai décidé de contacter un truck spotter, Mathis, 21 ans, chasseur de camions sur l'A39 et la RN6. Et il est chauffeur routier, il habite en Côte d'Or, à Arnay-le-Duc. Il partage cette passion sur ses comptes Instagram et TikTok qui s'appelle « Matt Spotting ».
2: Ma passion du truck spotting, elle m'est venue vraiment depuis tout petit. Je pense que c'est le fait d'avoir habité toujours dans un village sur le bord d'une grande nationale et de voir le défi de camion toute la journée où forcément comme tous les gamins en passant sur le bord de la route avec papa maman toujours le signe au conducteur routier, les coups de klaxon et tout, etc.
1: Donc si vous voyez comme ça au bord des routes des gens mitraillés avec leur smartphone ou appareil photo des camions, ce ne sont pas des fous mais des chasseurs de camions, des truck spotters. Et ce qui est génial, c'est de voir les chauffeurs qui les klaxonnent comme ça toute la journée en guise de clin d'œil. C'est hyper bon esprit.
3: Et Muriel, on imagine que ces chasseurs de camions ne prennent pas en photo des poids lourds classiques.
1: Ah bah non, ils prennent les plus beaux de France. On connaissait les avions de chasse. Eh bah voici les camions de chasse. Ce sont eux qui intéressent les truck spotters. Les plus originaux, les camions décorés selon un thème spécifique par exemple. Tiens Mathis, quelle a été ta plus belle prise, ta fierté?
2: C'est un cliché que j'ai pris il y a 2 ans à Blétrand dans le Jura, un rassemblement camion. C'était le dimanche, fin de journée, heure des départs. C'est un camion, un Scania Longline qui est peint sur le terme Transformers des transports beaux, avec un autre camion derrière décoré. Je trouve la photo juste magnifique et comme quoi pas besoin d'un beau rayon de soleil pour faire une photo parfaite.
1: Et bien sûr, ces chasseurs de camions ont leur spot favori.
2: C'est le National qui a un raccourci et une économie d'argent pour les transporteurs sur l'axe Paris-Lyon, du coup sur l'ancienne RN6 à Arnay-le-Duc en Côte d'Or. J'ai toujours été servi avec les beaux camions, le défi d'autres camions qui passent toute la journée. Je me mettais tous les après-midi sur le bord de la route, les mercredis.
1: Bref, photographier les beaux camions, c'est de plus en plus tendance. Les autoroutes et les nationales vont bientôt attirer plus de paparazzi que la croisette.
0: Merci Muriel. Et visiblement, on a une adepte de ce truck spotter avec Diana qui réalise cette émission. En tout cas, nous aussi, on a les meilleurs chasseurs et chasseuses d'infos locales. La preuve avec l'équipe d'ici matin. Très bon vendredi.
4: Merci Johan, bon week-end et on se retrouve lundi à partir de 5h. Bonjour à tous, soyez les bienvenus sur Ici Pays Basque. On est ensemble pour au moins 3 heures d'actu locale, de musique aussi dans un instant. Tiens, mais comment on va ouvrir l'émission? Avec du Laurent Voulzy. Bonjour Yann Alarsabal.
5: Et Gounon.
4: Bonjour Thibaut Vincent.
6: Et Gounon, bonjour.
4: On a Renaud qui réalise l'émission. Pour vous signaler ce matin, et même que pour toute cette journée, nous aurons largement du soleil avec peut-être des températures un poil plus fraîches que ces derniers jours ce matin, avec du 12 à Mauléon et à Sparin, 13 à Bidart. On fera un point complet après le journal.
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4: Vendredi matin, bonjour à tous, il est 6h. Le journaliste Pays Basque Thibaut Vincent.
8: Un passeur de drogue condamné à 18 mois de prison ferme hier par le tribunal de Bayonne. Il a été interpellé par les douaniers sur l'autoroute A63 le 15 mai au niveau de Saint-Jean-de-Luz, juste après avoir franchi la frontière en direction de Bordeaux. Dans sa voiture, Paul Nicolai, de la cocaïne bien cachée.
9: Les 3 kilos et 160 grammes de poudre blanche ont été découverts dans une cache aménagée sous les sièges avant du Renault Scénic, conduit par le trafiquant. La trappe s'ouvrait grâce à un ingénieux système électronique et mécanique en appuyant sur 3 boutons en même temps, dont celui de l'essuie-glace. Une seconde cache a même été découverte mais vide, ce qui laisse penser que le trajet entre l'Espagne et la France n'était pas le premier, comme le confirme d'ailleurs la géolocalisation du véhicule. Les faits sont reconnus de A à Z. L'ouvrier agricole, père de famille, a tenté de se justifier. Le commanditaire a menacé de s'en prendre à mes enfants si je ne transportais pas la drogue, que je pensais être du cannabis, depuis chez moi, dans la ville de Murcie, jusqu'à Bordeaux. Le tribunal a suivi les réquisitions du parquet, 1 an et demi de prison ferme et une amende de 125 000 euros correspondant à la valeur marchande des stupéfiants.
4: Et ce ressortissant marocain écope également d'une interdiction du territoire français pour une durée de 5 ans.
5: Le tribunal de Bayonne qui a également condamné 2 voleurs à la tirière.
4: 1 an de prison ferme pour l'un, 18 mois dont 8 fermes pour le second. Les deux hommes de 29 ans sont reconnus coupables de 4 vols aggravés à Bayonne et Anglette entre le 8 et le 10 avril. Ils arrachaient les colliers et les bijoux de personnes âgées. Un jeune motard s'est tué dans un accident hier à Bayonne, seul en cause. Le pilote de 24 ans, originaire du sud des Landes, a percuté un poteau à vive allure sur l'avenue du 8 mai 45, vers 6h du matin hier. Il n'a pas pu être réanimé. L'avenue a été longuement fermée pendant l'intervention des secours et de la police.
5: Les eaux de baignade conformes et même excellentes sur la côte basque.
4: Ouais, on parle souvent des fermetures hein, pour cause de dégradation de la qualité des eaux. Et pourtant, selon la moyenne des contrôles effectués ces 4 dernières années et publiés par l'ARS, l'Agence régionale de santé, la majorité de nos plages obtiennent la note maximale mention excellente, à l'exception de Louabia à Bidart, de Sokoa et la plage du Fort à Cibourg et de la grande plage de Saint-Jean-de-Luz, ainsi que du plan d'eau de La Rouletta à Urugne, où là la qualité est simplement bonne. C'est une histoire qui fait perdre la tête aux automobilistes. À Urugne, la route de Sokoa a changé 2 fois de sens de circulation en seulement 1 an. L'ancienne municipalité, après des travaux, l'avait passée à sens unique. Mais la nouvelle, élue en mars dernier, vient de la remettre à double sens, comme promis pendant la campagne électorale. Résultat, eh bien 120 000 euros de dépensés par la commune pour 300 mètres de route seulement. Alors qu'en pensent les Urugnards ? Reportage à Arantxa Kurechari.
6: 6000 voitures passent tous les jours sur ce petit tronçon de route. Ces 300 mètres de goudron, désormais à double sens, divisent les riverains du quartier.
10: Moi, je suis plutôt satisfaite parce que quand elle était en sens unique, on était obligé de passer par le lycée maritime, qui est déjà une rue très encombrée, ou alors par la corniche, ce qui nous faisait faire un grand détour. Hein. Maintenant, je ne peux pas répondre pour les gens qui habitent vraiment très près de cette rue en ce qui concerne la tranquillité.
6: Et justement, le balcon de quelques riverains donne sur la route. Certains sont encore nostalgiques de l'époque où elle était à sens unique.
11: Je trouvais ça très agréable parce que ça nous diminuait de la moitié du trafic. Et là, on va retrouver un trafic complet. On aura la nuisance du bruit.
6: Avant les élections de mars dernier, le nouveau maire, Sébastien Tchebarn, avait fait mener une enquête sur les conséquences du sens unique. Pour lui, les résultats étaient sans équivoque.
12: Le fait de l'avoir mis en sens unique posait des problèmes de sécurité pour les pompiers, sur les transports scolaires et au-delà sur la circulation en elle-même. On a un développement aujourd'hui urbain qui fait que la voiture, on ne peut pas en sortir aujourd'hui.
6: Reste désormais pour la ville d'Urugne à sécuriser cette route.
4: À Sébastien Tchebarn, le maire souhaite réduire la vitesse. Des aménagements dans la signalisation ou la pose encore de dodanes sont envisagés.
5: Dans 2 mois, jour pour jour, le soleil a rendez-vous avec la lune.
4: Éclipse totale de soleil le 12 août. Caché donc ce soleil par la lune. C'est la dernière fois aux Pays-Bas, c'était en 1905. La Société d'Astronomie Populaire de la Côte Basque multiplie les événements pour expliquer ce phénomène auprès du grand public. Encadré aussi, le jour même, son président Philippe Beauchamp est l'invité d'ici Pays Basque ce matin à 7h45 pour nous expliquer notamment ce que l'on va pouvoir voir le 12 août prochain. Conseil municipal ce soir à Anglette, c'est à 17h. Les élus doivent notamment voter une avance de subvention pour le club de football des Genêts, relégué administrativement la saison prochaine en Régional 1, mais qui a fait appel cette semaine et qui espère réunir les fonds nécessaires pour convaincre la DNCG de le maintenir au niveau national.
5: Un petit séisme dans le monde de la pelote à mer nue.
4: Une deuxième association créée sur le circuit professionnel en parallèle d'Echkou Pilota, critiquée par de nombreux pilotaris. Les statuts de la nouvelle association doivent être déposés aujourd'hui et ses promoteurs, Bichente Vrignon, promettent des améliorations.
13: Associé à l'ex-rugbyman Laurent Mazard, Patrick Oratégaray promet un suivi médical et sportif similaire à celui du rugby pro pour les pilotes Ali. Balise GPS, checking et bilan médical complet, renforcement personnalisé. Mais ses joueurs et ceux des Chkoupilota se croiseront et pourront même jouer ensemble dans les trinquets.
14: Naturellement, on va sûrement avoir un nombre de joueurs donné, le restant sûrement avec les Chkoupilota. Ben, c'est très simple. Aujourd'hui, les tournois, au lieu d'appeler une seule entité, ben, ils auront à communiquer auprès de deux entités.
13: Pas de concurrence donc, mais le marché des semi-professionnels est une niche. Il y a 24 indépendants sur le circuit actuellement. Combien vous suivez?
14: On en a un certain nombre, on va dire. Un nombre intéressant, un nombre suffisant pour se lancer dans le projet. On communiquera dans les jours ou dans les semaines à venir.
13: En revanche, le calendrier devrait s'étoffer avec des épreuves de haut niveau.
14: Il y a deux dates qui sont prévues, deux masters supplémentaires qui vont arriver dans ce calendrier déjà bien fourni.
13: Chkoupilota, de son côté, a réuni tous les pilotes Ali et leur a fait des propositions, mais l'association refuse de s'exprimer publiquement.
4: La 23e Coupe du Monde de football officiellement lancée, cérémonie d'ouverture hier soir à Mexico et premier match soldé par la victoire du Mexique contre l'Afrique du Sud 2-0, c'était dans le groupe A. Et dans ce même groupe A, la Corée du Sud vient tout juste de battre la République tchèque 2-1. Ce soir, le Canada est opposé à la Bosnie-Herzégovine à 21h. C'est un match du groupe B, la Coupe du Monde qui est organisée conjointement par le Mexique, les États-Unis et le Canada.
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4: Du beau et du chaud aujourd'hui.
0: Absolument, ouais, du beau, ça c'est certain, c'est annoncé par Météo France déjà depuis quelques jours. On sait que là, que à partir d'aujourd'hui et puis tout le week-end, on va vraiment avoir du beau soleil et dès le matin, les quelques nuages que vous aurez peut-être en début de journée vont très vite s'évacuer avec du 11 à Banca. On commence tranquillement au niveau des températures aujourd'hui, 12 à Moléon à Asparin, 13 à Bidar. Pour les maximales, on est sur du 25 à Bayonne, du 26 à Saint-Jean-de-Luz, 27 à Saint-Jean-Pied-de-Port. Il pourrait y avoir un microclimat du côté de Saint-Palais aujourd'hui. Alors on sait qu'il fait toujours le plus chaud là-bas. Mais on pourrait être sur du 29, sur du 30, en ressenti un peu plus. Et la température pourrait continuer d'augmenter même dans la soirée, aux alentours de 21h. Pour tout vous dire, c'est annoncé, je vous dis pour l'instant ce qu'on a sur le site Météo France, on est en train de les appeler, on est tout à fait franc, parce qu'on voudrait avoir quelques explications. Le ressenti est annoncé à 41 degrés pour ce soir. Donc je pense que ça mérite vérification, mais en tout cas, c'est vrai qu'il va y avoir cette situation-là à surveiller du côté de Saint-Palais. Il est 6h08.
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0: Laurent Voulzy, Bubble Star pour la musique sur ICI Pays Basque. Bon début de journée, c'est le vendredi 12 juin qui commence.

0: Laurent Voulzy à 6h12.
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0: Vendredi 12 juin, bon anniversaire à vous, peut-être en ce dernier jour de la semaine. C'est l'anniversaire de la nouvelle star du tennis français, Arthur Fils, qui a 22 ans. Bon, qui est pour l'instant plus blessé que sur le court, mais on suivra sa carrière. Il y a 32 ans, aux États-Unis sortait ce film.
3: Simba, le roi lion.
4: Le roi, je suis sur la patte là pour crier comme ça.
0: Pardon. Oui, non, mais puis ça te réveille. Hein. Le roi lion est sorti le 12 juin 1994 aux États-Unis. L'animateur Denis Brognard, qui est à la tête de Koh-Lanta depuis à peu près 59 ans, ce qui est son âge aujourd'hui. Je pense qu'on vraiment Denis Brognard, on n'a que Koh-Lanta en tête. Il a fait d'autres émissions aussi, notamment il animait les émissions Coupe du Monde, etc.
3: C'est ça, il aime bien le foot, lui.
0: Absolument. Mais comme il n'a pas les droits cette année, ben, il le regarde à la télé comme.
4: Il a même un palais.
0: Pardon ?
4: Il a même un palais.
0: Il a même un palais, quoi.
4: Un palais.
0: Un palais ? Il a un palais. Palais Brognard à Paris. Et j'ai compris. Et je l'ai. Et j'ai la culture, heureusement.
3: Parfois, il a fallu te le dire, mais.
0: Eh oh, ça va, non ? C'est vendredi, c'est difficile pour moi. Dans le meilleur de Bienvenue chez vous dans un instant. Ben justement, la Coupe du Monde, elle a commencé hier. Est-ce que vous allez la suivre comme un véritable fan ou vous allez la subir ?
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3: Allez, Lucas, défile.
7: Dans un instant, le meilleur de Bienvenue chez vous. Trop de vacances scolaires, trop longues. Alors, quelle solution pour nos enfants, pour les parents aussi? La réponse, c'est dans un instant. À tout de suite.
3: Excellent.
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0: 6h14, hier a débuté officiellement la 23e Coupe du Monde de foot, considérée comme la plus grande de l'histoire, en tout cas par sa taille avec le nombre d'équipes notamment. Cette Coupe du Monde fait rêver Marius Delaunay, qui était avec nous hier, entre 9h et 10h, et les commentateurs sportifs.
9: Ça me ferait rêver, à condition que j'ai mon visa.
0: Oui.
9: Parce que c'est un peu compliqué pour pas mal de personnes. Non, mais quand on connaît le contexte de cette Coupe du Monde, alors évidemment, Coupe du Monde, ça fait toujours rêver à commenter. C'est un rêve de gosse, savoir déjà de commenter tout court. Mais c'est vrai que cette Coupe du Monde-là, dans le contexte géopolitique qu'on connaît, avec tous les à côté qu'on a déjà avant la compétition, donc ça promet pour la suite, ça fait peut-être un petit peu moins rêver. Hein. Le rêve américain, il est pas forcément là, je trouve, pour ce mondial. Après, ça n'empêche pas que, comme tout amateur de foot, on va suivre tous les matchs, on va regarder tous les 4 ans, comme au Qatar, tout le monde disait « on boycotte », avec les conditions qu'il pouvait y avoir pour l'organisation du mondial. Et puis finalement, je suis sûr qu'en fait, dès ce soir, tout le monde va se mettre dedans, quoi.
10: Et Marius, qui plus est, en plus, il y a eu un match amical il n'y a pas si longtemps que ça à la Beaujoire, c'est le stade de Nantes. Il y a eu un engouement, il y a eu quelque chose, il y a vraiment quelque chose qui se dégage dans ces moments-là.
9: Ah bien sûr, bah j'y étais hein, ce match-là, je fais tous les matchs à la Beaujoire, pour une fois qu'on avait de beaux spectacles à la Beaujoire cette saison d'ailleurs.
0: Les pauvres, ils sont relégués en Ligue 2, hein, pour ceux qui ne suivent pas.
9: C'est clair, voilà. Malheureusement, on descend en Ligue 2. Bon, il y a eu la défaite aussi, comme d'habitude cette saison. Mais c'est sûr on sent un engouement pour les Bleus, très clairement en fait. On le voit évidemment, ça chante à plein poumon. Tout le stade était en bleu, blanc, rouge. Évidemment, cette équipe de France, en plus, elle fait rêver. Elle a de vraies chances dans la compétition, hein, avec Mbappé devant, Dembélé, Barcola, Olysée. Bref, il y a tout un panel de stars côté nantais. C'est une équipe qui fait rêver les plus jeunes aussi, je pense, les plus vieux. Même si pour l'instant c'est une équipe qui est en rodage, je pense sincèrement qu'on fait partie des favoris du mondial. Donc évidemment que comme tous les 4 ans, comme tous les Français vont suivre cette équipe, je pense, de manière assidue.
0: Marius, commentateur donc sportif à ICI Loire-Océan, est-ce que vous allez la suivre, cette Coupe du Monde au Pays Basque? Je vous conseille d'aller retrouver l'émission en podcast sur ICI.fr. Il est 6h17.

0: Chris Dabber, Eye on Emotion à 6h20 sur ICI Pays Basque. Depuis le sémaphore de Secoa, nous retrouvons Célia. Bonjour Célia.
1: Bonjour Lucas, bonjour à tous.
0: Alors j'imagine que vous devez avoir la chance d'avoir un magnifique lever de soleil, parce que moi je l'ai vu à Bayonne au-dessus de la Dour, déjà c'était très beau.
1: Oui, effectivement, c'est vraiment magnifique ce matin.
0: Ok, et c'est assez dégagé, on est d'accord.
1: Oui.
0: Avec le vent qui souffle pas beaucoup.
1: Non, on a un vent du sud pour une dizaine de kilomètres heure. Il pourra fraîchir légèrement jusqu'à 30 kilomètres heure en fin d'après-midi.
0: D'accord, ce sera le maximum pour aujourd'hui. Les heures de marée.
1: Donc la prochaine basse mer sera à 8h32 et 21h et la prochaine pleine mer sera à 14h55. Et les coefficients du jour sont de 64 et 69.
0: Ça augmente un petit peu les coefficients donc par rapport à ces derniers jours. La houle ?
1: Donc nous avons en ce moment environ 80 cm de houle et elle pourra se renforcer à 1 mètre en fin de journée.
0: Donc ça reste assez limité. Puis les températures, je ne sais pas si vous avez l'eau, l'air.
1: Alors la température de l'eau c'est 19,5 et la température de l'air par contre c'est 11,6.
0: Oui, c'est ça, c'est un peu frais ce matin.
1: Oui.
0: Ouais, par rapport à ces derniers jours. Merci Célia d'avoir été avec nous et bonne journée depuis le sémaphore de Secoa. 21, tous les jours, nous partons sur les routes du Pays Basque avec Valérie Delos qui prend le temps de discuter avec ceux qu'elle croise. Aujourd'hui, rencontre avec un monde de paillettes et le parcours incroyable d'une personne qui s'appelle Lola Lou.
2: Bonjour, je me suis appelée Lola Lou, j'habite au Pays Basque et j'ai 54 ans.
3: C'est votre nom d'artiste que vous souhaitez garder. Ça fait écho à une vie antérieure.
2: Tout à fait.
3: Vous êtes au Pays Basque depuis combien de temps ?
2: Une dizaine d'années.
3: Mais avant, vous avez eu une vie extraordinaire. Vous étiez une drag queen.
2: Une drag queen française à l'étranger qui chantait du cabaret, du jazz, dans les années 90.
3: Donc c'était la grande époque des drag queens.
2: C'était l'époque de Priscilla, reine du désert.
3: Exactement. En étant ch'ti de Arras, on a tout d'un coup l'idée de partir vers le drag queen.
2: Je chantais, j'aimais chanter. C'était aussi la grande époque des karaokés dans les bars à l'époque. Mmh. J'avais des amis bruxellois drag transformistes. Mmh. On avait dit on va essayer. La première fois que j'ai fait ça, je ressemblais un peu à Nelly Olson dans La Petite Maison dans la Prairie, on va dire. C'est pas très glorieux.
3: Est-ce que c'était une forme de revendication aussi d'être drag queen ?
2: Très certainement pour certaines personnes. Il ne faut pas oublier que les drag queens, par exemple aux États-Unis, sont les premières personnes qui ont milité pour les droits LGBT, avec Stonewall par exemple. Ce sont ceux qui avaient le plus à perdre et qui avaient le plus à gagner, je pense. Moi, c'est pas quelque chose de militant. Moi, je chantais. Pour moi, c'était juste une expression artistique.
3: Tu es allé en Pologne. C'était une époque folle artistiquement. Il y avait tout le mouvement underground.
2: Les années 90, c'était une culture post-communiste qui avait vraiment envie de découvrir des choses, de faire des choses. Et puis voilà, j'ai vu un intérêt. J'ai trouvé une pianiste. On a monté un spectacle.
3: Et puis après, il y a l'Afrique du Sud. Alors comment ça arrive, ça ?
2: Une histoire d'amour. Puis là-bas, j'ouvre un cabaret drag, multigenre, multiculturel, multiracial.
3: J'imagine que c'était le premier.
2: C'était le premier. J'aimais cette idée de voir tout le monde en Afrique du Sud, post-apartheid, qui se rassemblait dans un lieu et qui s'amusait tous ensemble en regardant des dragues.
3: C'est une forme de fantasme, la drague.
2: Voilà. Elle ne rentre dans aucune case. Elle a le droit de tout dire. Ce n'est qu'un personnage fictif et imaginaire. Mais on peut faire passer plein de messages sympas. Et ces mêmes messages, je les faisais passer en Pologne quand l'extrême droite est arrivée au pouvoir, avec Kaczynski, dans les années 2000. On est de tout bord politique, mais on fait tous YMCA ensemble à la fin de mon spectacle. Dans toute ma carrière, je n'ai jamais eu à subir d'homophobie, de rejet. J'aime à penser que c'est aussi peut-être la manière dont je présentais mon personnage.
3: Comme dit Renaud, tu étais du parti des oiseaux, tu étais pour la douceur.
2: C'est ça.
3: Quel regard portaient tes parents ?
2: Bon, y a certaines choses qui ont été compliquées pour mes parents, comme mon homosexualité, bien sûr. Dans les années 80, c'était pas évident. Par contre, le côté drague, non. J'avais des calendriers. Une fois, j'ai surpris mon père en train d'offrir le calendrier à nos voisins en disant « c'est mon fils ».
3: Oh, génial.
2: Donc, je suis assez reconnaissant pour ça.
3: Allez, dernière question. Quel regard vous portez sur les drag queens d'aujourd'hui ?
2: Je les envie un peu parce qu'ils ont des possibilités de maquillage qu'on n'avait pas à l'époque. Et vraiment, ils ont des super trucs avec du bon matos, quoi. Ça je l'envie. Parfois, je trouve ça un peu trop sexuel. Mais bon, je pense que voilà, ça, c'est une question générationnelle plus qu'autre chose. Je suis très heureux, en tout cas, qu'ils fassent passer des messages de tolérance. C'est le plus important.
3: Un vieux sage et tolérant, en tout cas. Merci beaucoup.
2: Merci à vous. C'est gentil.
0: Lola Lou d'Andaï, donc au micro de Valérie Delos. Il est 6h24. Dans un instant, on arrive à la télé, toute l'actu locale aussi, juste après le nouveau titre de Marine. Voici Escroc.

0: Marine avec Escro à 6h27 sur ICI Pays Basque. Ne bougez pas, on arrive avec l'actu dans un instant.
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0: Il est 6h29, bonjour à tous et bienvenue en ce vendredi 12 juin 2026 sur ICI Pays Basque à la radio, à la télé aussi à partir de maintenant sur le canal 3 de la TNT. Avec, ça y est, les équipes d'ICI Matin qui sont en place, Thibaut, Vincent, Yann Alarsaval, bonjour. On a Renaud qui réalise l'émission aujourd'hui, tout comme Edouard pour la télé. Bon, dans un instant on va faire un point très complet sur la météo. Globalement, il y a une chose à retenir, c'est le soleil. Pour aujourd'hui, ça va briller tout au long de la journée. Même pour cet après-midi, on va atteindre les 27 voire 28 degrés. Dans l'actu ce matin, Yana.
8: On va se préparer à l'éclipse solaire qui aura lieu dans 2 mois. Tout pile, on va vous donner les bons spots où aller pour voir l'éclipse totale du soleil. Et puis, on va vous expliquer ce qui se passe dans le mundillo de la pelote professionnelle avec la création aujourd'hui d'une nouvelle association, la deuxième pour gérer les piloteries professionnelles.
0: À 6h30, d'abord l'actu en France et dans le monde avec Cyril Ardo.
9: L'émotion et le recueillement à Fleurance dans le Gers, ce sont les obsèques de la petite Liana, 11 ans. Une semaine après la découverte de son corps, une cérémonie laïque sera ouverte à tous, suivie de l'inhumation dans la plus stricte intimité familiale. Les obsèques cet après-midi à Paris de Bernadette Chirac, une semaine après le décès de l'ancienne première dame de 93 ans. Plusieurs personnalités seront présentes, les anciens présidents François Hollande et Nicolas Sarkozy, mais également Lino Renault, proche de la famille Chirac. Un enfant de 2 ans et demi a perdu la vie près de Romans-sur-Isère dans la Drôme. Il était tombé dans la piscine familiale mardi et a été hospitalisé depuis. Une enquête est ouverte pour comprendre les circonstances de ce drame. Les Pyrénées-Orientales, l'Aude, les Bouches-du-Rhône et le Var classés en orange pour un risque élevé de feux de forêt aujourd'hui et demain. Les conditions météo aggravent le risque de départ de propagation selon Météo France. Après le bac de français, le bac de mathématiques pour 500 000 élèves de première générale et technologique. Nouvelle épreuve anticipée ce matin de 8h à 10h avant les épreuves de philo lundi qui donneront le coup d'envoi du bac pour les terminales. Et puis le mondial de foot, les Bleus à l'entraînement près de Boston aux États-Unis, session ouverte au public. Aujourd'hui, 6 à 700 personnes vont y assister. Hier soir, le premier match de la Coupe du Monde a été remporté par l'un des 3 pays hôtes, le Mexique, qui a battu l'Afrique du Sud sur un score de 2 buts à 0.
0: Merci Cyril et à tout à l'heure, 6h31, l'actu à Neuskara, Oyan Alarsabal.
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0: Dans le prochain journal, celui de 7h, Oyana.
8: Nous irons à la rencontre des élèves de CP de l'école Sainte-Marie d'Anglet qui eux aussi se préparent pour l'éclipse solaire du 12 août, direction Urugne, où la route de Socoa est à nouveau à double sens. L'ancienne municipalité l'avait mise à sens unique avec une voie cyclable, mais c'est fini. C'était une promesse de campagne du nouveau maire Sébastien Etchebarn. Et puis on vous parlait dans le journal en basque et des bisbilles dans le mondillo de la pelote professionnelle ici en Iparralde. Nous entendrons à cette heure Patrick Orategarai qui est à l'origine de la nouvelle association. La météo, ben il va faire beau, chaud voilà. Aujourd'hui, enfin pas trop, si ça va monter.
0: Oui, ça y va l'air d'un petit peu tout ça quoi. Soleil généreux tout au long de la journée, ça c'est ce que nous dit Météo France. On va avoir du soleil dès ce matin, oubliez les quelques nuages là peut-être que vous avez eu les matins du début de semaine. On va en profiter jusqu'à ce soir avec certes, comme il n'y a pas du tout de nuages, des températures en poil fraîches ce matin. 11 à Banca, 12 à Mauléon et Asparin, 13 à Bidart. Je dis fraîche par rapport à ce qu'on a eu en début de semaine. Hein. On était plutôt sur du 15-16 déjà à cette heure-là. On est plutôt sur du 11-12 là aujourd'hui. Pour les maximales par contre, on est sur du 25 à Bayonne aujourd'hui, 26 à Saint-Jean-de-Luz, 27 à Saint-Jean-Pied-de-Port. On pourrait quasiment atteindre la trentaine de degrés en cours d'après-midi à Saint-Palais. Du grand soleil aussi pour samedi et pour dimanche pour ce week-end, avec un ciel qui se voilera en fin de journée. Deux météos agréables samedi et dimanche et identiques.
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0: Sur la route, pas de difficulté à vous signaler pour le moment. On vous attend au 05 59 2x 17 2x pour nous appeler ou nous laisser un vocal par exemple sur le WhatsApp de la radio. C'est le même numéro. 6h38.
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0: On commence peut-être votre journée avec de la musique, avec du ABBA.

0: 6h42 sur ICI Pays Basque. Bon courage si vous êtes peut-être déjà sur la route pour aller au travail. Vous accompagnez peut-être les enfants d'ores et déjà au lycée ou au collège. Vous prenez de l'avance. Oui, parce qu'il y a encore des épreuves aujourd'hui pour le baccalauréat. Il ne faudrait pas arriver à la bourse.
1: Les élèves de première passent les maths. On pense à eux.
0: Il y a les maths en première, hein ?
1: Ouais.
0: Je ne comprends plus rien.
1: C'est la première année.
2: Nouveau, monsieur.
0: C'est tout nouveau. Ah, c'est pour ça. Déjà que j'ai du mal à suivre.
1: Il faut se mettre à la page, monsieur.
0: Ok, très
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0: Pardon. Moi, j'avais révisé plutôt les chiens et les barbecues. C'est le thème de Pierre Fabien dans un instant. Alors, c'est pas le chien sur le barbecue, c'est le chien qui vient vous piquer les saucisses sur le barbecue. Absolument, c'est bien ça. C'est le chien qui vient vous piquer les saucisses sur le barbecue. Évidemment, il peut se brûler, il peut le renverser aussi, le barbecue. Enfin bref, on a notre veto Pierre Fabien qui arrive dans un instant pour nous donner quelques petits conseils. D'abord, nous partons à Irati, pour retrouver Josie, la directrice des chalets à Irati. Bonjour. Et merci d'être avec nous ce matin. Vous voyez le lever du jour, il est beau, je crois, aujourd'hui. Hein.
5: Ouais, c'est magnifique. On a une belle journée qui arrive là.
0: C'est ça, c'est totalement dégagé en plus, il me semble.
5: Ouais, même, dégagé.
0: Ouais, c'est ça, même chez vous. Josie, on a parlé un petit peu cette semaine dans les infos. Est-ce qu'il y a des difficultés apparemment pour accéder à Irati ? Il y a une route qui est fermée, qui va rouvrir pour le week-end. Expliquez-nous un petit peu tout ça.
5: Alors, je veux pas des difficultés parce que franchement, c'est très bien organisé.
0: D'accord.
5: Il y a une très belle communication là-dessus. Donc effectivement, le département est en train de refaire l'accès à Irati par l'Aro.
0: D'accord.
5: Et donc ces travaux vont avoir lieu cette fin de semaine et semaine prochaine.

0: route, puis on peut nous appeler aussi, il n'y a pas de souci. Et il faut savoir que le week-end, les hommes méritent le repos, ils ne travaillent pas, et donc il n'y a aucun souci pour monter à Irati. Et vu le temps annoncé,
1: c'est ça.
0: Ça devrait le faire.
1: Il va faire très beau, il fera même un peu plus frais là-haut. Merci Josie d'avoir été avec nous, et bonne journée, bon week-end.
0: Espirikanitegunalvihun.
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1: 6h46, on retrouve Pierre Fabin, notre vétérinaire. Et avec les beaux jours, peut-être que même ce week-end, vous allez faire des barbecues. C'est une bonne idée, mais cette tradition, elle peut vite virer au drame si vous ne surveillez pas le chien qui tourne peut-être autour. Docteur, c'est quoi déjà le plus gros danger dans cette situation ?
7: Alors, le danger numéro 1, c'est l'ingestion de corps étranger. Quand votre chien vole un morceau de viande sur la table, il avale tout rond. L'urgence absolue qu'on voit chaque week-end, c'est le fameux pic à brochette en bois. Le chien sent le jus de viande et l'avale d'un trait. Ce pic va littéralement perforer son estomac ou ses intestins comme une aiguille et ça cause une infection mortelle. L'autre classique, c'est les os cuits, comme ceux des côtelettes. La cuisson rend l'os extrêmement cassant. Sous la dent, il éclate en petites échardes tranchantes qui vont lacérer le tube digestif. Sans parler des brûlures graves de la bouche s'il vole une saucisse qui est encore brûlante.
1: On fait donc très attention aux os, aux pics en bois aussi. Du côté de la nourriture en elle-même, nos restes de grillade, tout ça, on peut leur donner, c'est adapté pour leur estomac ?
7: Et pas vraiment. La viande de barbecue, comme les merguez ou la poitrine, est beaucoup trop riche en graisse et en épices. Le pancréas de votre chien n'est pas conçu pour digérer tout ça d'un coup. Résultat, il peut déclencher une belle gastro, voire une pancréatite aiguë. C'est une inflammation très douloureuse avec des vomissements violents qui nécessitent souvent une hospitalisation. N'oublions pas non plus les oignons et l'ail des marinades qui détruisent ces globules rouges. Et attention à l'épi de maïs grillé. S'il avale le trognon, cela agit comme un bouchon de liège et provoque une redoutable occlusion intestinale.
1: Et concrètement, quelles sont les règles d'or à mettre en place pour pouvoir profiter du barbecue comme ça avec les copains sans qu'il y ait de risque pour les animaux ?
7: Alors la première règle, c'est l'éloignement. Le chien ne doit jamais avoir accès au périmètre autour du barbecue, ni pendant la cuisson, ni pendant le refroidissement des braises. La deuxième règle, c'est de briefer vos invités. Personne ne donne rien sous la table. Mettez plutôt à disposition une gamelle avec ses friandises habituelles pour que les invités puissent le gâter sans aucun risque. Et enfin, le point le plus critique, sécurisez vos poubelles. Un chien attendra que tout le monde dorme pour les fouiller. Les os et les graisses doivent aller dans une poubelle extérieure, non accessible. Et si malgré tout, vous le voyez engloutir un pic en bois ou un os, ne le faites surtout pas vomir pour éviter de déchirer son œsophage. Appelez tout simplement directement le vétérinaire de garde.
1: Merci Pierre Fabin, bonne journée et à lundi 6h48. Vous êtes peut-être sur la route, en train d'aller, je sais pas moi, à l'aéroport, à la gare par exemple, bon courage. J'espère que vous allez être à l'heure. Si jamais vous avez besoin un peu d'être réveillé, voici de l'efficace, voici Antoine.

0: Choumendiak et Antol Samento à 6h52 sur ICI Pays Basque. Place à nos 3 plus, nos 3 infos. Pratique, locale, utile et sympa comme tous les matins. On va commencer avec Oyana.
1: Oui, avec les Grottes de Sarre qui se lancent dans une nouvelle animation. Elles vont désormais proposer des soirées, événements où roupe est à chaud, voir et boire un coup. Vous l'aurez compris, l'idée c'est de proposer un rendez-vous gourmand dans les grottes pour découvrir les différents produits et producteurs du territoire du Pays Basque. Et pour la première ce soir, eh bien, ce premier rendez-vous, c'est la Navarre qui est mise à l'honneur. Vous allez parcourir les grottes jusqu'à une salle qui sera d'ailleurs exceptionnellement ouverte pour vous ce soir. Le rendez-vous est à 19h aux Grottes de Sarre, ça coûte 20 euros. Il vaut mieux s'inscrire parce que le nombre de places est limité à 20 personnes. Vous avez tous les détails sur le site internet des Grottes de Sarre.
0: Deuxième info, Thibaut.
2: À la recherche de la nouvelle star à Anglette, mon cher ami. Eh oui, la ville... Non, il faut pas chanter, il faut se montrer, parce que la ville lance un grand casting pour la future couverture de son magazine, Anglette Magazine. Alors, ça concerne évidemment des Anglois, mais des ados, des familles, des amoureux de la plage, ou simplement des gens fiers de leur ville.
0: Des collègues, c'est possible?
2: Ouais, pourquoi pas. En tout cas, voilà, comment participer? Bah, tout simplement en allant sur le site de la ville, anglette.fr, et puis vous pouvez remplir un formulaire en ligne, envoyer une photo qui vous ressemble, expliquer en quelques mots pourquoi vous serez parfait pour représenter l'esprit Anglois cet été, donc dans le futur magazine, et vous aurez le droit à un shooting avec un photographe professionnel pour l'occasion.
0: La une d'un magazine, ça n'arrive pas plusieurs fois dans une vie, donc pourquoi pas, n'hésitez pas à tenter l'expérience. Et puis on termine avec les vocaux que vous nous laissez sur WhatsApp au 05 59 2 fois 17 2 fois.
3: Bonjour, le club Loisirs et Amitiés de Saint-Palais organise un concours de belote ce dimanche 14 juin à la salle aérétique. Inscription à 14h, 10 euros par personne. Début du concours, 14h30. Tous les participants seront récompensés. Restauration et buvette sur place. Joueurs de belote, rendez-vous ce dimanche 15 juin. 14 juin à 14h à la salle aérétique.
0: Merci beaucoup pour vos messages WhatsApp 05 59 2 fois 17 2 fois. Vous nous laissez des vocaux, vous avez commencé à prendre l'habitude. Et comme ça, ça nous permet de diffuser vos événements sur l'antenne d'ici Pays Basque. Un jour au mauvais endroit, Calogero, puis Gorka.

0: Calogero, un jour au mauvais endroit, 2 minutes avant 7h.
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0: 6h58, Gorka Robles, bonjour.
6: Et Gounon.
0: Nous sommes le vendredi 12 juin.
6: Bonne fête au Guy et en basque au Bidané.
0: Il n'y a pas beaucoup de fêtes, mais...
6: Ouais, je me disais que si Bruce Lee s'était appelé Guy, il aurait fait moins peur.
0: Oui, c'est sûr qu'il nous aurait fait rire, quoi.
6: Guy Lee, ça va pas. Bref, alors je vous amène voyager tous les matins. Nous partons au Nigeria, du côté de Lagos. Vous voyez où c'est ?
0: Absolument.
6: Parfait. Dont une jeune fille, Favour Ogechiani, a réalisé un exploit hors du commun.
0: C'est-à-dire
6: qu'elle a compté à voix haute jusqu'à 1 070 000 sans s'arrêter. Enfin, elle s'est arrêtée pour dormir, pour manger et c'est tout.
0: Elle pouvait s'arrêter pour dormir quand même.
6: Donc elle a battu le record du monde précédent qui avait 18 ans, qui montait jusqu'à 1 million. Et elle, donc, ça a duré 2 mois et demi. Donc elle se levait, elle déjeunait. Et elle recommençait à compter 14 heures par jour.
0: 1, 2, 3, fort comme
6: voilà,
0: ça.
6: Voilà, vous avez tout compris. Alors, je ne sais pas si elle joue à cache-cache avec quelqu'un, mais l'autre a eu le temps de se cacher en 2 mois et demi. Je pense que ça...
0: Parce qu'il est mort dans le
6: placard. Non, je pense qu'il est mort quand il s'est caché. Son record a été validé par le Guinness World des records. Vous voyez, c'est quand même... Elle a dit, j'ai eu une émotion incroyable. Bon, c'était un peu compliqué, il fallait que j'aie vraiment de la concentration. Donc, c'était filmé en ligne. Elle avait des supporters. Tout le monde a suivi son exploit. Qui sert à strictement
0: à rien du tout.
6: Voilà. Rien n'y est arrivé.
0: Surtout que c'est très lent parce que 1, 2, 3, 4, ça va vite, etc. Mais
6: 1 million 70 000. Alors, si au bout d'un mois, elle a dit, tiens, je ne sais plus où j'en suis, je recommence. Ça aussi, il faut faire gaffe. Il y a des records assez compliqués. Mais ça sert vraiment pas à grand-chose.
0: Mais du coup, ça a retrouvé sur YouTube parce qu'elle l'a diffusé, du coup.
6: Oui,
0: cet après-midi.
6: Si vous voulez revoir l'action en replay, vous avez 2 mois et demi à regarder. Pour la regarder au ralenti aussi.
0: Allez, ça, à tout à l'heure, Gorka.
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0: Bonjour à tous et bon réveil. Vendredi, 7h. Le journaliste Pays Basque, Thibaut Vincent.
7: Le soleil va disparaître, caché par la lune. Éclipse totale dans 2 mois, jour pour jour, le 12 août prochain, à 99% en Iparralde, 100% au Pays Basque Sud. Un événement, puisque la dernière éclipse visible ici du soleil, c'était en 1905. La Société d'Astronomie Populaire de la Côte Basque en profite pour multiplier les événements et les initiatives, parler d'astronomie, notamment auprès des plus jeunes. Hier, ses animateurs, Ibane Chesareta, étaient à l'école à Sainte-Marie, à Anglette.
8: L'émerveillement est au rendez-vous. Une quinzaine d'élèves de CP ont pris place sous le planétarium gonflable. Il n'y a plus qu'à lever les yeux au ciel. Écoutez Christophe Marquesto, animateur de la Société d'Astronomie Populaire de la Côte Basque.
9: Parce que normalement, quand on voit une éclipse, quand elle est totale, normalement on ne voit plus le soleil. D'accord ? Donc là, qu'est-ce que c'est là, le noir ? C'est quoi ?
10: La Lune,
9: très bien. Hein ? C'est la Lune, c'est l'ombre de la Lune.
8: Ce rendez-vous annoncé de l'été, c'est une aubaine pour vulgariser l'astronomie.
11: Ce sera spectaculaire et donc nous, toute action qui peut être un peu spectaculaire comme ça, ben ça a le mérite d'attirer le regard sur l'astronomie.
8: Un regard et une leçon bien intégrés.
12: C'est quand la Lune est devant le Soleil.
8: Tout le monde est d'accord avec ça ?
13: Oui. C'est quand la Lune, elle passe devant le Soleil et le ciel, il s'assombrit. Et après, la Lune, elle va se dégager et... On va reconnaître le ciel.
8: Et un rappel, la nécessité de lunettes spéciales pour observer l'éclipse sans se brûler les yeux.
7: L'éclipse totale du soleil, ce sera le 12 août prochain. On en parle ce matin à 8h moins le quart avec l'invité d'ici matin, Philippe Beauchamp, le président de la Société d'Astronomie Populaire de la Côte Basque. Et pour voir l'éclipse, il faudra évidemment être équipé de lunettes spéciales, peut-être celle de la société Eclipse qui a été fondée spécialement à Hendaye. On reçoit son fondateur tout à l'heure dans l'écho d'ici à 7h20.
0: Un an et demi de prison ferme pour un convoyeur de drogue.
7: Ce père de famille de 45 ans, ressortissant marocain, est condamné par le tribunal de Bayonne. Le 15 mai dernier, sur l'autoroute A63 au niveau de Saint-Jean-de-Luz, les douaniers ont découvert dans sa voiture plus de 3 kilos de cocaïne dissimulée dans une cache aménagée. Il se rendait depuis l'Espagne jusqu'à Bordeaux. Il écope également de 125 000 euros d'amende et d'une interdiction du territoire français pendant 5 ans. Deux voleurs à la tire également condamnés. Hier, ils arrachaient les colliers et les bijoux de personnes âgées. 4 vols aggravés à Bayonne et Anglette entre le 8 et le 10 avril. Condamnation à 1 an de prison ferme pour le premier, 10 mois dont 8 fermes pour le second.
0: C'est une histoire de sens qui agite Urugne.
7: Un sens de circulation sur la petite route de Socoa, une portion de 300 mètres de long seulement, où passent 6000 voitures par jour tout de même. L'an dernier, l'ancienne municipalité l'a mise à sens unique après 80 000 euros de travaux. Mais la nouvelle majorité, élue en mars, vient de la repasser à double sens. Et là, 40 000 euros de travaux en plus cette fois. Des travaux nécessaires, affirme Sébastien Etchebarne, le nouveau maire d'Urugne.
10: Le coût de la remise à deux voies s'est élevé à entre 40 et 45 000 euros. Et les travaux initiaux qui avaient eu lieu il y a un an pour la mise en sens unique étaient aux alentours de 80 000 euros. Donc effectivement, malheureusement, c'est 120 000 euros qui ont été dépensés dans un projet qui n'avait pas du tout été engagé avec les Urugnards, où il n'y avait eu aucune concertation. Et si le projet, dès le départ, avait été discuté avec les usagers, avec les riverains, je pense que ce projet n'aurait jamais abouti. En fait, les gens attendaient énormément cette remise à double sens. Les rues à sens unique peuvent très bien se comprendre dans des zones pavillonnaires, dans des zones de quartier, mais là, c'est une desserte entre communes, très importante, et avec aussi énormément de commerce de bout en bout de ce rue-là, et de professions libérales aussi. Le transport scolaire, c'est une voie structurelle très importante.
7: Sébastien Etchebarne, le maire d'Urugne, qui veut également réduire la vitesse sur cette route de Socoa.
0: Les eaux de baignade sur la côte basque sont excellentes.
7: Et selon la moyenne des contrôles effectués ces 4 dernières années et publiés par l'ARS, l'Agence régionale de santé, la majorité de nos plages obtiennent la note maximale, mention excellente donc, à l'exception toutefois de Louabia, Bidar, de Socoa et la plage du Fort à Cibourg et de la grande plage de Saint-Jean-de-Luz ainsi que du plan d'eau de La Rouletta à Urugne où la qualité cette fois est bonne.
0: Encore du stress pour plus de 500 000 élèves.
7: Mais ces lycéens de première générale et technologique planchent ce matin sur la nouvelle épreuve de mathématiques du baccalauréat. C'est de 8h à 10h et à cette occasion, à Bayonne, les parents d'élèves en basque appellent à un rassemblement à 9h30 devant le lycée Etchepare de chez HK pour soutenir ceux qui vont rédiger l'épreuve en Euskara malgré l'interdiction.
0: Une nouvelle association de pelote professionnelle vient bousculer le monde de la mer nue.
7: Association parallèle à Eshku Pilota qui organise le circuit des joueurs indépendants depuis 2008 maintenant, mais qui essuie des critiques entre blessures fréquentes des joueurs, retard dans les paiements, manque de visibilité, à tel point que certains ont décidé de créer une nouvelle association et de quitter Eshku Pilota, association portée par Lionel Mazars, le patron du Trinquet Moderne à Bayonne, et Patrick Orategaray. Ce dernier assure que cette nouvelle association va proposer une nouvelle approche aux joueurs.
14: Il y a deux points qui nous paraissent cruciaux, c'est la partie préparation physique, où ils sont un peu livrés tout ça eux-mêmes. Aujourd'hui, nous, on va travailler d'une manière un peu plus sophistiquée, surtout en l'adaptant à la pelote, qui est un sport quand même très confidentiel, avec la possibilité de récupérer des données et sur une plateforme de pouvoir voir l'évolution physique de chaque joueur. Il y aura bien sûr un test de pré-saison et après avec un programme adapté à chaque joueur suivant le besoin. On a la chance dans notre équipe d'avoir Lionel Mazars, qui est un ancien joueur professionnel de rugby. Et avec lui, on a évoqué ensemble justement comment on pouvait professionnaliser, peut-être amener des joueurs de main nue à calquer leur préparation sportive sur ce qui se fait de mieux, à savoir les entraînements de joueurs professionnels de rugby. C'est aussi une question de moyens, de pouvoir s'entourer de personnes compétentes. Il faut des budgets, certains les ont, d'autres moins. Donc nous, ce qu'on essaie d'amener, c'est justement des outils comme le suivi GPS, la partie vidéo, le redécoupage. C'est surtout aussi sur la partie médicale qu'on va essayer de travailler et comment on peut amener ses joueurs à avoir un niveau qui progresse tant technique que physique.
7: Les statuts de la nouvelle association doivent être déposés ce vendredi. Elle propose également de créer deux nouveaux masters.
15: La 23e Coupe du Monde de football officiellement lancée.
7: Cérémonie d'ouverture hier soir à Mexico et premier match soldé par la victoire du Mexique contre l'Afrique du Sud 2-0. Et puis cette nuit, la Corée du Sud a battu également la République tchèque de 2-1. Ce soir, le Canada est opposé à la Bosnie-Herzégovine.
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7: Grand beau aujourd'hui.
15: Grand beau, absolument. Soleil généreux tout au long de la journée au Pays Basque avec déjà du 11 à Banca ce matin, 12 à Mauléon et Asparin, 13 à Bidart. Pour les maximales du jour, on sera sur du 25 à Bayonne, 26 degrés à Saint-Jean-de-Luz, peut-être du 27 à Saint-Jean-Pied-de-Port. On a une bulle d'air chaud aussi autour de Saint-Palais et donc on devrait atteindre les 30 degrés quand même à Saint-Palais pour aujourd'hui. Et pour ce week-end, c'est du grand soleil samedi et dimanche avec un ciel qui se voile en fin de journée pour les deux jours. Ce sera pareil pour samedi et pour dimanche. Chouchou. Merci Gorka Robles. Point sur le trafic TGV et TER comme tous les matins. Sachez que le Bayonne-Cambo de 7h43 est supprimé. Apparemment, il manque un agent pour que le train puisse partir à l'heure. Votre Bayonne-Paris-Montparnasse aussi, le TGV, partira avec au moins 5 minutes de retard. Le Bayonne-Saint-Jean-Pied-de-Port de 8h50, lui, devrait se faire en bus. Par contre, et sachez que le train de Bayonne, là aussi, qui part de Cambo vers 8h et qui est censé arriver à Bayonne à 8h36, est lui aussi supprimé. C'est régulier que ce train-là soit supprimé. C'est pas forcément évident de le prévoir, surtout quand on n'a qu'une voiture à la maison. Toi, tu prends la voiture, moi, je prends le train. Mais en ce moment, c'est compliqué. Il est 7h09.
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15: Dans un instant, on joue ensemble au Diocari sur ici Pays Basque au 05 59 2x17 2 fois. On parle du jeu, on parle du cadeau aussi. Après un classique sur ici Pays Basque, voici Philippe Lafontaine avec Cœur de...

0: Cœur de loup, Philippe Lafontaine à 7h13 sur Ici Pays Basque.
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0: Thibaut Vincent Lécaud ici dans un peu plus de 5 minutes.
3: On va parler éclipse, mon cher Lucas. C'est dans 2 mois, jour pour jour, l'éclipse totale de soleil. Et pour la regarder, il va évidemment falloir des équipements spéciaux, des lunettes. Justement, une société en a lancé du côté d'Andaï.
0: D'abord, jouons ensemble au 05 59 2 fois 17 2 fois. Gorka, tu es en forme?
4: Il vaut mieux.
0: Parce que le jeu du jour va te demander de l'énergie. On va y revenir dans un instant. 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
1: La playlist de Georges Chêne.
0: La playlist de Georges Chêne. Qui est Georges Chêne, vous allez me dire? Georges Chêne, bonjour.
4: Et Goulon.
0: C'est Gorka Robles, mais en VF, quoi, Georges Chêne.
4: Voilà.
0: Georges Chêne, vous avez des paroles de chansons que vous avez adaptées, retravaillées à la méthode Gorka Robles.
4: Ouais, de la poésie, quoi.
0: À vous de retrouver l'interprète original.
4: 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Je suis toujours à Ailette, quand tu pars vers Ainoa.
0: 05 59 2 fois 17 2 fois, vous pouvez trouver le titre original moi, dis, ou l'interprète original.
4: Mon manège à moi, moi je lui dis manège, enchanté.
0: Oui, merci.
4: Voilà, c'est très bien, ça vous plaît.
0: Restez focus sur la chanson, sur le reste vous embrouille. 05 59 2 fois 17 2 fois, vous avez la réponse, vous allez voir Mika.
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0: Il est 7h15 sur Ici Pays Basque, le regard sur l'actu tous les matins de David Ossiou, avec l'émotion encore aujourd'hui après la mort du vainqueur du Vendée Globe de l'an dernier. Après sa victoire, Charlie Dalin avait révélé avoir fait ce tour du monde alors qu'il était malade d'un cancer. Il avait 42 ans.
6: Charlie Dalin n'était peut-être pas le patient modèle. Le patient modèle, en octobre 2023, quand les médecins découvrent une tumeur de 15 cm, aurait posé ses sacs, annulé la Transat Jacques Vabre d'abord, puis le Vendée Globe, et écouté sagement son corps. Charlie Dalin, lui, a pris le départ quand même, avec une alarme sur son téléphone pour ne pas oublier son comprimé d'immunothérapie. On pourrait y voir de l'inconscience, certains le diront, c'est leur droit. Sauf que ses médecins lui avaient donné le feu vert et qu'il avait posé la question directement, sans esquiver. Si ce n'est pas raisonnable, je ne pars pas. On lui a dit que c'était possible, alors il est parti. Ce qu'il raconte ensuite, c'est peut-être la chose la plus étrange et la plus belle de cette histoire. En mer, seul à soigner le bateau et sa maladie, il a oublié le cancer. Il l'a tellement oublié qu'il a réalisé un record absolu. 64 jours pour faire le tour du monde. Jamais personne n'avait bouclé le Vendée Globe aussi vite, en solitaire, sans escale, et évidemment pas dans cet état. Dalin, c'était juste l'homme qui voulait vivre sa vie. Depuis hier matin, tout le monde salue son courage, mais lui disait qu'il voulait surtout porter le message que la vie ne s'arrête pas, avant d'ajouter quand même « mais c'est différent pour chaque cancer ». Pas un héros donc qui donne des leçons, un homme qui savait ce qui était possible pour lui. Ce n'est pas l'éloge de l'imprudence, c'est le portrait d'un homme qui a choisi de vivre ce dont il rêvait depuis toujours, au moment exact où la vie devenait incertaine. Certains diront « c'était de la folie », mais pour d'autres, c'est exactement ça, vivre. Vivre pour le meilleur, comme dans la chanson.

0: L'hommage de David Ossiou à Charlie Dalin, donc qui est parti hier à l'âge de 42 ans.
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0: Il est 7h17 sur Ici Pays Basque. Bon réveil. Dans un instant, nous jouons avec Gorka Robles après sa Poseidon.

0: Trap au sign, yes Johan, à 7h21 sur ici Pays Basque, nous jouons ensemble. On va enfiler les lunettes pour l'éclipse, c'est dans deux mois, mais nous on est déjà prêts. Gorka, on joue avec Patrick. Bonjour Patrick.
1: Bonjour Gorka, bonjour Jean-Claude.
0: Oh, pff, alors, ça, bonjour à Jean-Claude, c'est quand même incroyable. Vous savez que Jean-Claude est à la retraite.
2: Avec les lunettes, t'as pas entendu avec les lunettes en fait.
0: Et t'es à la retraite depuis 3 ans et demi, Patrick.
1: Ah pardon.
0: Je vois que vous avez pas. Mais c'est pas grave, hein, on adore Jean-Claude, on lui fait un gros bisou d'ailleurs, ça fait un petit moment qu'on
2: n'a pas parlé fort.
0: De Jean-Claude, donc on l'embrasse très fort. Mais moi c'est Lucas, mais c'est pas grave. Comme quoi, il y a toujours.
1: Pardon, hein, Lucas, pardon.
2: Et moi c'est Léon Zitrone.
1: Je n'aurais pas dû me tromper parce que Lucas c'est le prénom de mon petit-fils et j'aurais jamais dû me tromper.
0: Ah bah oui. Plus, bah oui. Bon, c'est pas très grave, Patrick, je vous assure. Il y a un instant, Gorka vous a chanté une chanson qui était adaptée à la Gorka Robles, quoi. Ça donnait ça.
2: On essaye. Tu me fais tourner la tête, mon manège à moi, c'est toi. Je suis toujours à Ailette. Quand tu pars pour Ainoa, c'était tourner manège.
0: Non, arrête. Ah non, quel était l'interprète original, le titre original? Bref, donnez-nous des infos.
1: C'était Edith Piaf.
2: Ouais.
0: Qu'est-ce qu'il dit?
2: C'est Edith Piaf.
0: C'est Edith Piaf et c'est laquelle chanson?
1: C'était Edith Piaf, qui est qu'on appelait la môme Piaf.
0: Oui,
2: voilà.
0: Vous
2: essayez de me faire tourner la tête.
0: Surtout que Patrick, je sais très bien que même Gorka n'est pas capable de nous donner le titre. Donc, si.
2: Tourner la tête. C'est quoi?
0: Mais voilà.
2: Je ne sais rien. La tête. Ah, mais c'est quoi? Voilà. Ce que je viens de dire.
0: Mon manège à moi, c'est toi.
2: Mon manège à moi, c'est toi.
0: Oui.
2: Voilà. L'émission Tour des Manèges, c'est avec Charlie Oreg qui était d'ici aussi.
0: C'est vrai,
2: Charlie. Rappelez le cas, c'est ça. Pardon, c'est rien.
0: Bon, ça veut dire que. C'est correct, parce qu'en plus mon manège à moi, vous l'avez dit à Brigitte au standard. Et donc, vous allez voir, Monsieur Mika, je sais que Madame Patrick, votre femme, est fan de Mika.
1: Absolument, oui, absolument.
0: Et donc on vous met deux places de côté pour que vous puissiez aller le voir ensemble. Merci d'avoir joué avec nous.
1: Eh bien, merci Lucas et merci Gorka et bonne journée à tous.
2: Bien
0: sûr. Et à bientôt.
2: Merci, adieu.
1: Adieu.
0: Il est 7h23. Le 12 août, c'est l'éclipse de soleil presque totale chez nous à plus de 99%. Un événement qu'il faudra regarder avec des lunettes spéciales que je viens d'enfiler. Vous pouvez le voir sur le canal 3 de la TNT, mais du coup, je ne vois plus le lancement. Donc Thibaut, tu continues.
3: Oui, vous voyez plus rien du tout.
0: Ah, mais du coup, quand on met les lunettes comme ça, on voit du noir, quoi.
3: Bonjour Gaël Lanceron.
4: Bonjour.
3: Vous êtes donc le fondateur de cette société Eclipse que vous avez créée spécialement. Des lunettes, on le voit spéciales. On voit rien s'il n'y a pas l'éclipse. C'est
4: exactement.
3: Vraiment fait que pour ça. Ça marche comment?
4: C'est très simple, il y a un filtre en fait qui bloque 99% des rayons du soleil pour éviter de se brûler les yeux quand on regarde le soleil.
3: Parce qu'il faut, le préciser, il faut absolument pas regarder le soleil sans lunettes.
4: Hein. Tout à fait, ouais, même lors d'une éclipse totale, il faut vraiment avoir des lunettes certifiées internationalement, donc ISO 12-312-2, c'est la norme internationale.
3: Lunettes de soleil, ça marche pas?
4: Ça marche pas du tout. Ça marche pas du tout. Il faut des lunettes spéciales avec un filtre spécial.
3: Alors vous, c'est pas du tout votre métier à la base, hein. Vous êtes gérant d'hôtel, c'est ça?
4: Je suis responsable de la restauration en hôtellerie, ouais, tout à fait.
3: Et alors du coup, vous vous êtes dit quoi? C'est le bon filon? Je fonce là-dedans? C'est comment ça s'est venu cette idée?
4: Ouais, on prend pas mal d'avance en hôtellerie, et on voit les événements à venir pour les années qui suivent. Et je me suis rendu compte qu'il y avait une éclipse donc cette année, et donc dès septembre dernier, j'ai commencé à développer un petit peu ce concept pour pouvoir faire un modèle Icourinia comme vous avez ici, mais aussi des modèles personnalisés pour les hôtels et restaurants qui permettent à leurs clients de regarder cet événement avec
3: C'est ça l'originalité, c'est la personnalisation.
4: Exactement.
3: Évidemment de vos lunettes, parce que ça existe déjà ailleurs, mais
4: ouais, tout à fait. Moi je propose une personnalisation pour les hôtels et restaurants. Je travaille déjà avec plusieurs hôtels, l'hôtel du Palais à Biarritz, l'hôtel de la plage, l'hôtel Ibaya qui est mon employeur qui m'a fait confiance en premier. Et aussi à Minorque et à Ibiza.
3: Alors ça coûte combien? À quel prix on peut les acheter ces lunettes?
4: Alors sur mon site internet, la paire est à 3,50€. Mmh. Et ensuite on est en train de développer un réseau de partenaires de commerce de proximité. Et je conseille à ces commerces de les vendre à moins de 5€.
3: Ouais. Là c'est une niche hein, puisque ça sera le 12 août, donc on faut s'y prendre à l'avance. Vous avez déjà commencé à les commercialiser, vous allez continuer après parce que c'est la première depuis 1905 au Pays Basque, mais il y en a deux fois par an.
4: Exactement, ouais, c'est à peu près tous les 18 mois dans le monde. On verra si ça fonctionne assez pour que je puisse continuer ensuite. Mais en tout cas, c'est une super opportunité cette année pour cette éclipse-là.
3: Là, vous en avez combien ? Vous en produisez combien ?
4: Là, j'en ai à peu près 4000 en stock du modèle Ecurigna. Et le modèle personnalisé, on le fait à la demande des clients, bien sûr.
3: Ouais. Vous espérez en vendre beaucoup ?
4: Si on pouvait en vendre à peu près 10 000, ce serait pas mal.
3: Ouais. Bon, en tout cas, pour les trouver, pour les commander, sur votre site internet.
4: Site internet, ouais.
3: Et puis après, auprès des réseaux distributeurs, c'est en train de se développer, évidemment.
4: Exactement.
3: Et absolument porter des lunettes, celles-ci, par exemple, de la société Eclipse, pour le 12 août, donc, cette éclipse totale du soleil.
5: Merci beaucoup.
4: Merci à vous.
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5: Michel Berger, il n'y a pas de honte sur ici Pays Basque. Voilà ce que l'on écoute. Et puis juste après, c'est l'actu locale, Nouchkala, notamment, qui débarque. Bon vendredi.

0: Michel Berger, il n'y a pas de honte sur ici, Pays Basque.
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0: Il est 7h30 sur ICI Pays Basque, place à l'actu.
6: Cérémonie laïque, ouverte à tous, suivie de l'inhumation dans la plus stricte intimité familiale. Les obsèques de la petite Liana se déroulent cet après-midi à Fleurance, dans le Gers. Une semaine après la découverte de son corps, l'association des maires du département appelle à mettre les drapeaux en berne. Bernadette Chirac, inhumée cet après-midi au cimetière du Montparnasse à Paris, une semaine après le décès de l'ancienne première dame de 93 ans. La cérémonie a lieu à deux pas de la chapelle où elle avait épousé Jacques Chirac. Plus de 120 victimes identifiées, 900 000 photos et vidéos retrouvées dans des ordinateurs. 4 hommes condamnés pour des viols sur mineurs et pour détention d'images pédopornographiques. Des peines de 6 à 16 ans de prison ont été prononcées par la cour d'assises d'Orléans. Les pesticides seront-ils bientôt autorisés en Europe pour une durée de 25 ans contre 10 à 15 ans actuellement? Le Conseil européen se prononce aujourd'hui sur un texte qui va en ce sens. Un projet dangereux pour la santé publique et l'environnement, selon un collectif de médecins et de scientifiques qui demandent à Emmanuel Macron de bloquer cette réforme. 500 000 élèves attendent actuellement devant les portes des lycées. C'est la nouvelle épreuve anticipée du bac de mathématiques pour les premières générales et technologiques de 8h à 10h après celle de français hier. Et puis la première victoire dans ce mondial de foot est donc mexicaine. Victoire de l'un des trois pays hôtes, 2-0 sur l'Afrique du Sud hier soir. La France joue quant à elle mardi soir face au Sénégal.
0: Merci Cyril et à tout à l'heure, 7h31, l'actu en euskara avec Oyana Larzabal.
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0: Une affaire de stupéfiants, la une du journal de 8h.
7: Un homme de 45 ans qui devait transporter la drogue de Murcia en Espagne jusqu'à Bordeaux. Il avait été arrêté en mai sur l'autoroute A63 à Saint-Jean-de-Luz avec un peu plus de 3 kilos de cocaïne cachée dans sa voiture. Il a écopé de 1,5 an de prison et 125 000 euros d'amende. On roule à nouveau dans les deux sens sur la route de Socoa à Urugne alors qu'elle était à sens unique depuis un an avec une voie cyclable. Et c'était une promesse de campagne du nouveau maire Sébastien Etchebarne. La petite blague a coûté la somme de 120 000 euros. Le ciel est dégagé, totalement bleu.
0: C'est ça, avec du soleil qui brille assez largement et tout au long de la journée de ce vendredi, avec forcément ciel découvert le matin, ça veut dire un poil plus de fraîcheur, avec 11 à Banca, 12 à Mauléon et à Sparin, 13 à Bidart pour les maximales, 25 à Bayonne, 26 à Saint-Jean-de-Luz, 27 degrés à Saint-Jean-Pied-de-Port. On pourrait même atteindre les 30 degrés en cours de journée à Saint-Palais. Pour ce week-end, c'est du grand soleil aussi, pour samedi et dimanche, avec les températures qui vont continuer d'augmenter, avec peut-être un ciel voilé en fin de journée, mais sinon ce sera grand soleil.
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0: Sur la route, c'est encore limité ce matin pour les désagréments, même à Maignan, ça a l'air d'être assez calme. Aujourd'hui, vous avez quand même un petit peu l'avenue Henri de Navarre ce matin quand vous arrivez sur le rond-point du Grand Basque, quand vous débarquez de Tarnos aussi pour arriver dans Bayonne. Il vous faut un petit peu de temps, mais ça c'est comme d'habitude, c'est en haut de la citadelle et quand vous arrivez en face de la rue Maubec. Pour le reste, vraiment, c'est pas de difficultés supplémentaires. 05 59 2 fois 17 2 fois 7h37.
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0: Toute première fois, c'est Jeanne Masse sur Ici Pays Basque. Et puis dans un instant, c'est Gorka Robles qui va répondre à un

0: John Mas avec toute première fois à 7h42 sur Ici Pays Basque.
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0: Dans un instant, l'invité d'Ici Matin.
3: Philippe Beauchamp, le président de la Société d'Astronomie Populaire de la Côte Basque. Avec lui, on va se préparer pour l'éclipse solaire qui aura lieu dans 2 mois tout pile, le 12 août en fin de journée. On va lui demander des petits trucs et astuces, où est-ce qu'il faudra aller pour bien voir l'éclipse totale du soleil. Puis on n'oublie surtout pas les lunettes spéciales.
0: Merci Oyana, rendez-vous dans 3 minutes. D'abord, nous retrouvons Gorka Robles. Salut Gorka.
4: Et Gounon.
0: Tous les jours répondre à un pourquoi.
4: Oui.
0: C'est-à-dire les pourquoi du Pays Basque. Ce sont des livres d'ailleurs que tu as publiés, qui sont toujours disponibles. Pourquoi peut-on prier au fond de la baie de Saint-Jean-de-Luz ?
4: Mais il faut se rappeler que la baie de Saint-Jean-de-Luz était protégée au départ par des parois rocheuses, mais une immense dune de sable qui se dressait en plein milieu de la baie, qui protégeait la ville. Donc, les habitants, sûrs de leur protection, avaient construit des plus beaux quartiers de la ville, le quartier de la Barre. Ce quartier, il était juste accolé aujourd'hui à la ville ancienne qu'on connaît aujourd'hui. Du côté de la baie, il y avait plus de 200 maisons, un couvent, des jardins, des commerces, un hôpital. Mais les changements climatiques, c'est pas l'apanage du 21e siècle. Il faut savoir que dès la fin du 17e, les tempêtes étaient de plus en plus violentes et elles vont commencer à emporter une partie de la dune qui protégeait la ville de Saint-Jean-de-Luz. À partir de là, on essaie de faire une construction pour protéger la ville et l'ouvrage est régulièrement détruit par les tempêtes successives. Alors les falaises, il y a une érosion qui se met en place, les vagues deviennent de plus en plus importantes et la première digue qui était faite en 1707, elle ne survivra pas à la tempête de 1748 et surtout pas celle de 1749, il y a 200 maisons qui sont endommagées et qui commencent à être ravagées. Donc, on construit une nouvelle digue, et bien c'est celle-là, c'est l'ouragan de 1789 qui va tout emporter, et 25% de Saint-Jean-de-Luz disparaît sous l'eau.
0: Parce qu'en 1789, ils ont aussi eu un ouragan ?
4: Ils ont eu un ouragan qui a fait Alors, Louis XIV, lui, il avait déjà chargé Vauban de trouver des solutions pour protéger la ville, là où ils s'étaient mariés. Donc, ils ont fait une digue qui va de Secoua à Sainte-Barbe, mais cette digue va pas résister non plus. Il faut se rendre compte que entre les guerres, les courses de corsaires et les tempêtes, la population, elle passe de 10 000 habitants en 1720 à 3 000. Il y a 7 000 personnes qui disparaissent.
0: Tout le monde s'en va.
4: Ouais. C'est Napoléon III qui va trouver la solution en faisant construire les

0: avec deux dauphins de chaque côté. C'est voilà, ça.
1: T'imagines que tout ça est possible alors qu'on dirait que vraiment une histoire de.
0: Mais c'est vrai.
1: Très bizarre.
0: C'est vrai. D'ailleurs, c'est parce que c'est vendredi.
1: Vive le vent.
0: Vive le vent, vive le vent, vive le vendredi.
1: Salut, bon week-end.
0: Salut.
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1: Il est 7h46. Dans deux mois, jour pour jour, le 12 août prochain, il y aura une éclipse du soleil. Au Pays Basque, on aura de la chance. L'éclipse, elle va être à 99%. La dernière fois, c'était au siècle dernier, mais au début du siècle dernier. Pour en parler, nous recevons ce matin Philippe Beauchamp, le président de la Société d'astronomie populaire de la Côte Basque.
8: Et Gounon, bonjour.
9: Bonjour.
8: Beauchamp. Alors, une éclipse solaire à 99%, 99,6 même à Hendaye, ça représente quoi? Qu'est-ce qu'on va voir?
9: En fait, ce qu'on va voir, c'est qu'on va voir la Lune passer devant le Soleil. Donc la Lune va éclipser le Soleil pendant quelques instants. 99,2% ou 6%, ça dépend un petit peu où on se trouve. En fait, il restera quand même un tout petit peu de lumière. Ce sera très très joli. Effectivement, l'intérêt, c'est quand même de la voir au maximum. Ça sera en Espagne, dans le nord d'Espagne. Et là, la Lune va cacher complètement le Soleil, ce qui fait qu'on va pouvoir voir la couronne solaire. C'est l'atmosphère du Soleil, en fait, qu'on ne peut pas voir parce que le Soleil est beaucoup trop brillant et beaucoup plus brillant que la couronne, donc on ne le voit jamais. Sauf avec du matériel vraiment très spécifique, ou technique, ou scientifique.
8: Donc ici, de ce côté-ci des Pyrénées, il ne fera pas totalement nuit.
9: Ah, il ne fera pas totalement noir. Là, il faudra garder les lunettes du début du premier contact, au moment où la Lune va toucher le disque solaire. Et au moment où elle va sortir du disque solaire, on ne verra pas tout à fait la fin de l'éclipse, parce que le soleil va se coucher derrière la mer, et donc, mais éclipsé, donc il y a encore un petit bout de soleil qui sera encore grignoté par la Lune, et qu'on verra descendre sous l'océan.
8: Mais le ciel va s'assombrir quand même.
9: Le ciel va s'assombrir légèrement quand même, mais même le petit peu qui restera du soleil va quand même bien éclairer. Là, c'est un peu comme si vous aviez un nuage un peu foncé qui passe devant le soleil. En fait, le soleil, il éclaire toujours.
8: Et par si contre, on veut aller dans le cône d'obscurité ou le centre de la totalité, je crois que c'est comme ça que ça s'appelle, l'endroit où il fera nuit, et il faut aller où?
9: Alors, la bande de totalité, en fait, la bande de centralité, va se situer à peu près au nord de la centralité, ça va être à peu près Santander, en sud, ça va être Valence. Voilà, sur une bande à peu près de 280
8: jusqu'au
9: km.
8: Jusqu'au Baléares même.
9: Voilà, l'ombre de la Lune, en fait, va se projeter sur la Terre, sur une largeur à peu près de 280 km. Et c'est à ce moment-là qu'on pourra on la verra vraiment au maximum. Et là, c'est la centralité, le centre de cette ombre-là, c'est là où, effectivement, ce sera vraiment le plus noir, et où la durée de l'éclipse, ce sera la plus longue. Hein, parce que la vitesse de passage de l'ombre sur la Terre, c'est à peu près à 1800 km/h. Donc il ne faut pas se rater.
8: Ouais, donc ça dure de quelques secondes jusqu'à quelques minutes,
9: voilà.
8: C'est ça,
9: voilà, ça va être
8: en fonction
9: maximum,
8: d'où on se situe.
9: Ça va être une minute 45 à peu près.
1: 7h49 sur ICI Pays Basque, l'éclipse solaire du 12 août prochain. Voilà de quoi nous parlons ce matin avec notre invité, le président de la Société d'astronomie populaire de la Côte Basque, Philippe Beauchamp.
8: Donc l'éclipse totale, ça sera sur cette bande entre la Cantabrie et les Baléares. Ouais, on verra quand même une éclipse totale à partir à l'ouest de Bilbao, en fait. Hein. Ça sera vers quelle heure?
9: Alors, ce sera la totalité est à 20h30, 20h31 sur Anglette, sur Anglette, où ce sera à peu près la même chose en Espagne. Hein, ce sera 20h30.

0: 19h30 le premier contact, 20h30 la totalité, le maximum de l'éclipse, et puis après vers 21h ça sera le soleil va se coucher vers 21h15 à peu près.
1: Et si le mercredi 12 août il pleut ou que c'est couvert le ciel est complètement couvert, est-ce qu'on verra quand même quelque chose?
0: On verra rien. On verra rien. S'il y a des nuages, en fait, on verra rien.
2: Rien du tout.
0: Non, on verra rien. C'est un petit peu la problématique, en fait, qu'ont les gens qui vont voir l'éclipse totale de soleil. En fait, il faut choisir la zone dans l'Espagne, évidemment, où il y aura la totalité. Mais aussi, ils vont regarder aussi le pourcentage ou la chance, malchance, d'avoir soit du beau temps ou des nuages, etc. Sur les statistiques météo, en fait. Donc, il faut se positionner d'une certaine manière. Donc, assez haut, déjà, le plus haut possible en altitude, hein, parce que le soleil va être très bas sur l'horizon. Donc, plus on est haut, mieux ce sera. Et puis, dans des endroits sur l'Espagne où il risque de pas y avoir trop de nuages. Pour ça que Santander, c'est bien, mais c'est peut-être pas forcément top parce que on est près de la mer, il va y avoir des entrées maritimes, surtout le soir, donc il risque d'y avoir des nuages.
1: Qu'il y ait des nuages ou pas, de toute façon, on met des lunettes pour regarder l'éclipse de soleil.
0: Oui, voilà. De toute façon, le principe, c'est d'avoir des protections. Je dirais pas forcément des lunettes, des protections. Là, vous avez des belles lunettes.
2: Ne vous moquez pas de moi.
1: Voilà, Lucas a des super lunettes.
0: Il y a aussi quelqu'un au Pays Basque, Gaël Lanceron, en fait, qui fabrique des lunettes. Hein, elles sont bien parce qu'en fait, elles sont estampillées CE. Il y a une norme. Il y a une norme de protection. On n'achète pas n'importe quoi.
1: Le risque étant de se brûler la rétine.
0: On se brûle la rétine. Alors, le problème de brûlure de la rétine, en fait, c'est que le soleil va vous frapper l'œil. Vous ne sentirez pas, parce qu'il n'y a pas de nerf sur l'œil. Vous ne sentirez rien. Vous aurez pas mal. Et par contre, vous pouvez devenir aveugle.
1: Donc, on fait très attention. Le 12 août, donc, il y a l'éclipse de soleil. La prochaine, ça sera à la fin du siècle, hein, 2000...
0: En 2081.
1: Donc, on se rate pas le 12 août 2026.
0: Vos enfants, vos petits et petits-enfants.
1: Milesker, merci beaucoup, Philippe Beauchamp, d'avoir été avec nous ce matin.
0: Je voulais dire, il n'y a pas forcément de protection, hein, pas besoin des lunettes. On a aussi, dans nos animations, une façon aussi de regarder le soleil, pas d'une manière directe, mais indirecte, avec des petites boîtes éclipses, des petits cartons éclipses. Ça, c'est très très bien. Et ça, avec une simple boîte à chaussures, vous pouvez voir une éclipse. Donc, on essaie de proposer au public des choses qui sont que tout le monde a chez lui, en fait, et pour pouvoir l'éclipse en toute sécurité. Et ça, c'est important.
3: 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Et en effet, moi, j'ai des lunettes pour voir l'éclipse estampillées ici, Pays Basque. On vous en distribuera, évidemment, pendant les deux prochains mois jusqu'à l'éclipse ce 12 août. 7h53, le point sur ce qui se passe sur la route pour ce matin. Pas beaucoup de difficultés, en tout cas j'en ai pas l'impression, même au niveau de Maignan, ça m'a l'air assez calme. N'hésitez pas à nous dire si c'est pas le cas au 05 59 2x17 2x autour du rond-point du Grand Basque. C'est certes un peu de monde aussi quand vous descendez le long de la Citadelle et pour rentrer sur le pont rouge au pont Henri-René, mais sinon globalement ça se passe pas si mal. 05 59 2x17 2x, le numéro vous le connaissez pour nous partager les infos. Dans un instant, Stéphane Bern nous rejoint après Sting et Englishman in New York.

0: Je peux lancer Stéphane Bern là-dessus? Sur ce solo, bon, oui, sans problème, 7h58 sur ICI Pays Basque. C'était Sting, mais maintenant, en effet, c'est Stéphane Bern qui nous rejoint. Avec vous, Stéphane, aujourd'hui, on voyage au temps où on entrait dans un atelier photographique pour apprendre à ne plus bouger, en mode statue, quoi.
1: Dans un atelier toulousain, une famille entière cesse presque de respirer. La photo est en train de se faire. Clic-clac, c'est dans la boîte. Enfin, presque. Toulouse, année 1870. Dans son atelier, le photographe Eugène Truta installe une famille bourgeoise devant un fond neutre. Pas de palmiers ou de bord de mer, neutre on a dit. Truta n'est pas un simple portraitiste. Naturaliste, membre actif du Muséum d'Histoire Naturelle de Toulouse, il photographie les Pyrénées, les crues de la Garonne et les notables de la ville. Un vrai PTT, photographe tout terrain. Ce jour-là, le père se tient debout, main posée sur une table sculptée. C'est une technique, s'appuyer pour ne pas trembler.
2: Et essayer de rester immobile.
1: La mère, en robe sombre, corset serré, est assise bien droite.
3: Faut surtout pas bouger.
1: L'enfant, Jean Braide, regarde un point fixé par le photographe.
3: Je ne veux pas que vous bougiez. Je
1: bouge pas. À des années-lumière, de les faire crier « Ouistiti ». On travaille encore sur plaque de verre au collodion humide. Cela signifie que pendant plusieurs secondes, il ne faut pas bouger.
4: Quoi, c'est tout ?
5: Non mais ça va, il a bougé.
1: Derrière la nuque, un appui-tête métallique façon Robocop, invisible sur l'image, maintient la pose. Un accessoire discret, mais qui rappelle quand même un peu le matériel du dentiste. On ne sourit pas. Tenir un sourire ferait vibrer les muscles du visage. Et puis ce serait dommage d'avoir l'air heureux. Résultat des clichés où tout le monde avait l'air de sortir d'un enterrement. Le tirage rejoindra l'album familial.
6: Chaque année, je rassemble mes plus beaux moments de l'année en photo.
1: Et parfois, dans ces albums, les plus nets sont les absents. Les enfants morts en bas âge, photographiés souvent pour la première et la dernière fois. Eux, malheureusement, ne bougent plus. Avant les photos filtrées et aussitôt effacées, on posait pour durer. Une seule prise. Mais celle-ci, c'était pour la vie.
0: Merci Stéphane et à lundi.
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0: Bon réveil, il est 8h. L'info de ce vendredi sur Ici Pays Basque avec Thibaut Vincent.
8: Un passeur de drogue condamné à 18 mois de prison ferme hier par le tribunal de Bayonne. Il a été interpellé par les douaniers sur l'autoroute A63 le 15 mai dernier au niveau de Saint-Jean-de-Luz après avoir franchi la frontière en direction de Bordeaux. Dans sa voiture, Paul Nicolai, de la cocaïne bien cachée.
9: Les 3 kilos et 160 grammes de poudre blanche ont été découverts dans une cache aménagée sous les sièges avant du Renault Scénic, conduit par le trafiquant. La trappe s'ouvrait grâce à un ingénieux système électronique et mécanique en appuyant sur 3 boutons en même temps, dont celui de l'essuie-glace. Une seconde cache a même été découverte mais vide, ce qui laisse penser que le trajet entre l'Espagne et la France n'était pas le premier, comme le confirme d'ailleurs la géolocalisation du véhicule. Les faits sont reconnus de A à Z. L'ouvrier agricole, père de famille, a tenté de se justifier. Le commanditaire a menacé de s'en prendre à mes enfants si je ne transportais pas la drogue, que je pensais être du cannabis, depuis chez moi, dans la ville de Murcy, jusqu'à Bordeaux. Le tribunal a suivi les réquisitions du parquet, 1 an et demi de prison ferme et une amende de 125 000 euros correspondant à la valeur marchande des stupéfiants.
8: Ce ressortissant marocain écope également d'une interdiction du territoire français pour une durée de 5 ans. 2 hommes également condamnés par le tribunal de Bayonne, 2 voleurs à la tire, 1 an de prison ferme pour l'un, 10 mois pour le, dont 8 fermes pour le second. Les 2 hommes de 29 ans sont reconnus coupables de 4 vols aggravés à Bayonne et à Anglet entre le 8 et le 10 avril. Ils arrachaient les colliers et les bijoux de personnes âgées. On parle plus souvent de l'interdiction de la baignade pour cause de dégradation de la qualité des eaux. Et pourtant, cette qualité est globalement conforme, voire même excellente sur la côte basque. C'est ce qui ressort en tout cas des contrôles effectués ces 4 dernières années et publiés par l'ARS, l'Agence Régionale de Santé. La majorité de nos plages obtiennent la note maximale, mention excellente, et qualité également bonne pour Louabia, Abidar, Sokoa et la plage du Fort à Cibourg, la grande plage de Saint-Jean-de-Luz et le plan d'eau de La Rouletta à Urugne.
0: C'est une histoire qui fait perdre la tête aux automobilistes.
8: À Urugne, la route de Sokoa a changé 2 fois fois de sens de circulation en un an. L'ancienne municipalité a effectué les travaux pour la passer à sens unique, mais la nouvelle, élue en mars dernier, vient de la remettre à double sens, comme promis pendant la campagne électorale. Résultat, eh bien 120 000 euros en total de dépensés par la commune pour 300 mètres de route seulement. Alors qu'en pensent les Urugnards? Au reportage Arantxa Kurutchari.
2: 6000 voitures passent tous les jours sur ce petit tronçon de route. Ces 300 mètres de goudron, désormais à double sens, divisent les riverains du quartier.
3: Moi, je suis plutôt satisfaite parce que quand elle était en sens unique, on était obligé de passer par le lycée maritime, qui est déjà une rue très encombrée, ou alors par la corniche, ce qui nous faisait faire un grand détour. Hein. Maintenant, je ne peux pas répondre pour les gens qui habitent vraiment très près de cette rue en ce qui concerne la tranquillité.
2: Et justement, le balcon de quelques riverains donne sur la route. Certains sont encore nostalgiques de l'époque où elle était à sens unique.
4: Je trouvais ça très agréable parce que ça nous diminuait de la moitié du trafic. Et là, on va retrouver un trafic complet. On aura la nuisance du bruit.
2: Avant les élections de mars dernier, le nouveau maire, Sébastien Tchebarn, avait fait mener une enquête sur les conséquences du sens unique. Pour lui, les résultats étaient sans équivoque.
10: Le fait de l'avoir mis en sens unique posait des problèmes de sécurité pour les pompiers, sur les transports scolaires et au-delà, sur la circulation en elle-même. On a un développement aujourd'hui urbain qui fait que la voiture, on ne peut pas en sortir aujourd'hui.
2: Reste désormais pour la ville d'Urugne à sécuriser cette route.
8: Sébastien Etchebard, le maire d'Urugne, qui souhaite également réduire la vitesse sur cette route. Des aménagements dans la signalisation ou la pose encore de dodanes sont envisagés.
0: Dans 2 mois, jour pour jour, le soleil a rendez-vous avec la lune.
8: Eh oui, on va voir la lune passer devant le soleil et l'éclipser, éclipse totale, le 12 août, caché donc par la lune, ce soleil. La dernière au Pays Basque remonte tout de même à 1999 et même 1905 pour la voir quasiment aussi bien, c'est-à-dire à plus de 99% chez nous. Mais attention, il faudra être équipé pour la voir, éviter des lésions oculaires grâce à des lunettes spéciales. On ne pourra pas non plus la voir de n'importe où, nous disait il y a quelques minutes maintenant le président de la Société d'Astronomie Populaire de la Côte Basque, Philippe Beauchamp, qui était l'invité d'ici Pays Basque. Ses conseils sont à retrouver dès à présent sur notre application ICI. Conseil municipal ce soir à Anglet, c'est à 17h. Les élus doivent notamment voter une avance de subvention pour le club de football des Genêts, qui ont été relégués administrativement la saison prochaine en Régional 1, mais qui ont fait appel cette semaine de cette décision. Ils espèrent réunir les fonds nécessaires pour convaincre la DNCG de maintenir le club au niveau national.
0: Le monde de la pelote à main nue se divise.
8: Une deuxième association est créée sur le circuit professionnel en parallèle d'Eshkou Pilota. Cette dernière est la cible de critiques de la part de Pilotari. Les statuts de la nouvelle association doivent être déposés aujourd'hui et ses promoteurs, Bichène Thévrignon, promettent des améliorations.
11: Associé à l'ex-rugbyman Laurent Mazard, Patrick Oratégaray promet un suivi médical et sportif similaire à celui du rugby pro pour les pilotes Ali. Valise GPS, checking et bilan médical complet, renforcement personnalisé. Mais ces joueurs et ceux d'Eshkou Pilota se croiseront et pourront même jouer ensemble dans les trinquets.
12: Naturellement, on va sûrement avoir un nombre de joueurs donné, le restant sûrement avec Eshkou Pilota. Ben, c'est très simple. Hein. Aujourd'hui, les tournois, au lieu d'appeler une seule entité, ils auront à communiquer auprès de deux entités.
11: Pas de concurrence donc, mais le marché des semi-professionnels est une niche. Il y a 24 indépendants sur le circuit actuellement. Combien vous suivez?
12: On en a un certain nombre, on va dire. Un nombre intéressant, un nombre suffisant pour se lancer dans le projet. On communiquera dans les jours ou dans les semaines à venir.
11: En revanche, le calendrier devrait s'étoffer avec des épreuves de haut niveau.
12: Il y a 2 dates qui sont prévues, 2 masters supplémentaires qui vont arriver dans ce calendrier déjà bien fourni.
11: Eshkou Pilota, de son côté, a réuni tous les pilotes Ali et leur a fait des propositions, mais l'association refuse de s'exprimer publiquement.
8: La nouvelle association donc fondée par Patrick Oratégaray et Lionel Mazars, l'ancien rugbyman. La 23e Coupe du Monde de football officiellement lancée hier soir, cérémonie d'ouverture à Mexico et premier match remporté par le Mexique face à l'Afrique du Sud 2-0. La Corée du Sud de son côté a battu la République tchèque cette nuit 2-1. Ce soir, le Canada est opposé à la Bosnie-Herzégovine à 21h. Et puis en cyclisme, départ ce matin du 5e tour féminin des Pyrénées depuis Saint-Jean-de-Luz. Épreuve en 3 étapes qui réunit 22 équipes professionnelles avec notamment la participation de l'Allemande Franziska Kor qui a gagné le dernier Paris-Roubaix ou encore la championne de France en titre Marie Lenette. Le peloton va s'élancer de Chantaco à 11h24 pour une première étape de 122 km entre Saint-Jean-de-Luz et Mourinx.
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14: Et elle va avoir du beau temps et un peu de chaleur même,
15: Ouais.
14: Coureuse de ce tour des Pyrénées.
15: Ça c'est sûr, de la chaleur nous allons en avoir pour aujourd'hui et puis encore c'est rien par rapport à ce que nous allons avoir ce week-end avec un soleil généreux tout au long de la journée, ciel totalement découvert pour aujourd'hui, ce qui explique peut-être un peu de fraîcheur ce matin. 11 à Vanca, 12 à Mauléon et à Sparin, 13 à Bidart. Pour les maximales du jour, on est sur du 25 à Bayonne, 26 à Saint-Jean-de-Luz, 27 à Saint-Jean-Pied-de-Port. On pourrait atteindre la trentaine de degrés à Saint-Palais pour aujourd'hui. Et pour ce week-end, tout le monde sera quasiment à 30 degrés avec du grand soleil samedi et dimanche, peut-être un ciel voilé. Ça, ce sera à chaque fois samedi et dimanche en fin de journée. Il est 8h08.
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15: Au bout de mes rêves, voici Jean-Jacques Goldman sur Ici Pays Basque, peut-être pour débuter votre journée, votre vendredi. Bon courage, notamment si vous êtes en week-end ce soir, moi ça fait un bel objectif, ça fait partie des rêves aussi. Je suis pas sûr que Jean-Jacques Goldman, il le chante le week-end. Bon.

0: Au bout de mes rêves à 8h12 sur Ici Pays Basque, soyez les bienvenus.
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0: Dans un instant, le C'est pas vrai avec Aude Rasso, mais d'abord, le Il faut trouver avec Pierre-Sylvain Moquet. Salut Pierre-Sylvain.
3: Bonjour Lucas, bonjour à tous.
0: Tous les jours de la semaine, du lundi au vendredi, aux alentours de 8h10, tu nous proposes une énigme, histoire de nous faire réfléchir, de vous mettre, vous, au défi, vous qui nous écoutez, qui nous regardez, et avec un cadeau à la clé.
3: Un très beau cadeau, les Pourquoi du Pays Basque, volume 3, le fameux bouquin de Gorka Robles. C'est le dernier en plus, faut en profiter pour tout connaître sur le Pays Basque.
0: Donc les Pourquoi du Pays Basque de Gorka, ça c'est pour apprendre encore plus de choses sur le Pays Basque, mais d'abord il faut trouver la réponse à cette énigme que voici.
3: On me place souvent du même côté sans vraiment y penser. Je peux être précise sans jamais donner un chiffre exact. Et enfin, dernier indice, pique, pique, pique, pique. Qui suis-je ?
0: 05, 59, 2 fois, 17, 2 fois. On reprend l'énigme.
3: On me place souvent du même côté, sans vraiment y penser. Je peux être précise, sans jamais donner un chiffre exact. Dernier indice, pique, pique, pique, pique. Qui suis-je ?
0: 05, 59, 2 fois, 17, 2 fois, c'est à vous de jouer. Réfléchissez, même si vous avez les enfants dans la voiture, ils peuvent vous aider.
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4: 21 sapeurs-pompiers mobilisés pour maîtriser ce sinistre qui a touché l'atelier d'un tapissier décorateur rue de Osquet.
5: Ici, connecté avec vous.
4: Pas de blessés, environ 200 mètres carrés de toiture en revanche et une pièce au premier étage ont été endommagés. L'origine de l'incendie n'est pas encore déterminée. La circulation a été perturbée une partie de la matinée dans le quartier.
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0: Il est 8h14, votre rendez-vous anti-arnaque avec Aude Rasso. Vous nous dites, attention si des vendeurs de fruits et de légumes se présentent chez vous en cette fin de printemps, notamment. En fait, c'est une arnaque assez cruelle.
7: Effectivement, et je n'arrive même plus à compter le nombre de témoignages que j'ai reçus sur mon adresse mail, ici.arnaque@radiofrance.com. Coralie, par exemple, qui se retrouve chez elle avec des montagnes de patates, de pommes, de carottes. La facture, accrochez-vous, 1 143 euros. Une autre auditrice qui veut rester anonyme parce qu'elle a trop honte, me dit-elle, le vendeur lui refourgue des kilos de carottes, d'échalotes, etc. Elle m'écrit « J'en avais pour nourrir tout le quartier ». Un couple a aussi témoigné sur notre radio ici, 600 euros, 90 kilos de fruits et légumes, des cagettes, des seaux, des sacs entassés dans la cave, et toujours ce sentiment de culpabilité que j'entends chez beaucoup de victimes.
0: Alors je comprends pas forcément très bien là, comment elle fonctionne cette arnaque ?
7: Le scénario c'est toujours le même. Les escrocs ciblent généralement des femmes qui sont seules à la maison, et ils vous baratinent, ils vous font miroiter des bons produits locaux qui se conservent longtemps, aucun prix n'est affiché, ils vous les détaillent à l'oral, à toute vitesse, vous n'avez même pas le temps de réfléchir, ils déchargent le tout, rien n'est pesé, et bim, il vous présente la facture exorbitante. Alors là, certains vont se dire, mais pourquoi avoir payé ? Pourquoi ces victimes n'ont pas dit non ? Eh bien, je réponds, facile à dire. Toutes les victimes avec qui j'ai discuté me disent « J'étais seule, ils étaient sympas, je me suis sentie prise en étau, ils avaient déjà tout déchargé, ils ont beaucoup insisté, j'étais complètement dépassée. » Un conseil, insistez toujours pour avoir le détail des prix et tapez dans Google pour vérifier les tarifs. Si vous n'arrivez pas à vous débarrasser de vendeurs trop insistants, appelez la police. Je peux vous dire que ces messieurs vont vite vous laisser tranquille.
0: Merci Aude et bonne journée. 8h16 sur Ici Pays Basque. L'énigme de ce matin avant d'écouter Fermine Muguruza.
3: On me place souvent du même côté sans vraiment y penser. Je peux être précise sans jamais donner un chiffre exact. Dernier indice, pique, pique, pique, pique.
0: Qui suis-je ? 05, 59, 2 fois, 17, 2 fois.

0: avec Big Benyat à 8h20 sur ICI Pays Basque. On part avec Valérie Delos maintenant sur les routes justement du territoire qui prend le temps, Valérie, de discuter avec les gens qu'elle croise. Et aujourd'hui, c'est une rencontre qui nous replonge dans un monde de paillettes avec le parcours incroyable de Lola Lou.
1: Bonjour, je me suis appelée Lola Lou, j'habite au Pays Basque et j'ai 54 ans.
2: C'est votre nom d'artiste que vous souhaitez garder, ça fait écho à une vie antérieure.
1: Tout à fait.
2: Vous êtes au Pays Basque depuis combien de temps ?
1: Une dizaine d'années.
2: Mais avant, vous avez une vie extraordinaire, vous étiez une drag queen.
1: Une drag queen française à l'étranger qui chantait du cabaret, du jazz, dans les années 90.
2: Donc c'était la grande époque des drag queens.
1: C'était l'époque de Priscilla, reine du désert.
2: Exactement. En étant ch'ti de Arras, on a tout d'un coup l'idée de partir vers le drag queen.
1: Je chantais, j'aimais chanter. C'était aussi la grande époque des karaokés dans les bars à l'époque. J'avais des amis bruxellois drag transformistes. On avait dit on va essayer. La première fois que j'ai fait ça, je ressemblais un peu à Nelly Olson dans La Petite Maison dans la Prairie, on va dire. C'est pas très glorieux.
2: Est-ce que c'était une forme de revendication aussi d'être drag queen ?
1: Très certainement pour certaines personnes. Il faut pas oublier que les drag queens, par exemple aux États-Unis, sont les premières personnes qui ont milité pour les droits LGBT, avec Stonewall par exemple. Sont ceux qui avaient le plus à perdre et qui avaient le plus à gagner, je pense. Moi, c'est pas quelque chose de militant, moi je chantais, pour moi c'était juste une expression artistique.
2: Tu es allé en Pologne, c'était une époque folle artistiquement, il y avait tout le mouvement underground.
1: Les années 90, c'était une culture post-communiste qui avait vraiment envie de découvrir des choses, de faire des choses, et puis voilà, j'ai vu un intérêt, j'ai trouvé une pianiste, on a monté un spectacle.
2: Et puis après, il y a Afrique du Sud. Alors comment ça arrive, ça ?
1: Une histoire d'amour. Puis là-bas, j'ouvre un cabaret drag, multigenre, multiculturel, multiracial.
2: J'imagine que c'était le premier ?
1: C'était le premier. J'aimais cette idée de voir tout le monde en Afrique du Sud, post-apartheid, qui se rassemblait dans un lieu et qui s'amusait tous ensemble en regardant des dragues.
2: C'est une forme de fantasme, la drague.
1: Voilà. Elle ne rentre dans aucune case. Elle a le droit de tout dire. Ce n'est qu'un personnage fictif et imaginaire. Mais on peut faire passer plein de messages sympas. Et ces mêmes messages, je les faisais passer en Pologne quand l'extrême droite est arrivée au pouvoir, avec Kaczynski, dans les années 2000. On est de tout bord politique, mais on fait tous YMCA ensemble à la fin de mon spectacle. Dans toute ma carrière, je n'ai jamais eu à subir d'homophobie, de rejet. J'aime à penser que c'est aussi peut-être la manière dont je présentais mon personnage.
2: Comme dit Renaud, tu étais du parti des oiseaux, immunité pour la douceur.
1: Ouais, c'est ça.
2: Quel regard portaient tes parents ?
1: Bon, y a certaines choses qui ont été compliquées pour mes parents, comme mon homosexualité, bien sûr. Dans les années 80, c'était pas évident. Par contre, le côté drague, non. J'avais des calendriers. Une fois, je surpris mon père en train d'offrir le calendrier à nos voisins en disant « c'est mon fils ».
2: Oh, génial.
1: Je suis assez reconnaissant pour ça.
2: Allez, dernière question. Quel regard vous portez sur les drag queens d'aujourd'hui ?
1: Je les envie un peu parce qu'ils ont des possibilités de maquillage qu'on n'avait pas à l'époque. Et vraiment, ils ont des super trucs avec du bon matos, quoi. Ça je l'envie. Parfois, je trouve ça un peu trop sexuel, mais bon, je pense que voilà, ça c'est une question générationnelle plus qu'autre chose. Je suis très heureux, en tout cas, qu'ils fassent passer des messages de tolérance, c'est le plus important.
2: Un vieux sage et tolérant, en tout cas. Merci beaucoup.
1: Merci à vous, c'est gentil.
0: Lola Lou à Handaï, donc, avec Valérie Delos. Blondie, à 8h23, juste après, on vous accueille pour donner la réponse à l'énigme du matin. Apparemment, vous êtes plein à avoir la mauvaise réponse. On va peut-être vous soulager dans un instant, histoire de pouvoir commencer la journée. Voici Blondie pour la musique.

0: Heart of Glass, Blondie, à 8h25.
1: Qu'est-ce qu'il fait? Bienvenue sur Ici Nord. Qu'est-ce que c'est que cet accent?
0: Je suis pas très bon en anglais.
1: Oui, on a vu, oui. 8h27 sur Ici Pays Basque. Dans un instant, la réponse à l'énigme avec Patricia.
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1: On joue comme tous les jours avec l'énigme à 8h28. Je suis juste heureux d'être là, me donne pas pourquoi je rigole, j'en sais rien. Vraiment, je pense que c'est la fatigue qui commence à s'accumuler. Ça va Pierre-Sylvain?
0: Ça va et toi?
1: Ouais, Patricia, bonjour.
5: Bonjour.
1: Vous êtes à Saint-Palais?
5: Oui.
1: Est-ce que vous aussi vous êtes dans un bon mood, envie de rire, tout ça, de passer du bon moment?
5: Ben oui, c'est très beau, donc ça va aller.
1: Ouais, c'est ça. Bon, c'est pas tant pour nous, c'est pour le soleil. Ok, c'est super.
5: Les deux, les deux.
0: Ah, quand même.
1: Bien rattrapé, Patricia. Pierre-Sylvain, tu nous rappelles l'énigme?
0: On me place souvent du même côté, sans vraiment y penser. Je peux être précise, sans jamais donner un chiffre exact. Dernier indice, pic, pic, pic, pic. Qui suis-je, Patricia?
5: La fourchette.
1: Et alors vous, apparemment, pour vous, c'était hyper facile.
5: Ben oui, ça m'est venu de suite. Je trouvais ça assez... D'habitude, c'est plus difficile. Mais
1: donc,
5: là,
1: l'histoire des chiffres, c'est une fourchette,
0: ouais, quand tu donnes une fourchette à quelqu'un, voilà, une fourchette de prix, par exemple. Ouais. On a souvent du même côté, parce qu'à table, on place ça à gauche. Et puis, pic, pic, pic, pic, quatre fois, parce qu'il y a quatre pics.
1: Pic sur une fourchette. Ok. Oui. Bravo, Patricia, vous remportez le livre « Les pourquoi du Pays Basque » de Gorka Robles.
5: Eh bien, merci.
1: On vous fait un gros mouchou. Bon courage pour la journée de travail. Oui. Je sais que vous êtes enseignante.
5: Oui.
1: À bientôt, merci.
5: Merci, au revoir.
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1: Vendredi matin, il est 8h30, l'actu avec Cyril Ardo.
6: Les drapeaux en berne sur les frontons des mairies du Gers. Les obsèques de la petite Liana ont lieu cet après-midi à Fleurance avec une cérémonie laïque ouverte à tous, puis l'inhumation dans l'intimité familiale. La collégienne de 11 ans a été retrouvée morte il y a une semaine. Les anciens présidents François Hollande et Nicolas Sarkozy ou encore Lynn Renault présents à l'enterrement de Bernadette Chirac cet après-midi, une semaine après le décès de la première dame à l'âge de 93 ans. Patrick Bruel conteste les faits et entend démontrer son innocence, dit son avocate. Il a coopéré aux investigations et continuera de le faire, dit-elle. Le chanteur a été mis en examen mercredi, notamment pour viol et agression sexuelle. Il est placé sous contrôle judiciaire. Les Pyrénées-Orientales, l'Aude, les Bouches-du-Rhône et le Var classés orange pour un risque élevé de feux de forêt aujourd'hui et demain. Les conditions météo aggravent le risque de départ et de propagation selon Météo France. Plus d'un Français sur quatre ne partira pas en vacances cet été. Étude publiée ce matin par Ipsos. Pour le Secours Populaire, le coût des vacances est trop élevé et ces ménages doivent prioriser les dépenses essentielles du quotidien. Et puis le Mondial de foot est lancé. Premier match hier soir avec la victoire du Mexique, l'un des trois pays hôtes. 2-0 sur l'Afrique du Sud. La Corée du Sud, elle, bat la République tchèque 2-1. La France joue mardi à 21h contre le Sénégal. L'entraînement des Bleus a débuté près de Boston aux États-Unis. Préparation publique prévue aujourd'hui devant quelques 600 spectateurs.
1: Merci Cyril, bonne journée et bon week-end. De 8h31, l'actu en Euskara avec Oyana Larzabal.
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1: On va mettre des lunettes spéciales dans le prochain journal pour voir l'éclipse solaire.
7: L'éclipse dans 2 mois, tout pile, le 12 août, elle sera totale quelques secondes en Biscaye, à Rabat et au sud de la Navarre. Et pas tout à fait de ce côté-ci. À 9h, nous serons avec Christophe Marquesto de la Société d'Astronomie Populaire de la Côte Basque. Et puis nous prendrons la direction du Rugne, où la route de Socoa est à nouveau à double sens. L'ancienne municipalité l'avait mise à sens unique avec une voie cyclable. Et c'était une promesse de campagne du nouveau maire Sébastien Etchebarne de revenir à double sens. Aujourd'hui, le ciel est tout bleu.
1: Oui, et soleil généreux. Et ça va durer comme ça jusqu'à ce soir, avec des températures ce matin douces, mais bon...
7: frais comme ce matin.
1: 11 à Banca, 12 à Mauléon et Asparin, 13 à Bidart. Pour les maximales, on va vite augmenter avec du 25 à Bayonne, 26 à Saint-Jean-de-Luz, 27 à Saint-Jean-Pied-de-Port. On pourra avoir aussi un microclimat à Saint-Palais. Presque, et même on va aller dépasser les 30 degrés pour aujourd'hui. Les températures seront à 30 à peu près partout demain et dimanche. dimanche, avec du grand soleil là aussi pour ces deux jours de week-end, avec un ciel à chaque fois qui devrait se voiler en fin de journée.
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1: Sur la route, il pourrait y avoir un petit accident sur la départementale entre Villefranche et La Hanse. C'est la départementale 257. N'hésitez pas à nous le dire au 05 59 2 fois 17 2 fois. Pour le reste, ce sont des bouchons et c'est sur le BAB évidemment. Avec 5 minutes de retenue à Maignan, c'est la même chose sur le rond-point du Grand Basque. Là aussi, vous prenez un peu de temps pour descendre le long de la Citadelle quand vous arrivez de Tarnos et de Boucau notamment, ou des Hauts-de-Bayonne, pour arriver ensuite dans le centre-ville. Rond-point Saint-Léon, les Allées-Paulmy, c'est aussi un petit peu chargé, tout comme le rond-point du Mousse. Et pour le reste, c'est Saint-Jean-de-Luz, comme d'habitude, avenue André Itouralde. Le numéro 05 59 2 fois 17 2 fois. Il est 8h38.
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1: Sur notre page Facebook, on fait un petit coucou, notamment à Tchoumin, qui nous dit qu'il a 16 degrés en ce moment à Ondarait. On note aussi le message, par exemple, d'Adeline, qui avait 12 degrés à Gamarde il y a une heure environ, avec un ciel clair. Bonne fête au Guy et Solionac, à mon mari Didier. Solionac, Didier.

0: Les Poltatou d'Étienne Dao à 8h42 sur Ici Pays Basque.
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0: Nous sommes à Saint-Sébastien, comme tous les jours, en direct avec notre correspondant Sario Puertas. On fait le point sur l'actu du Pays Basque Sud. Hola Sario.
3: Hola Lucas, egunon, buenos días.
0: Et le vendredi, ce sont des bons plans, des idées sorties. T'as quoi pour ce week-end?
3: Ben, on approche de l'été, vous savez, les concerts en plein air sont très nombreux. À Irun, par exemple, vu que les fêtes de la Saint-Martial auront lieu de façon officielle du 23 au 30 juin, eh bien, la ville a décidé, il y a 4 ans, d'anticiper toutes les animations, notamment celles des week-ends. Ce soir, par exemple, à 19h, il y a l'ouverture des casetas, des chosnas. Ce sera sur la place Urdanibia, qu'on appelle, vous la connaissez peut-être par la place du Moscou. Surtout, les week-ends, donc, il va y avoir de gros concerts en soirée, et ce soir par exemple nous avons Mikel Erentzun.
0: C'est l'ex-chanteur des Duncan Doo, c'est ça?
3: Oui, il fête d'ailleurs son 40e anniversaire dans la musique. Ce soir, nous le verrons à partir de 22h30 sur la place San Juan. Un concert gratuit, très attendu, un chanteur d'ici, très professionnel, qui soigne beaucoup tous ses concerts. Il y aura du monde, c'est clair.
0: Et du monde aussi de même pour voir Gossategui.
3: Voilà, c'est un des groupes pionniers de la musique basque qui nous a fait découvrir le son de la triquitricha, formé par deux frères, Asier et Ainhoa, en concert demain à 22h30 sur la place Urdanibia, jour à Irun.
0: Tout près d'Irun, en Fontarabie, demain dimanche, il y a la foire médiévale aussi.
3: Une foire incontournable qui a lieu tous les deuxièmes week-ends du mois de juin, une des plus grandes et plus animées du Pays Basque, plus de 80 stands d'artisanat, brocante, gastronomie, des jeux, des ateliers, des narrateurs de contes, des marionnettistes, des jongleurs, tout un campement médiéval qu'on va voir à partir de demain jusqu'à dimanche, inclut une haïma arabe et des spectacles en direct demain et dimanche toute la journée à Fontarabie.
0: Et si on est dans le coin justement à Fontarabie, il y a aussi l'expo Colore et Tamara, ça veut dire couleur et ligne, tout en couleur, et c'est signé par l'artiste Nora Pilarte.
3: Une belle expo, très colorée, très créative, avant-gardiste, très du style de Nora, artiste peintre internationale et d'origine de Saint-Sébastien.
4: Je me suis inspirée de la couleur, de l'été, des couleurs vives, mais aussi de la ligne qui toujours est

0: Oui, et à choisir.
1: Salut, 8h46 sur ICI Pays Basque à lundi. 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
1: Fever Dream, Alex Warren, voilà ce que l'on écoute à 8h46, juste avant de retrouver celui qui prépare une grande série de concerts, vous le connaissez tous.

0: D'Alex Warren, Fever Dream à 8h49, nous pensons à tout à fait autre chose. Pierre-Sylvain Moquet, un tout autre univers, puisque Nadao, on l'a appris hier, prépare une série de concerts dans le Sud-Ouest en 2027.
1: Absolument, absolument. Le groupe mythique Gascon-Béarnais va se lancer dans une tournée exceptionnelle l'année prochaine, une tournée symphonique avec 40 musiciens, une première depuis 1996. Mais alors, pourquoi continuer? Pourquoi reprendre une aussi grosse tournée en 2027? Réponse avec le seul, le grand, l'unique Yann de Nadao.
2: Il n'y a jamais eu autant de monde que maintenant. Voilà, quand on vous dit que vous faites du bien aux gens, que les gens reviennent comme ça, et ils reviennent en famille, ils reviennent parce que, quelque part, les Nadao, on existe dans leur mémoire et dans leur vie aussi, parce que les chansons, ça jalonne la vie des fois. Et on est content d'être présent dans des vestiaires de rugby, dans des quarts de supporters, dans des mariages, dans toutes ces choses gaies ou tristes, tant qu'on peut, et on continue.
1: Alors Nadao est en concert en 2027, il y a deux dates en février au Zénith de Pau, une en mars à Boulazac, une à Narbonne et Toulouse en avril et une autre à Bordeaux en mai au Parc des Expos. Mais Nadao n'oublie pas le Pays Basque. Ah oui, et oui, il nous a donc annoncé une date à Anglette en juillet 2027 à la Chambre Namur, en plus petit comité, sans les 40 musiciens. Et il est très content de venir nous faire un petit coucou.
2: Anglais, t'es quand même gascon aussi un peu, quoi. Et donc, je crois que quand on va chanter là-bas, il y a autant de Basques que de Gascons, et puis c'est très bien comme ça. Je crois que c'est un pays partagé par les deux langues, et quand on défend l'une, on défend l'autre.
1: Alors, les concerts de Nadao sont uniques. On lui a donc demandé ce que lui, il préférait dans ses concerts.
2: Je remercie.

0: Et à la fin, les gens, pour leurs applaudissements, je les remercie pour leurs éclats de rire, leurs larmes quelquefois, et surtout pour leur silence. Parce que je crois que dans un concert, ce qu'il y a de plus important, ce sont les silences. Il y a des très beaux silences. Il y a ces moments d'émotion qui traversent une salle, et c'est irremplaçable. Donc quand on a la chance de vivre ça, on essaie de le garder le plus longtemps possible.
1: Du silence, du bruit, faites ce que vous voulez, mais allez au concert de Nadab en 2027. Vous avez toutes les dates disponibles sur leur site officiel.
2: Merci Pierre-Sylvain Mouquet. C'est l'événement d'ici tous les jours à 8h50. Pour la musique, Alain Souchon, puis après le doc Gérald Kirzek.

0: Le baiser à 8h55 sur ICI Pays Basque. Place maintenant à notre consultation médicale comme tous les jours avec le docteur Gérald Kirzek. C'est aujourd'hui la journée mondiale du TDAH. On en parle beaucoup de ce terme, docteur Kirzek. Bonjour.
1: Bonjour à tous. Sujet qui fait beaucoup parler sur les réseaux sociaux, dans les open space et même autour de la machine à café. La phrase, vous l'avez tous et toutes entendue. De toute façon, on a tous un peu un TDAH. Non, c'est vrai. Est-ce qu'on n'est pas tous un peu hyperactifs, un peu tête en l'air, un peu impulsif? C'est la journée nationale de sensibilisation au TDAH. Et je vais vous proposer de démêler le vrai du faux. Parce que soyons clairs, oui, tout le monde peut se sentir distrait, impatient, agité de temps en temps. L'inattention, l'impulsivité font partie de la vie. Mais c'est attribué à tort à un TDAH. Ça ne suffit pas pour être TDAH. Le trouble déficit de l'attention avec ou sans hyperactivité, c'est pas juste être discret. C'est pas juste perdre ses clés, par exemple. C'est vraiment perdre pied au quotidien. C'est vivre avec un cerveau qui ne répond pas comme attendu, même quand la motivation est là. C'est quelqu'un qui est incapable de se concentrer. Donc non, tout le monde n'est pas TDAH. Ça concerne 3% des adultes, 6% des enfants en âge scolaire et pas 100% des gens. Donc concrètement, ne vous auto-diagnostiquez pas, c'est pas les réseaux sociaux qui vont vous diagnostiquer non plus. Les médecins ont des critères très précis, donc si vraiment ça vous handicape, il faut consulter.
0: Alors du coup, il faut pouvoir faire la différence entre une simple distraction et un vrai trouble.
1: Je vais vous donner quelques signaux d'alarme. Si vous ou votre enfant avez constamment du mal à soutenir l'attention, par exemple, même pour des choses qui vous plaisent, si vous semblez ne pas écouter quand on vous parle, comme si votre esprit était un peu ailleurs, si vous perdez systématiquement vos affaires, vos clés, votre téléphone, vos lunettes, plusieurs fois par semaine, ou si vous avez tendance à interrompre les autres ou à finir leurs phrases, eh bien ce sont des petits signaux qui pourraient vouloir dire que vous êtes peut-être TDAH. Vous consultez, et là vous allez avoir un vrai diagnostic, et parfois vous aurez besoin de médicaments. Sinon, pour tout le monde, TDAH ou pas, allez, trois conseils. La méthode Pomodoro, c'est simple, vous travaillez par intervalle de 20 minutes, 20-25 minutes, et vous accordez 5 minutes de pause. Là, votre cerveau adore la routine, ça va limiter la dispersion. Conseil numéro 2, vous chassez les distracteurs, les notifications, toutes les choses qui perturbent sur votre téléphone, même la couleur un peu vive, vous mettez un fond gris, ça va apaiser tout le monde. Et conseil numéro 3, une bonne routine de sommeil, c'est fondamental. Couchez-vous, levez-vous à heure fixe. Tout ça, c'est un excellent régulateur de l'attention. Si vous rajoutez un peu d'activité physique, eh bien, vous serez parfait. Allez, d'ici là, portez-vous bien.
0: Merci, docteur Kirzek. Passez une belle journée, un bon week-end surtout. Et on se retrouve lundi. L'émission se poursuit à la radio ici Pays Basque. On s'arrête à la télé sur le canal 3 de la TNT. On sera de retour lundi à 6h30. Bon week-end à tous.
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0: Toute l'équipe d'ici matin vous souhaite de passer un bon week-end, mais c'est pas pour autant que c'est fini. Il y a plein de choses qui arrivent là. Déjà, Stéphane Claverie qui débarque.
6: Il y a la relève qui est prête. Ouais. La relève est prête.
0: Franchement, qu'elle est là.
6: C'est Franck Deschamps qui réalise l'émission. On a Brigitte au standard. Toute l'équipe est là pour vous accompagner pour la suite du programme.
0: Ce qu'on appelle la Dream Team. À l'époque, c'est Michael Jordan. C'est Michael Jordan aujourd'hui. C'est... Oui, j'ai raté.
6: À l'époque, on disait ça, mon vieux monsieur. Bon, les cheveux aujourd'hui. Les cheveux et l'été. C'est parce que l'été malmène nos cheveux.
0: C'est vrai. Il paraît que ça les abîme un peu. Enfin, je ne sais pas si c'est que ça les abîme. Est-ce que j'ai bien compris?
6: Bah ouais, mais le soleil, la mer, la piscine. Ah oui. Bonjour Sandrine Lepay.
7: Bonjour Stéphane.
6: Vous êtes spécialiste du cheveu. C'est maintenant, hein, comme dit Lucas, qu'il faut s'occuper de tout ça en fait.
7: C'est maintenant, c'est pas après, c'est vraiment maintenant. C'est le moment idéal pour commencer à s'occuper de ses cheveux, oui, pour les
6: produits. Qu'est-ce qui abîme le plus le cheveu? C'est le soleil, c'est la piscine, c'est l'océan,
7: c'est...
0: C'est vrai que quand on sort de l'océan, c'est bizarre en tout cas.
7: C'est un tout, c'est le sel surtout, le chlore également, et le soleil bien sûr si le cheveu n'est pas protégé.
6: Ça, ça s'intéresse au premier plan Thibault.
0: Thibault Vincent, oui, je savais qu'il y a en face.
8: Non, mais moi, c'est encore autre chose, moi je me suis arraché les cheveux toute ma vie. Donc,
6: Bon allez, c'est à suivre juste après les infos. Moi je vous invite à décrocher votre téléphone, venez chercher les conseils, les renseignements, 05 59 59 17 17. Merci Lucas, bon week-end.
0: Bonne émission et bon week-end avec Stéphane.
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6: Très très bon vendredi, merci d'être avec nous, il est 9h. Des infos. Bonjour Thibault Vincent.
9: Et bonjour Stéphane, bonjour à toutes et à tous. Deux voleurs à la tire condamnés hier. Ils arrachaient les colliers et les bijoux de personnes âgées. Quatre vols aggravés à Bayonne et Anglet entre le 8 et le 10 avril dernier. Condamnation à un an de prison ferme pour le premier, 10 mois, dont 8 fermes pour le second.
6: Un an et demi de prison ferme pour un convoyeur de drogue.
9: Ce père de famille de 45 ans, ressortissant marocain, est condamné par le tribunal de Bayonne le 15 mai dernier sur l'autoroute A63. Au niveau de Saint-Jean-de-Luz, les douaniers ont découvert plus de 3 kilos de cocaïne dissimulée dans une cache aménagée dans sa voiture. Il se rendait depuis l'Espagne jusqu'à Bordeaux. Il écope également de 125 000 euros d'amende et d'une interdiction du territoire français pendant 5 ans. C'est un événement extrêmement rare. Dans 2 mois, jour pour jour, le 12 août prochain, mon cher Stéphane, oui, apparemment vous savez de quoi je vais vous parler, le soleil a rendez-vous avec la lune. Et cette dernière sera bien là pour l'éclipser. La dernière fois, chez nous, c'était en 1999 et même 1905 pour une éclipse solaire totale. Celle du 12 août sera à plus de 99% au Pays Basque. Un événement donc majeur et pour une fois largement accessible, explique Christophe Marquestot. Il est animateur à la Société d'Astronomie Populaire de la Côte Basque.
10: Elle est totale en Espagne. Et ici, on la verra, alors par exemple, sur Hendaye, on la verra à 99,6%. Et à peu près 99,4% ici sur Anglet ou Biarritz. Voilà, donc c'est une éclipse. C'est, il y en a régulièrement, il y en a 2 fois par an. Mais quand on voit une éclipse, en fait, il faut se déplacer sur la planète parce que c'est là où on la voit, c'est quand on est dans l'ombre de l'éclipse, de la Lune. Et donc, c'est un petit endroit et donc il faut se déplacer. Or là, on a la chance que ça passe pas trop loin. Et donc nous, on a pas mal d'adhérents qui partent en Espagne pour aller voir la totalité. Et puis, on a quelques adhérents qui soit en ont déjà vu, soit qui ne peuvent pas se déplacer et qui vont rester ici pour présenter ça, expliquer pourquoi on a cette lune qui passe comme ça devant le soleil et qui va la masquer, etc. Et puis aussi pour encadrer aussi, parce que ça nécessite quand même quelques conditions de sécurité pour faire des observations de cette éclipse.
9: Et notamment la regarder avec des lunettes spéciales. Hein. Obligatoirement, les lunettes de soleil, ça marche pas. Et encore moins à l'œil nu, vous risquez des lésions irréversibles. Donc, la Société d'Astronomie de la Côte Basque qui assurera des animations le 12 août du côté d'Hendaye, sur le domaine d'Abadia et sur Anglet. Le président de cette société, Philippe Beauchon, était l'invité d'ici Pays Basque ce matin. Ses conseils sont à retrouver dès maintenant sur l'application ici.
6: Les eaux de baignade excellentes sur la Côte Basque.
9: Ouais, selon la moyenne des contrôles effectués ces 4 dernières années et publiés par l'ARS, l'Agence Régionale de Santé, la grande majorité même de nos plages obtiennent la note maximale, mention excellente donc, à l'exception toutefois de Louabia à Bidar, de Sokoa et la plage du Fort à Cibourg, de la grande plage de Saint-Jean-de-Luz et du plan d'eau de La Rouleta à Urugne, où là la qualité est classée bonne. C'est une histoire de sens qui agite Urugne, des sens de circulation sur la petite route de Sokoa, une portion de 300 mètres de long seulement, où passent 6000 voitures par jour. L'an dernier, l'ancienne municipalité l'a mise à sens unique, 80 000 euros de travaux. Mais la nouvelle majorité, élue en mars, vient de la repasser à double sens, et cette fois 40 000 euros de travaux en plus. Nécessaire, affirme Sébastien Etchebarn, il est le nouveau maire d'Urugne.
11: Le coût de la remise à 2 voies s'est élevé à entre 40 et 45 000 euros. Et les travaux initiaux qui avaient eu lieu il y a 1 an pour la mise en sens unique étaient aux alentours de 80 000 euros. Donc effectivement, malheureusement, c'est 120 000 euros qui ont été dépensés dans un projet qui n'avait pas du tout été engagé avec les Urugnards, où il n'y avait eu aucune concertation. Et si le projet, dès le départ, avait été discuté avec les usagers, avec les riverains, je pense que ce projet n'aurait jamais abouti. En fait, les gens attendaient énormément cette remise à double sens. Les rues à sens unique peuvent très bien se comprendre dans des zones pavillonnaires, dans des zones de quartier, mais là, c'est une desserte entre communes, très importante, et avec aussi énormément de commerce de bout en bout de ces rues-là, et de professions libérales aussi. Le transport scolaire, c'est une voie structurelle très importante.
9: Sébastien Etchebarn, maire du Rhône, qui veut également réduire la vitesse sur cette route de Sokoa.
6: La 23e Coupe du Monde de football, officiellement, Thibaut, lancée.
9: Ouais, cérémonie d'ouverture hier à Mexico. Et premier match et première victoire, celle du Mexique contre l'Afrique du Sud, 2-0. Cette nuit, la Corée du Sud a battu la République tchèque 2-1. Ce soir, le Canada est opposé à la Bosnie-Herzégovine à 21h. Et puis du cyclisme chez nous, au Pays Basque. Cyclisme féminin, aujourd'hui, le départ du Tour des Pyrénées depuis Saint-Jean-de-Luz, une épreuve en trois étapes qui réunit 22 équipes professionnelles, avec notamment la participation de la championne de France, Marie Lenette, ou encore de l'Allemande Franziska Kor, qui a gagné cette année Paris-Roubaix. Le peloton s'élancera de Chantaco à 11h24.
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6: Météo,
9: du soleil. Voilà,
6: sans surprise, c'est ce que je voulais dire exactement.
9: Et cette nuit, la lune. Mais pas les deux en même temps. Non, il va attendre le 12.
6: Ça va pas fonctionner comme ça. Des vents de nord-est modérés aujourd'hui. Et puis les températures qui sont, ma foi, agréables. 22 pour Andaï cet après-midi à 17h, 23 à Onglet et Biarritz, 24 à Combeau-les-Bains, à Spelette, 26 à la Bastille-de-Clérance, 28 à Saint-Palais. Ça va grimper tout au long de ce week-end. On va avoir des températures qui vont atteindre les 33, 34 degrés. Pas mal quand même. On est au sémaphore de Sokoa ce matin. Bonjour Anthony.
12: Bonjour Stéphane, bonjour à tous.
6: Ciel bleu et océan, comment aujourd'hui?
12: Écoutez, nous avons exactement un ciel bleu et un océan plutôt calme. Ce matin, j'ai une houle moyenne aux alentours de 60 cm avec des pics aux alentours de 90 cm. Et on va rester tel quel pour toute la journée. La température de l'eau, comme hier, aux alentours de 20 degrés.
6: Ah oui,
12: toujours. Ouais. Et pour les marées, nous serons en pleine mer cet après-midi à 14h55 avec un coefficient de 69. Et enfin, en basse mer ce soir à 21h.
6: Pas du tout de vent à Bayonne, qu'en est-il à chez vous à Sokoa?
12: À Sokoa, c'est pareil. Légère brise aux alentours de 3-4 km/h, donc rien de significatif. Ouais. Mais le vent va un petit peu forcir cet après-midi aux alentours de 20-25 km/h.
6: D'accord, je vous ai pas parlé de la visibilité parce que je pense qu'elle est bonne hein, avec un temps comme ça.
12: Oui, on a une très bonne visibilité aux alentours de 20 km ce matin.
6: C'est parfait. Merci beaucoup Anthony.
12: Merci Stéphane.
6: Bonne journée. Au revoir, merci. Bien. Il est 9h08.
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6: C'est un plaisir que celui de vous retrouver ce matin. Nous sommes vendredi, il fait beau, on a le sourire, on est là pour vous accompagner, tout va bien. Puis vous le savez, hein, ici vos chansons préférées, c'est toute la journée. On a choisi ce matin Michel Polnareff et on ira tous au paradis avant de parler cheveux.

0: On ira tous au paradis, c'était Michel Polnareff.
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0: Allez, on vous l'a dit, on parle de cheveux ce matin, cheveux secs, cassants, ternes. L'été, les malmènes, c'est sûr. C'est une réalité entre le soleil, la mer, la piscine. Est-ce que vous êtes prêts à les protéger ce matin? On va vous donner des conseils. UV, chlore, sel, quels sont les dangers pour les cheveux? Et puis comment garder les cheveux en bonne santé, brillants et souples tout l'été? Il y a sûrement des gestes aussi simples à mettre en pratique. Bonjour Sandrine Lepay.
3: Bonjour Stéphane Claverie.
0: Vous êtes spécialiste du cheveu et du soin. Vous êtes également formatrice. Vous êtes à l'origine, vous avez créé une coupe sensorielle et énergétique et une coupe de soins fortifiante aussi. On va y revenir, vous allez nous expliquer de quoi il s'agit évidemment tout à l'heure. Dites-moi, l'été, c'est la saison de tous les dangers pour les cheveux?
3: L'été, c'est la saison de tous les dangers pour les cheveux. Alors, faut relativiser aussi un petit peu. Toutefois, c'est vraiment le moment, comme on le disait tout à l'heure, idéal de protéger son cheveu, de venir s'en occuper plus particulièrement, un petit peu plus qu'à l'habitude. Et puis, surtout, de mettre, bien sûr, des masques, des soins et des produits qui vont être, qui vont protéger des UV du soleil. Et puis.
0: Qu'est-ce qui abîme le plus, d'ailleurs, le cheveu? C'est vraiment, c'est le soleil, sont les UV dont on nous, rebat les oreilles toute la journée. C'est les UV qui abîment les cheveux, au même titre que la peau, finalement?
3: Tout à fait. C'est pour ça qu'il est important, au même titre que la peau, de s'en occuper. Et puis, je dirais le plus, et par expérience et avec tout ce que je peux voir, c'est le sel.
0: Ah oui?
3: L'océan, c'est le sel. Donc, il peut être vraiment intéressant et important, très important même, de venir ensuite les rincer. Les rincer, et puis aussi, ça c'est méconnu, ça va être, avant de se baigner, de bien se les imbiber d'eau avant.
0: Vous pouvez nous expliquer, alors on va pas rentrer dans les détails, mais quand même nous expliquer l'action des UV sur les cheveux ou le sel, en quoi justement ça abîme le cheveu? De quelle façon?
3: Eh ben, ça vient...
0: C'est mécanique, c'est quoi?
3: Alors mécanique oui, toutefois ça vient griller, c'est comme quand on prend un coup de soleil par exemple, ça vient dessécher, ça vient brûler un petit peu la peau. Regardez une personne, un homme, c'est pas votre cas Stéphane, vous avez beaucoup de une belle chevelure. Toutefois.
0: Merci. Toutefois. Ça me fait plaisir vous hein.
3: Toutefois, faut dire ce qu'il y a. Toutefois, il y a regardez les personnes, les hommes souvent qui ont un cheveu clairsemé, et ben là ils vont avoir un cuir chevelu très souvent brûlé. Donc là aussi c'est intéressant de protéger le cheveu pour les femmes, oui, avec les cheveux qui vont se dessécher, surtout des femmes qui ont des mèches ou des couleurs, etc. Et puis également protéger son cuir chevelu.
0: Donc ça veut dire qu'il faut obligatoirement rejoindre la team casquette, bob, tout ça, c'est ça?
3: Ça peut être intéressant, oui, ou de se mettre des masques.
0: Ah oui, oui. Sans porter de casquette, on peut mettre des masques sur les cheveux?
3: On peut mettre des masques sur les cheveux. Et idéalement, il y a des gammes solaires pour ça que l'on trouve au jour d'aujourd'hui un petit peu partout. Mais j'ai envie de dire dans nos salons de coiffure, puisque les coiffeurs sont quand même des personnes qui ont fait des études sur le cheveu, sur le cuir chevelu. Donc des produits avec justement protection UV.
0: Bon, pour bien qu'on prenne conscience de l'ampleur du risque, justement, ça peut entraîner quoi de ne pas protéger ses cheveux, de s'exposer au soleil en permanence, d'aller à l'océan sans forcément les rincer juste après? On s'expose à quoi?
3: On s'expose à un cheveu qui va être, et il y a plusieurs femmes qui l'ont vécu, qui va être complètement desséché, en tout cas sur, on va dire, un cheveu mi-long, sur une dizaine de centimètres de cheveux vers la pointe, puisque ça attaque, ça brûle, surtout les femmes qui...
0: Ça accélère la chute des cheveux aussi?
3: Ça peut accélérer, bien sûr, la chute des cheveux aussi, puisque le cheveu va se nourrir de l'intérieur, de ce qui se passe. C'est pour ça qu'on recommande le massage, etc., hormis les produits qu'on va mettre dessus. Mais évidemment, le cheveu, c'est comme s'il avait plus de jus et il avait une agression extérieure. Je sais pas si vous visualisez ce que je dis. Par exemple, une femme qui a des mèches blondes, surtout sur les pointes, ça va venir totalement agresser la fibre, en fait, ça vient brûler. De toute façon, on sait bien que le soleil, on se protège. Donc, c'est protéger sa peau, oui, toutefois, absolument, penser à également protéger son cheveu.
0: On parle de capital solaire pour la peau. Est-ce qu'on peut faire le parallèle avec les cheveux?
3: Oui.
0: Oui.
3: Oui.
0: Ça veut dire que quand on est jeune, oui, ça passe.
3: Est-ce que
0: c'est très gênant, le cheveu est neuf, ou en tout cas en bonne santé, c'est ça? Et après, en vieillissant,
3: C'est ça. Et puis, il y a aussi tout ce qu'on peut faire au niveau des couleurs et puis des mèches, etc., qui va venir agresser. Donc, le soleil, en plus, va venir faire un effet, pas dévastateur, mais en tout cas, qui va, qui va venir amplifier ce côté sec, ce côté un peu brûlé parfois, et les femmes aussi qui ont un cheveu fin, très important, parce que là on parle du cheveu, mais c'est on plaisantait entre guillemets tout à l'heure avec les hommes et le cuir chevelu qu'il faut protéger, mais les femmes qui ont un cheveu fin, leur cuir chevelu, il y a moins de cheveux.
0: Très visible.
3: Et très visible.
0: Très exposé, oui.
3: Exactement.
0: Ouais. Bon, si vous êtes justement dans ce cas de figure, venez nous rejoindre, il y a sûrement des solutions, Sandrine Lepay va vous les donner ce matin, va partager ses conseils aussi avec vous. Moi, je vous invite d'ores et déjà à décrocher votre téléphone 05 59 59 17 17. D'une part, peut-être pour témoigner de votre routine, qu'est-ce que vous faites vous pour protéger vos cheveux? Est-ce que vous avez conscience de tout ça et il y a des choses que vous ne faites plus ou que vous faites différemment? Ou si vous avez besoin de conseil directement, parce que bah, vous perdez les cheveux, parce que là, ça va pas, parce qu'il y a sûrement des solutions. 05 59 59 17 17, on n'a pas fini de vous surprendre ce matin. Voici Charlotte Cardin, et vous écoutez ici Pays Basque à presque 9h20.

0: The Way We Touch, c'était Charlotte Cardin à 9h21.
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0: Et on reçoit ce matin une spécialiste du cheveu et du soin. Elle est également formatrice. C'est Sandrine Lepay qui est avec nous jusqu'à 10h pour vous écouter justement, parler de vos cheveux et essayer de trouver des solutions à vos problématiques avant l'été. On l'a dit, Sandrine, c'est le moment où il faut s'occuper de ses cheveux. Bonjour Cathy.
2: Bonjour Cathy.
3: Bonjour Sandrine.
0: Bienvenue avec nous Cathy. Dites-moi, quelle est votre routine, vous, je crois que vous vouliez témoigner, quelle est votre routine pour prendre soin de vos cheveux?
3: Alors ma routine, je me lave les cheveux une fois par semaine l'hiver, parce que bon, on en a moins besoin. L'été, beaucoup plus souvent. Et donc je fais un shampoing doux, je les masse.
0: Un shampoing doux avec un shampoing classique.
3: Un shampoing doux. Et je masse mon cuir chevelu doucement, je rince, je sèche bien, et après j'applique une huile sèche sur mes longueurs.
0: D'accord. L'huile, voilà. C'est bien ou c'est pas bien, Sandrine Lepay? Je vous vois tiquer là quand Cathy parle d'huile.
2: Oui, oui, tout à fait. Alors, déjà, bravo pour la routine, comme vous dites, de masser le cuir chevelu quand vous faites votre shampoing, Cathy, parce que c'est, oui, tout vient du cuir chevelu.
0: Ça, tout le monde peut le faire. Il faut le faire d'ailleurs.
2: Alors, c'est vraiment recommandé.
0: C'est activer la microcirculation, c'est ça?
2: Totalement. C'est activer la microcirculation, Stéphane, et ça va donner du jus de l'intérieur aux cheveux. Quant aux huiles, alors, j'ai entendu. Vous avez dit de l'huile sèche.
3: Oui.
2: Alors, ça veut dire que c'est, ouais, c'est ça. J'aime bien le terme de l'huile sèche. Comment l'huile peut être sèche?
0: Oui,
2: c'est ça. Et en fait, c'est assez étonnant. Hein. Et en fait, c'est-à-dire que cette huile ne va pas laisser un dépôt gras sur la peau, sur le cuir chevelu. Alors, oui. Les huiles, pas en plein soleil, simplement. Pourquoi? Parce que ça va faire un petit peu l'effet friture, vraiment, sur le cheveu. Donc
0: c'est logique, oui. Ouais.
2: Ça absorbe et on va pas avoir un meilleur résultat au niveau de la fibre. Une huile à la limite qui va être avec des pour le soleil des anti-UV, etc., qui va être en protection, oui, tout à fait.
3: Oui.
2: Toutefois, je préconise plutôt, surtout parce que là, avec le soleil et puis l'été qui arrive, et c'est le moment de s'en occuper de son cheveu, des masques.
0: D'accord.
2: Vraiment.
0: Donc, plus que de l'huile, le masque sera meilleur que l'huile.
2: Totalement.
3: Oui.
0: Qu'est-ce que c'est un masque et comment ça s'applique? Vous nous l'expliquez rapidement.
2: Alors, un masque, il va y avoir des agents hydratants dedans, très hydratants. Et puis, comment ça s'applique? Alors, il y a plusieurs façons de l'appliquer. Avant le shampoing, par exemple, moi je préconise également, avant le shampoing, on va humidifier avec un brumisateur, par exemple, un tout petit peu sa chevelure, hein, et on va venir étaler le masque au niveau surtout des longueurs, des demi-longueurs, afin de protéger et d'hydrater. Par exemple, vous lavez les cheveux dans une heure, deux heures. Vous allez le laisser poser de la sorte. Et vous pouvez également l'appliquer également après votre shampoing, laissant poser aussi. Et vous pouvez en mettre un tout petit peu aussi dans la semaine sur un cheveu sec.
0: Ces masques, on les trouve où? Chez les coiffeurs?
2: Alors, j'ai envie de dire, bien sûr, le monde de la coiffure chez les coiffeurs, parce qu'ils savent ce qu'ils utilisent, ils peuvent vous donner tous les conseils.
0: Conseils sur le produit, plutôt ce produit que celui-là, plus adapté à vos cheveux.
2: Totalement, avec le diagnostic qu'ils ont fait avant.
0: Cathy, bon, vous repartez avec un petit conseil.
3: J'ai fait une erreur, donc je la rectifie.
0: Merci d'avoir appelé, merci Cathy.
3: Merci, une bonne journée. Au revoir, bonne journée.
2: Merci.
0: Au revoir, merci. Nathalie, bonjour Nathalie.
4: Oui, bonjour.
0: Bonjour, bienvenue Nathalie. Vous vouliez rajouter un petit quelque chose, je crois. Vous êtes coiffeuse, tiens, c'est ça? C'est ce que m'a écrit Brigitte. Ouais.
4: Oui.
0: Qu'est-ce que vous vouliez dire, Nathalie?
4: Alors moi, je voulais juste insister sur le fait que, surtout au Pays Basque, avec le soleil, les embruns, le sel, tout ce qu'on aime. Nous, on fait des couleurs. On fait des couleurs avec ammoniac ou sans ammoniac, des mèches permanentes, etc.
0: Bien sûr, oui.
4: Et alors, on entend souvent après, oui, mais ma couleur, elle ne tient pas. Ben, ma couleur, elle ne tient pas, pourquoi? Parce que la cliente, eh ben, elle n'est pas de protection solaire. Elle n'est pas de chapeau. Alors souvent on nous dit ça, on nous dit elle a jauni, elle a viré. Donc je voulais juste insister sur le fait de protéger ses cheveux parce que nous on fait de notre mieux et après malheureusement la nature fait le reste. Voilà, c'est tout. Donc il faut écouter les conseils des professionnels quand on dit mettez un soin, c'est pas pour vendre.
0: Non, mais il y a raison, Nathalie. On entend souvent ce type de témoignage. Genre, mais ma couleur, elle tient pas. C'est l'été, c'est une catastrophe. Une semaine après, c'est déjà fini, quoi.
2: Totalement. Totalement, et Nathalie, merci de le rappeler, parce que c'est la principale action à faire, en fait, en réalité, avant de faire quoi que ce soit, c'est de protéger son cheveu, bien sûr, et de protéger sa couleur que l'on a fait. Puisqu'il y a beaucoup de personnes, et ben oui, ça va être après. Et là, ce qu'on dit ce matin, c'est vraiment de le faire avant, et merci beaucoup de le rappeler, que ce soit avec un foulard, avec une casquette, avec un chapeau, voilà, avec des produits, c'est de protéger, et le vent, quand il y a du vent aussi, vous
0: le
2: voyez.
0: Le vent abîme les cheveux?
2: Le vent abîme,
4: mais on va me dire, oui, mais je vais pas à la plage. Non, mais tu peux aller te promener dans la rue, la tête en plein soleil, la couleur ne tiendra pas. Quoi.
2: Totalement.
0: Voilà. Au terrasse des cafés, vous prenez un petit café en plein soleil. Non mais c'est ça, en plein soleil, mais c'est pareil. Hein, c'est l'action de soleil est le même que sur la plage. Peut-être un petit peu moins avec la réverbération, mais quand même.
4: Tout dépend.
0: Merci beaucoup Nathalie, merci d'avoir précisé ça. Nathalie. C'est bien d'avoir parlé pour les coiffeurs.
2: Ah merci, oui, merci, vraiment.
4: Et puis je vais vous dire, souvent on nous dit que les produits sont chers chez les coiffeurs, mais on peut trouver de la très très bonne qualité aussi en grande surface. Voilà, donc si on veut, on peut quand même prendre soin de ses cheveux, à moindre coût.
0: Merci beaucoup Nathalie, merci d'avoir été avec nous. On va continuer dans un instant, merci. 05 59 59 17 17. Et vous alors, qu'est-ce que vous faites pour entretenir vos cheveux? Ou vous avez besoin de conseils parce que ça ne va pas? Il y a des choses que vous aimeriez corriger. 05 59 2 fois 17, 2 fois.
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0: Bien sûr, on a reconnu sa voix, forcément. Hein. Florent Pagny, si tu veux m'essayer.
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0: Avec comme invité aujourd'hui Sandrine Le Pay, qui est spécialiste du cheveu et du soin. Vous êtes également formatrice. On va parler de vos coupes, de ce que vous avez mis au point. Vous avez créé une coupe sensorielle énergétique et puis une coupe soin fortifiante aussi. Vous allez nous expliquer de quoi il en retourne dans un instant. Je voudrais qu'on parle. On a beaucoup dit, il faut se protéger. Alors le bob, les crèmes, tout ce qu'on veut, il faut protéger ses cheveux du soleil. Il y a aussi un effet là qui est moins maîtrisable, c'est les hormones, l'effet des hormones sur les cheveux. Expliquez-nous, Sandrine. On va parler de la ménopause aussi, parce que tout ça c'est lié évidemment.
3: Alors oui, bien sûr, en période de ménopause, pré-ménopause, les hormones vont jouer un rôle prédominant, j'ai envie de dire, sur le cheveu, et ce qui fait que le cheveu va s'affiner par rapport à une présence plus forte avec les estrogènes, etc. Et puis, bah justement, si on fait un lien avec ce que l'on disait tout à l'heure avec le soleil, quand même, en période de ménopause, on sait hein, qu'on peut avoir en préménopause des bouffées de chaleur, etc. Donc voilà, je vais pas faire d'humour par rapport au soleil, mais pour en revenir aux cheveux qui s'affinent quand on est dans ces périodes-là, c'est d'autant plus de les protéger. Moi, je vois bien avec un foulard sur la plage ou au soleil, etc., pour protéger son cheveu qui a déjà tendance à avoir une chute, de la chute, et puis également à s'affiner automatiquement. Le cheveu va s'affiner à cette période-là.
0: On a une testostérone très élevée, ça nuit aux cheveux, le cheveu s'affine, a tendance à tomber.
3: Totalement. Totalement, c'est ce qui se passe. C'est vraiment ce qui se passe. Et c'est pour ça que, comme vous disiez tout à l'heure, oui, j'ai mis en place cette coupe soin fortifiante qui, elle, va venir à la souche, à la source, va venir stimuler le bulbe. Alors bon, je ne vais pas faire tout un débat dessus, comment ça se passe, on n'est pas là pour ça, ici, là et maintenant.
0: Non mais, ceci dit, c'est bien expliqué, parce que moi, j'étais le premier étonné quand vous me l'avez expliqué, quand on a préparé l'émission cette semaine, une coupe, une façon de couper les cheveux qui va faire que ça va fortifier le cheveu, ça c'est assez étonnant.
3: Oui, tout à fait. Et vous avez vu d'ailleurs sur les photos dont je vous ai montré, on voit vraiment le avant et après, plusieurs séances. En fait, on vient stimuler le bulbe, tout simplement.
0: Mais quoi, dans la façon, expliquez-nous, parce que t'as la radio, il n'y a pas d'image, mais c'est dans la façon de quoi, de tenir le ciseau, dans l'angle de coupe du cheveu. Vous me disiez, je tire un peu sur les cheveux aussi. Enfin, expliquez.
3: Très bonne question, parce que ça se passe pas au ciseau en fait, ça se passe avec une lame spécifique. Donc merci. Ça se passe avec une lame spécifique, avec des outils. Moi, j'appelle un rasoir à manche fixe, il s'appelle le Fidèle 20-20, ils sont faits dans la région de Thiers par un artisan, enfin voilà, et je les fais remanier au niveau de la lame pour vraiment avoir la stimulation que je souhaite. Et on vient couper du bas vers le haut, on vient stimuler toute la microcirculation. C'est vrai que là, sans image, c'est peut-être pas évident
0: Moi j'étais convaincu que la microcirculation, parce qu'on sait maintenant que quand le cuir circule bien, le sang circule bien dans le cuir chevelu, ça favorise le cheveu. Mais moi j'étais convaincu qu'il n'y avait que le massage qui pouvait faire ça.
3: Eh ben oui, mais c'est un massage fois 1000, parce qu'on va stimuler tous les bulbes avec cette lame. Donc on prend des mèches fines, et avant, bien sûr, il y a un modelage-massage qui vient détendre la peau du cuir chevelu, et comme vous le dites, c'est exactement ça. C'est plus on active de façon raisonnable la microcirculation du cuir chevelu, plus le cheveu va avoir de la nourriture de l'intérieur, et le cheveu va se remplir. Puisqu'on sait que le cheveu se nourrit en plus de ce qu'il y a dans le sang, donc on peut aller un peu plus loin, il va y avoir aussi un effet vraiment favorable à la façon dont on va se nourrir, etc., de ce qu'on va faire, comment on va déployer également notre énergie afin d'avoir un cheveu plus fort. Et ça fonctionne, j'ai envie de dire, selon l'expression, je ne sais d'où elle vient, du feu de Dieu. Vraiment.
0: D'accord. Alors, vous l'avez glissé très rapidement, c'est quoi? C'est pas à vie, on vient vous voir une fois, deux fois, trois fois, c'est combien de fois avant qu'on mesure un effet
3: Alors, quand il n'y a plus de bulbe, il n'y a plus de bulbe, d'accord?
0: Oui, parce que s'il n'y a plus de cheveux, vous ne pouvez rien couper.
3: Voilà.
0: Donc,
3: mais par contre,
0: vous stimulez rien du tout, là.
3: Exactement. Quand il y a des bulbes qui sont endormis, on va venir activer cette pousse et homme comme femme, je préconise 3 séances, en fait. Rapprochées toutes les 6 semaines, parce que c'est comme un traitement, de 6 mois, de 3 mois, pardon. Je disais toutes les 6 semaines, un traitement de 3 mois où on va venir stimuler, et après on se voit une fois tous les 3 mois. Mais attention, c'est un travail d'équipe. Donc à la maison, vous faites aussi, vous
0: stimulez.
3: Il y a aussi
0: un petit travail à faire de stimulation du cuir chevelu.
3: Exactement. Ouais, ouais. Pas avec des produits, avec vos mains, avec la gestuelle. Et voilà, moi, toutes les clientes et même les coiffeurs qui se forment, et ben, on a du résultat. C'est bluffant, en réalité, cette coupe soin fortifiante.
0: Voilà. J'imagine que vous êtes souvent face au scepticisme de ceux et celles qui viennent voir. D'ailleurs, ce sont des hommes et des femmes principalement, des hommes aussi un petit peu peut-être ?
3: Alors, principalement ouais, des femmes ouais. Et de plus en plus d'hommes et des jeunes aussi, parce qu'on trouve beaucoup chez les jeunes.
0: C'est les photos que vous m'avez montrées tout à l'heure, ce sont des hommes là, que vous m'avez montrées.
3: Oui, il y avait une femme.
0: Une femme, oui.
3: Et là, il y a des hommes. Et ça fonctionne aussi.
0: Ça fonctionne sur les deux, en tout cas.
3: Ouais, et sur les pelades, les alopécies, etc. On a des résultats bluffants en réalité. Voilà, parce que c'est du massage fois mille, et puis c'est la façon de s'occuper de son cheveu aussi.
0: Est-ce que vous aviez déjà entendu parler de ce type de coupe ? Venez nous rejoindre pour en parler avec nous, on parle des cheveux ce matin, on s'intéresse à vos cheveux. Venez parler de votre routine aussi, est-ce que vous voulez protéger ces cheveux ? Qu'est-ce que vous faites justement pour qu'ils soient en meilleure santé ? Et puis si vous avez des questions un petit peu personnelles, un petit peu techniques sur les cheveux, sur leur entretien, 05 59 59 17 17, l'antenne est ouverte, vite vite vous nous appelez, vous tombez sur Brigitte, et ensuite vous êtes avec nous.
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0: Quelques difficultés de circulation, bien que les choses s'arrangent, il est un petit peu plus de 9h30 sur l'avenue Louis de Foix à Bayonne quand vous arrivez des Landes. 2 minutes de retenue, il y en avait beaucoup plus évidemment ce matin de bonne heure, c'est sur l'avenue Louis de Foix avant de rejoindre le rond-point Matra. Petit ralentissement également autour d'Anglet de Saint-Jean, ça c'est assez habituel, en direction de Bayonne, là aussi il faut à peu près rajouter 2 minutes sur votre trajet. 10 au moins 20.
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0: Allez, on continue à parler de cheveux. Ce sera juste après Bernard Lavillier. En duo avec Nicoletta, voici les idées noires. 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

0: Olivier et Nicoletta.
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0: On parle de vos cheveux ce matin avec Sandrine Lepé qui est spécialiste du cheveu et du soin. Elle est également formatrice, elle est avec nous pour quelques minutes encore. Alors on a parlé beaucoup du soleil, de l'océan, tout ça. On n'a pas parlé de ce qui se passe après l'exposition au soleil. Sandrine,
7: oui.
0: Il y a des précautions aussi à prendre quand on s'est un petit peu exposé, même sous le parasol à la maison. Qu'est-ce qu'il faut faire après l'exposition?
7: Tout à fait. Même si on ne s'est pas baigné, c'est absolument, alors peut-être vous le faites, de rincer votre cheveu. D'accord, parce qu'il peut y avoir aussi du sable s'il y a un petit peu de vent, etc. Ou si on a la tête, on met la tête sur le, quand on va à la plage, normalement la tête sur le sable. Donc c'est de rincer. Et puis après, oui, vraiment, c'est l'été et tout au long de l'année, j'ai envie de dire, c'est vraiment ces rituels que l'on met en place de se faire du bien. Comment s'occuper de son cheveu? Il y a les produits, mais il y a surtout la gestuelle. Comme on l'a dit tout à l'heure, ça va être de masser son cuir chevelu, de venir mettre des produits sur les longueurs avec avec un masque, avec des baumes, mais vraiment de venir remplir. Alors on va dire avec conscience. Je sais pas si c'est avec conscience, hein, mais en tout cas c'est avec soi.
0: Ça vraiment. C'est comment? Parce que bon, c'est toujours difficile à expliquer à la radio, mais c'est avec le bout des doigts. On va appliquer le bout des doigts sur son cuir chevelu et on va faire bouger tout doucement les doigts pour activer la microcirculation.
7: Alors, merci Stéphane de le préciser, puisque en
0: si
7: fait...
0: Si vous êtes un assistant...
7: C'est ça, oui, volontiers, par la suite. Pourquoi pas. En fait, ça va être, et non, pas avec le bout des doigts.
0: Vous voyez.
7: Voilà,
0: voyez.
7: Pas avec le bout des doigts, avec la main entière. On se chouchoute et on fait masser, on masse son cuir chevelu, et on ouvre en haut, on respire, ça va faciliter aussi l'oxygénation du bulbe, donc une meilleure circulation, et puis le cheveu se remplit, comme je le disais plus haut, de l'intérieur. Et on vient... Vraiment, masser son cuir chevelu, comme quand on fait un massage, comme quand on prend un bébé dans les bras.

0: vraiment, c'est vraiment très, très, très bénéfique pour le bon, cheveu.
1: Les hydratants pour cheveux, oui, vous validez. Les shampoings, qu'est-ce qu'il faut choisir comme shampoing? C'est qu'aujourd'hui, alors que ce soit en pharmacie, même en grande surface, parce que voilà, on est beaucoup acheté des shampoings en grande surface, il y a mille et une références. Qu'est-ce qu'il faut choisir ou proscrire, en tout cas? On va pas donner de marque ce matin, mais...
0: On va pas donner de marque ce matin, vous avez raison, Stéphane. Ce qui est avant tout important, très, très, très important, c'est d'observer son cheveu et d'observer son cuir chevelu. Et de là, on choisira le shampoing qui est adapté. C'est-à-dire, on va regarder si on a des rougeurs, on va regarder si on est irrité, le cuir chevelu du moins, si ça démange, si on a des petits boutons, des choses comme ça. Et après, afin de choisir son shampoing, on ira voir qui ? On ira voir, quand c'est possible, un spécialiste, c'est-à-dire un coiffeur. Voilà, ou demander des conseils, par exemple. On peut demander des conseils aussi, c'est pas pour ça qu'on est obligé, il n'y a jamais d'obligation d'acheter son shampoing chez le coiffeur. Mais le coiffeur est au service du cheveu et du cuir chevelu.
1: On sait que c'est beaucoup de pétrochimie quand même, quel que soit d'ailleurs les shampoings. Il y a des shampoings qui sont un petit peu plus naturels. Ceux qui s'affichent bio, par exemple, vous êtes pour ça ? Vous validez ?
0: Alors, je travaille avec une gamme bio naturelle, oui. Je valide. Après, c'est toujours pareil, c'est toujours d'observer son cuir chevelu, son cheveu, et de prendre conseil. Mm-hmm. De prendre conseil. Et d'éviter, bien sûr, les shampoings qui vont, où il va y avoir de silicone, etc., où il va y avoir tout ça dedans.
1: Parce que c'est souvent ça, les shampoings.
0: C'est ça, c'est souvent
1: bourré
0: ça.
1: Bourré de silicone et bourré de pétrochimie avec des composants n'en plus finir, on est d'accord.
0: Tout à fait. Tout à fait. J'ai envie de dire de moins en moins quand même, parce qu'il y a vraiment une prise de conscience dans l'inconscient collectif au niveau des produits qu'on se met sur le corps et sur le cheveu qui est présent.
1: Merci beaucoup Sandrine Lepay. On arrive quasiment au terme de l'émission. Je voudrais juste dire que vous coupez les cheveux, que vous consultez, tout ça. Ça se passe rue Bourgneuf à partir du 1er juillet. Vous étiez rutière, vous allez déménager rue Bourgneuf.
0: Ouais, hein. Je m'agrandis à partir du 21 juillet.
1: Au 55 rue Bourgneuf à partir du 21 juillet. Et puis alors, on l'a pas beaucoup entendu ce matin, mais vous avez beaucoup d'humour. C'est vrai qu'on l'a pas entendu. Vous avez écrit deux bouquins.
0: On l'a pas entendu.
1: Qui parle des cheveux avec beaucoup d'humour. Et le premier s'appelle Et si tu devenais fibré.
0: Et oui.
1: Il y a Anu aussi. C'est quoi? C'est une envie de mettre le cheveu en scène et de rire autour du cheveu, c'est ça?
0: Oui, totalement. Et puis j'écris depuis de nombreuses années. Et puis l'année dernière, j'ai décidé de déposer tout ce que je vois, tout ce que j'entends, etc. dans ces livres qui parlent du cheveu. C'est très ludique et c'est bien sûr comment s'occuper de son cheveu. Avec plein de conseils, plein de tips. Comment s'occuper de son cheveu en bienveillance envers soi-même et son cheveu, comment le protéger, etc.
1: Bon, vous avez écrit ces bouquins sous le pseudo de Dora Grammar.
0: Et oui.
1: Et si tu devenais fibré et Anu, deux livres que vous allez retrouver notamment sur Amazon. Merci d'avoir été notre invité, Sandrine Lepay. Merci beaucoup.
0: Merci à vous, avec grand plaisir.
1: Vous avez très beaux cheveux.
0: Merci, je les laisse pousser.

0: Lewis Capaldi, il fait beau, on a envie de plein de chats, on a envie de barbecue, eh bien pourquoi pas des brochettes notamment. Ce sera le thème de la deuxième partie de l'émission tout à l'heure dans les saveurs du Pays Basque après 10h.
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0: Avec vous Valère Coréard, chaque jour un bon plan pour notre pouvoir d'achat. Et aujourd'hui, vous vouliez nous parler d'une méthode pour faire des économies quand on fait des courses.
3: On en entend pas mal parler en ce moment. Et comme d'habitude, les réseaux sociaux font chambre d'écho. Je voulais revenir sur la méthode IMC, qui serait, je cite, révolutionnaire et permettrait de diviser par deux son budget course. Alors, on va pas s'emballer, mais je vais vous expliquer en quoi ça consiste. Parce qu'on peut en effet espérer faire des économies. On parle d'environ 30%, ce qui n'est pas rien. Il s'agit de la méthode IMC. I pour inventaire, M pour menu et C pour course. Alors on va commencer par l'inventaire. En fait, avant d'aller faire ses courses, savoir ce qu'on a exactement dans notre frigo, congélateur, dans nos placards, c'est un peu la base pour savoir de quoi on a besoin. Mais ça va aussi permettre de faire le point sur les dates limites de consommation et éviter au passage un coûteux gaspillage alimentaire.
0: C'est d'ailleurs plus pratique de savoir ce qu'on a à la maison avant de faire ses courses. On peut comme ça adapter.
3: Hein. Oui, c'est pour cela qu'après le I d'inventaire, vous avez le M de menu. Puisque vous y voyez clair maintenant, vous pouvez imaginer les menus de la semaine, en parler en famille, faire des surprises, chercher sur Internet et écrire tout ça. Et c'est là que le C de course arrive avec la fameuse liste. On le dit souvent, mais c'est important de se souvenir qu'une liste précise à laquelle on se tient autant que possible est un cadre qui va limiter les dérapages. Pour autant, si vous croisez un bon plan, une promo, ne soyez pas fermé. Juste pensez à la façon dont ça va affecter vos menus. Sinon, pensez tout simplement congélation. Voilà, IMC. Et si vous aussi, vous avez des bons plans pour faire baisser le budget alimentation, eh bien pensez à m'écrire. Mon mail, parisideséconomies@radiofrance.com.
0: Merci Valère.
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0: Sous le soleil, vendredi matin, il est 10h. Et c'est l'heure des infos. Oyana Larsabal, bonjour Oyana.
2: Bonjour Stéphane Egunon Deneli. Un homme de 45 ans condamné par le tribunal de Bayonne. Il avait été arrêté en mai dernier sur l'autoroute A63 à Saint-Jean-de-Luz avec un peu plus de 3 kilos de cocaïne cachée dans sa voiture. Il devait transporter la drogue de Murcia en Espagne jusqu'à Bordeaux. Il a écopé d'un an et demi de prison et 125 000 euros d'amende. Les obsèques de Liana seront célébrées aujourd'hui dans le Gers, 8 jours après la découverte du corps de la fillette de 11 ans. Une cérémonie laïque est prévue à 14h30 à Florence, ouverte à tous, avec des prises de parole des proches. Puis l'inhumation aura lieu ensuite dans la plus stricte intimité, sans public, sans caméra. Et les obsèques également de Bernadette Chirac cet après-midi à Paris, avant un hommage en Corrèze. La veuve de l'ancien président de la République est décédée vendredi dernier. Elle avait 93 ans.
0: Et puis maintenant, on pose le stylo, le compte est bon.
2: Fin de l'épreuve de maths, épreuve anticipée du bac est désormais en première. À Bayonne, les parents d'élèves organisaient un rassemblement tout à l'heure à 9h30 devant le lycée Etxepare pour soutenir les lycéens qui ont rédigé leurs copies en basque. À Urugne, on roule à nouveau dans les deux sens sur la route de Sokoa. Elle était passée à sens unique depuis un an avec une voie cyclable. Exit, tout ça, c'était une promesse de campagne du nouveau maire d'Urugne, Sébastien Etchebarne. La petite blague a quand même coûté la somme de 120 000 euros. Hein, 80 000 euros pour passer à sens unique l'an dernier, 40 000 de plus pour remettre comme c'était avant.
0: Et c'est parti pour la Coupe du Monde de football.
2: 80 000 spectateurs pour la cérémonie d'ouverture hier soir au Mexique. Mexique qui s'est imposé sur l'Afrique du Sud 2-0. Dans ce même groupe A, victoire renversante de la Corée du Sud face à la République tchèque 2-1. Ce soir dans le groupe B, place au match entre le Canada et la Bosnie-Herzégovine. C'est à 21h. Et puis on vous amène dans les étoiles ce matin. Oui, on se prépare déjà pour l'éclipse du soleil parce que c'est dans 2 mois, tout pile, le 12 août. Elle sera de 99% de ce côté-ci des Pyrénées, mais de l'autre côté, elle sera totale. 16 secondes de noir du côté d'Arrachaté. L'éclipse durera 1 minute 40 dans la bande qui ira de la Cantabrie jusqu'au Baléares en Espagne. Philippe Beauchamp nous a donné ses bons plans ce matin. C'est le président de la Société d'Astronomie Populaire de la Côte Basque. Il était l'invité d'ici matin. Interview à retrouver sur l'appli ici.
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0: Il nous a expliqué ce matin qu'il fallait qu'il fasse beau.
2: Oui.
0: On est d'accord au mois d'août, parce que s'il fait
2: pas... Il y a des nuages.
0: Ouais.
2: 99% d'éclipse, on verra rien s'il y a des nuages. On se rendra quasiment compte de rien.
0: Ouais, ça va peut-être un peu s'assombrir.
2: Après le 12 août, surtout si on prend la voiture, qu'on va de l'autre côté, le 12 août en Espagne, bon...
0: Oui, il faut peut-être aller un petit peu plus loin que la frontière. Là.
2: Oui, mais si on fait 125 km, on se retrouve à Arrachaté.
0: Là, c'est parfait.
2: Après,
0: on fera ça.
2: Il y a des bons plans comme ça.
0: On va vous suivre. Bon, en tout cas, aujourd'hui, il n'y a pas de soleil. C'est dommage, c'est pas aujourd'hui. Il n'y a pas de soleil, il n'y a pas de nuages. Il y a du soleil.
2: Il y a du soleil.
0: Dommage, si ça avait été aujourd'hui, ça aurait été parfait. Ouais. Un temps soleil du matin au soir, donc rien à dire, rien à commenter. Des vents de nord-est cet après-midi, puis des températures entre 23 et 28 degrés. 28 à Saint-Palais, 26 à la Basilique de Clarence, 24 à Cambeau, 23 à Anglette, 22 pour Andail. Et demain, ce sera un temps plus mitigé avec des nuages élevés, omniprésents, mais quand même une ambiance relativement lumineuse. Les températures entre 31 et 34 demain. 10h03,
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0: couleur Montalo, Eddie Mitchell.
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0: Et aujourd'hui, on met le feu, mais dans le bon sens du terme, vous allez voir. Viande, légumes, marinade, astuces pour réussir vos brochettes et maîtriser le grillage parfait. Comment choisir ce matin, préparer une excellente plancha ou un barbecue avec notre chef boucher Loïc Lambert. Bonjour Loïc.
3: Bonjour Stéphane.
0: Notre boucher Wal de Blampignon en Anglette. Mais c'est vrai que là, avec des temps comme ça, comme aujourd'hui, là, c'est parfait. Là, le week-end s'annonce magnifique. Donc c'est le moment de faire des plancha ou des barbecues, on est d'accord?
3: Exactement.
0: Qu'est-ce qui est le mieux d'ailleurs, plancha ou barbecue? Qu'est-ce que préfère le boucher justement?
3: Bah, moi j'aime les deux, mais je suis plutôt barbecue quand même. Ah, le petit plaisir de faire du feu.
0: Ouais. Et puis peut-être le parfum que ça apporte aussi à la viande, tout ça, non?
3: Ça amène un petit parfum aussi à la viande. Mais après, c'est bien d'alterner un peu les deux. Et puis la plancha, des fois, c'est un peu plus vite fait aussi.
0: Vous avez les deux à la maison?
3: J'ai les deux à la maison.
0: Ouais, ça m'étonne pas. On va faire des brochettes, parce que ça, la brochette, j'ai l'impression que c'est peut-être un peu passé de mode, encore que les brochettes.
3: Là, c'est pas du tout passé de mode.
0: Je sais que chez vous, vous en faites de très très très belles. Je sais que je les vois sur Instagram, parce que vous les publiez chaque fin de semaine, et elles sont magnifiques. Mais c'est vrai que c'est pas trop compliqué à faire, des brochettes. C'est excellent, non?
3: Ben exactement, c'est pas trop compliqué à faire. Et puis on mixe avec des petits légumes, on peut mariner un peu la viande, on peut faire des trucs très sympas. Et puis c'est un peu convivial, ça peut se partager.
0: Qu'est-ce que vous nous proposez? Allez, première idée, vous allez nous en donner plusieurs comme ça, mais première idée, qu'est-ce que vous nous proposez? Peut-être avec du bœuf, non?
3: Ben avec du bœuf, c'est allez, bien.
0: Alors voyons, comment on s'y prend, sachant que les brochettes elles-mêmes, on les achète dans le commerce. Alors on a soit des trucs métalliques, soit des petits bouts de des petits morceaux de bois, brochettes en bois. Qu'est-ce que vous préférez?
3: Après moi, ce que j'ai à la maison, ce que je trouve pas mal, c'est d'avoir une petite valise, la petite mallette à barbecue. Et dedans, ouais, généralement, il y a 4-5 pics pour faire des brochettes. Ils sont pas mal. Ça tient bien. Ils sont un peu plats. La viande ne tourne pas. Elle reste bien. Et sinon, moi, je préfère. Sinon, quitte à prendre des jetables, plutôt en bois.
0: D'accord.
3: La viande, elle bouge pas. Ce en fer, je trouve, ça s'en va, c'est pas.
0: Oui, ça glisse dessus, c'est pas fan. C'est pas terrible, ça tient mieux sur le bois. Très bien, on a la brochette. Qu'est-ce qu'on va faire? Qu'est-ce qu'on va choisir comme morceau et comment on va monter tout ça? Puis comment on va couper aussi? Alors, voyons.
3: Bon, on va couper en cubes de 3-4 cm.
0: Mais qu'est-ce qu'on va
3: couper? Et dans de la pièce à fondue, quoi. Pièce à beefsteak, pièce à fondue. Il faut quelque chose de tendre, de toute manière, puisqu'on va faire cuire ça saignant.
0: Qu'est-ce qu'on demande? Qu'est-ce qu'on demande au boucher comme pièce tendre?
3: Tout ce qui va être pièce, on fait confiance à son boucher. On lui dit qu'on va faire des brochettes. Et comme il connaît son travail, il va
0: on
3: vous donner.
0: On n'aime pas qu'il nous refile n'importe quoi quand même, quoi.
3: Non, mais faut pas venir avec une idée préconçue du morceau pile poil qu'on veut, parce que peut-être il va pas l'avoir celui-là, mais il va avoir un autre qui sera aussi très très bien. Donc,
0: c'est
3: on
0: vrai
3: fait confiance.
0: Ouais, non, mais les bouchers, c'est vrai, je plaisante, mais les bouchers sont de bons conseils. Et parfois, ils nous surprennent avec des morceaux de viande qui sont absolument délicieux. Et c'est vrai que c'est le dernier morceau qu'on aurait peut-être choisi, hein. C'est vrai.
3: Mais ça arrive très souvent.
0: Ouais, oui,
3: donc voilà, ce que je conseillerais de faire confiance.
0: On demande, on explique à son boucher que c'est pour des brochettes, pour qu'il nous taille déjà les petits cubes, ou alors on le fait à la maison? Qu'est-ce que...
3: Ben, nous, on est là pour rendre service. Donc, si on nous demande de le faire, ou voire même, on va vous proposer, si vous voulez, qu'on vous le fasse, et on va vous le faire. Après, il y a des personnes qui aiment bien se le faire chez eux, parce qu'ils aiment bien se faire leurs petits trucs à la maison, tranquille. Voilà, se les faire maison de bout en bout. Tout est faisable. Voilà. C'est sur mesure.
0: Combien on met de viande, quelle quantité à peu près, Loïc, sur une brochette?
3: Ben, grosso modo, il n'y a pas vraiment de règle, mais moi je partirais sur 150 à 200 grammes de viande sur une brochette pour faire une portion, quoi. Ça fait pour une personne. Voilà. Et à peu près en 4-5 morceaux.
0: D'accord, ça veut dire que là, si j'écoute vos explications, on ne devrait manger qu'une seule brochette? La vie est triste chez vous. Hein.
3: Ouais, ben, tout dépend si on est raisonnable, si on l'est pas, si on a des objectifs pour le summer body, j'en sais rien, faut voir. Quoi.
0: D'accord, ok. Donc si on met 150-200 grammes, oui, c'est à peu près la portion pour un repas normalement. D'accord. On peut peut-être en mettre un petit peu moins pour essayer de varier les plaisirs.
3: Quand on fait des brochettes, c'est qu'on est un peu un repas un peu festif, plus ou moins. Ouais. Allez, on peut viser peut-être deux.
0: Une brochette.
3: Ouais. À voir. Après, ça peut se partager, mais bon. C'est pour ça, c'est variable.
0: Alors comment ça se monte? Qu'est-ce qu'on met dedans? Là, on vous écoute. Là, c'est vous.
3: Et
0: qui
3: après, point de vue légumes, c'est les légumes qu'on aime, mais il faut essayer de viser du légume qui va réussir à cuire suffisamment et qui sera mangeable après cuisson. C'est vrai que souvent, on va mettre poivron, on peut mettre avec le bœuf tomate cerise, on peut mettre oignon. Après, moi, j'aime bien mettre une petite tranchette de ventrèche aussi au milieu. Ça peut être pas mal, ça amène du goût. On peut mettre un petit morceau de champignon de Paris. Voilà, tout est courgette. Et on pique après, l'un après l'autre. On va piquer un bout de légume, un bout de viande. Et après, il faut faire parler son sens de l'artistique, son sens de l'esthétique.
0: Ah, ouais, ouais.
3: Et essayer d'imaginer une brochette qui va être sympa, qui va être jolie à regarder.
0: Visuellement, c'est ça, quoi. Mais c'est pour ça qu'on a tendance à mettre des poivrons, parce que le poivron, on peut jouer avec les couleurs. On a le rouge, on a le jaune, on a du vert. Et ça, pour être très honnête, quand même, sincèrement, que ce soit au barbecue ou à la plancha, ça ne cuit pas véritablement, quand même. On se retrouve avec souvent des morceaux de poivrons qui sont quand même un peu crus.
3: Ah ouais, moi, je trouve qu'ils se mangent quand même.
0: Un petit peu, ouais. Ouais,
3: non, c'est pas.
0: Oui.
3: Dans ce cas-là, si vous voulez, donc. Pour changer du poivron, quelque chose qui va mieux cuire, qui va être plus mangeable, je vais conseiller plutôt la courgette qui cuit plus vite, qu'on peut faire un peu fine, et la tomate cerise, et l'oignon rouge. Donc là, on a déjà trois couleurs, ça peut être sympa. Et éventuellement, le poivron jaune, il peut plus se manger s'il est moins cuit, quoi. Il est un peu plus sucré.
0: Il est plus sucré et cuit peut-être un petit peu plus vite que les autres. Voilà. Il sera molli peut-être un peu plus facilement, non ?
3: Je sais pas s'il sera molli plus facilement, mais s'il est moins ramolli, il va plus facilement se manger. Sinon, la petite astuce, c'est éventuellement, vous passez vos poivrons, je sais pas, 20-30 secondes au micro-ondes, éventuellement, ça va le ramollir avant, ça peut être aussi une astuce.
0: Ah oui, ça, on peut le faire.
3: Ça va le ramollir un petit peu, ce qui fait qu'il sera peut-être plus digeste pour certaines personnes. Après, le champignon de Paris, c'est pas mal aussi sur la brochette. Moi, j'ai mis un petit morceau.
0: Ouais, ça apporte quelque chose. Bon, très bien. Voilà pour les brochettes bœuf. On peut le faire avec d'autres choses aussi. On va y revenir dans un instant. Qui c'est qui les fait à la boucherie chez vous ?
3: Souvent, c'est moi.
0: C'est vous ?
3: Figurez-vous. Mais oui.
0: Être délégué aux brochettes. Bon, c'est parfait. On a le bon interlocuteur ce matin. Allez, la suite, juste après les enfoirés. Si vous avez des recettes à partager, allez-y. Venez nous rejoindre. 59 deux fois, 17 deux fois. On vous accueille avec beaucoup de plaisir ce matin.

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0: On se régale ce matin, plancha et barbecue avec Loïc Lambert, le boucher des Halles de Blanc-Pignon, en Glatte. Il est notre invité ce matin, le spécialiste des brochettes. On a fait le bœuf, on va faire des brochettes poulet et agneau, parce que ça aussi c'est absolument délicieux. Bah, je crois que le poulet, la brochette poulet, c'est le grand classique.
2: Ah, poulet, c'est le best-seller de la brochette, ça part comme du petit
0: très pain. Rapidement.
2: Ouais. Ouais, très rapidement. Ouais, pour les brochettes de poulet, alors on peut faire ou avec du filet, c'est la manière un peu classique avec les blancs de poulet. Et après, sinon, moi, je conseillerais de faire avec de la cuisse, quoi. Et avec la cuisse désossée, c'est vraiment, c'est hyper moelleux. C'est fantastique.
0: Voilà. On va aller enlever la chair qui est autour de l'os, quand même.
2: Pour, ouais, il faut désosser la cuisse.
0: Ouais, ouais.
2: On peut laisser ou enlever la peau. Alors ça, c'est selon les goûts. Il y en a qui aiment un peu croustillant, là, c'est pas mal. Moi, j'aime bien.
0: Oui, quand c'est croustillant, c'est plutôt bon.
2: Voilà. Après, si on est team qui aime pas la peau ou le gras, on peut l'enlever. Il n'y a pas de problème.
0: Team summer body, d'accord, ok.
2: Voilà, par exemple. Et ouais.
0: Là aussi, on va tailler des cubes. Comment on fait?
2: Ouais, on fait des petits cubes au mieux possible pour que ça soit à peu près des cubes équivalents. Et après, on enfile ça sur un pic. On peut faire une petite marinade du style curry gingembre, c'est pas mal, avec un peu d'huile mélangée, du curry, un peu de gingembre râpé. On marine les morceaux avant de les piquer, bien sûr, parce que mariner la brochette, c'est plus compliqué, quoi. Donc, on met les morceaux dans un saladier, on va
0: les
2: mariner ça.
0: Poulet, ouais.
2: Ouais, la veille, si possible, c'est pas mal. Et on va laisser ça toute la nuit à mariner tranquille. Et puis, comme ça, le lendemain, on se pique les brochettes avec des poivrons, avec des courgettes, avec des oignons, avec ce qu'on aime.
0: Là aussi, on remet le même accompagnement. On peut faire la même chose que pour le bœuf. Voilà.
2: Ouais, bien sûr.
0: De toute façon, et après, on essaie de jouer avec les couleurs, choses comme ça.
2: C'est ça. Après, point de vue légumes, de manière, il n'y a pas non plus un choix.
0: Non, c'est fou.
2: Après, on peut mettre, des petits agrumes, style un petit citron, un petit pruneau. Ça marche bien. Ouais, petite tranche de citron, un petit pruneau.
0: Des petits fruits secs comme ça, abricots, tout ça.
2: Ouais, abricots secs aussi, ça peut marcher. Ah ouais. Surtout s'il y a des amateurs un peu de sucré salé, c'est pas mal. Ça amène un petit goût intéressant, ça caramélise un petit peu, c'est chouette. Ouais.
0: Combien de temps ça reste sur la plancha, le barbecue d'ailleurs, la brochette? Je vous ai pas posé la question tout à l'heure, mais c'est vrai que la cuisson aussi, bon, là le poulet, pas trop grave. Le bœuf, il faut peut-être faire attention aussi. Combien de temps en moyenne ça reste?
2: À la limite, le bœuf, je dirais presque que c'est plus facile parce qu'on va le faire saignant. Donc, il suffit de bien le faire saisir. On le laisse un petit peu reposer. Ouais. Après, la chaleur va pénétrer et ça va être plus simple. Le poulet, ce qui est plus compliqué, c'est qu'après, si on dépasse le stade de la cuisson, ça va vite sécher quand même.
0: Ça va être sec.
2: Il faut essayer de rester. C'est pour ça que la cuisse, encore une fois, la cuisse.
0: Ah, c'est plus tendre, c'est plus gras, un peu plus gras.
2: Et ça va bien plus pardonner l'erreur de cuisson ou la surcuisson, quoi. Voilà. Et je conseillerais de les cuire plutôt lentement, le poulet, pas trop les cramer, enfin, pas trop les mettre trop près ou trop fort au feu, parce que sinon, c'est pareil, quoi, ça va sécher beaucoup plus vite.
0: D'accord.
2: Si ça cuit doucement, ça va rester
0: plus c'est pas moelleux. Une compétition de qui chauffe le plus la plancha pour aller faire griller ça au, non. Tout va brûler, c'est dommage. Il vaut mieux y aller mollo, quoi.
2: Hein. Voilà.
0: L'agneau.
2: Brochette d'agneau. Chouette. Brochette d'agneau, très très chouette. Donc là, on va avoir le choix. Soit entre dans du gigot, soit dans l'épaule, hein, clairement. Voilà, si on est sur l'épaule, il faut attention que ça soit suffisamment dénervé quand même, ou alors peut-être les cuire un petit peu plus, parce qu'il y a un peu plus d'aponévrose, vous savez, de petites peaux et tout ça, qui vont donner beaucoup de goût, mais qui demandent d'être plus cuites. Sinon, c'est difficile à mâcher, c'est pas forcément agréable. Ça, on peut faire des petites marinades, un peu style persillade, ça peut être pas mal. Ou sinon, même miel romarin, ça peut être sympa aussi.
0: On va rechercher cet effet un petit peu caramélisé pour l'agneau, non?
2: Ouais, la peau de l'agneau.
0: Ouais, un peu comme ça. C'est un peu non, caramélisé, non? Pas d'accord? Non, d'accord, ok.
2: Oui, voilà. Ouais.
0: Ok, d'accord. Non, mais vous avez le droit de ne pas être d'accord. Hein. Je vous dis une ânerie, vous me dites non, pas du tout.
2: Non, mais le petit côté caramélisé sur la viande, bien sûr, c'est sûr. La peau de l'agneau, là, quand ça caramélise, c'est.
0: Ouais, c'est délicieux.
2: C'est délicieux, c'est le mot qu'on peut employer. Ouais, ouais, brochette d'agneau, c'est très bon.
0: Et là aussi, on les monte comme le reste, comme les brochettes.
2: C'est toujours pareil. Le but, c'est de faire des morceaux le plus équivalents possible pour que la cuisson soit équivalente dans chaque morceau. Et
0: donc là aussi, il vaut mieux demander à son boucher à la limite, parce que l'agneau c'est un peu compliqué. Tiens, je veux faire des brochettes d'agneau. Qu'est-ce que vous avez comme morceau? Est-ce que vous pouvez me tailler des cubes?
2: Il vaut mieux ne pas hésiter à demander à son boucher. Exactement. Oui. Et puis même, vous demandez au boucher des piques. Si les piques, vous les avez pas, nous, en tout cas, on vous dépanne des piques, il n'y a pas de problème.
0: Ouais, vous voyez, comme voilà. Ça, c'est du service, ça, c'est de l'artisanat, on est d'accord.
2: On est là pour ça.
0: Mais voilà, mais c'est ça. Bien, c'est bien, c'est bien. Allez, 05 59 59 17 17. Si vous aussi, d'ailleurs, vous faites, ma foi, des brochettes à la maison, venez partager.
3: Brochettes de cœur de canard aussi.
0: Brochettes de cœur de canard. Ah ben, on va en parler. Brochettes de cœur de canard, pourquoi pas. 05 59 59 17 17. 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
0: Avec une vraie cuisine estivale ce matin, celle de Loïc Lambert, le boucher des Halles de Blampignon à Anglet. On a beaucoup parlé de brochettes, mais il y a autre chose qu'on peut faire évidemment, que ce soit la plancha ou au barbecue.
3: Évidemment, la célèbre côte de bœuf.
0: Ça, je sais que c'est l'une de vos spécialités.
3: Tout à fait.
0: Alors la côte de bœuf, petit conseil, qu'est-ce qu'il faut choisir? Quel morceau? Comment on s'y prend?
3: Pour avoir ces conseils, il faut venir à la boutique. Non, c'est pas vrai. Donc comment on s'y prend? Pour la côte de bœuf, moi ce que j'aime bien déjà, c'est la salée une heure et demie avant. Ça fait pénétrer un petit peu le sel, ça va faire une petite croûte après la cuisson. On peut la sortir du frigo environ une heure avant pour qu'elle prenne la température gentiment. Et après, point de vue cuisson, alors le truc de base, le principe, ça va être de d'abord saisir sur un feu un peu plus fort pour ensuite essayer de diminuer la cuisson pour faire monter un peu la température à cœur. Voilà.
0: Donc on la saisit parce qu'on va créer c'est l'effet Maillard, je n'ai pas de bêtises, c'est
3: la
0: ça.
3: La réaction de Maillard, c'est
0: ouais,
3: ça.
0: C'est
3: ouais.
0: La réaction de Maillard, donc ça du coup ça fait une petite croûte en fait, c'est ça qui va protéger la viande. On saisit des deux côtés, comment on fait Loïc ?
3: On saisit des deux côtés,
0: ouais.
3: À feu assez fort.
0: Ouais.
3: Si c'est un barbecue, on va essayer d'être un peu plus près de la braise pour saisir.
0: Et ensuite ?
3: Et ensuite, on va soit remonter par rapport à la braise ou une plancha baisser un peu le feu
0: ouais.
3: Pour laisser après c'est selon l'épaisseur mais quelques minutes de chaque côté pour faire monter la température à cœur.
0: Et quelques après, minutes, c'est quoi? C'est 2-3 minutes?
3: Ça va vraiment l'épaisseur qui dit. C'est compliqué dire comme ça. Ce qui peut être pas mal, c'est d'avoir une sonde de température à cœur. Vous pouvez dire de monter à 35-40 environ à cœur, si vous avez. Sinon,
0: et c'est 35, un peu jugé. 35-40, on obtient quelle cuisson? Bleu? Saignant?
3: Ça va être dans les saignants. Parce qu'après, surtout, ce qui est important, c'est quand on sort la viande, c'est de laisser reposer 5-10 minutes. Parce que déjà, d'une, ça va détendre. Et en plus, la chaleur va encore pénétrer à cœur. Faut savoir qu'en fait, après une cuisson, la viande continue de chauffer à cœur après la cuisson. Parce jusqu'à 5-10 degrés facilement.
0: Ah ouais, donc la viande, elle a été saisie, en fait. Donc elle s'est un petit peu tendue. Il faut la laisser se reposer, se détendre tranquillement.
3: Il y a ce côté-là et la chaleur qui va continuer à rentrer.
0: Donc ça veut dire qu'il faut la couvrir d'un papier aluminium, parce que moi j'ai toujours beaucoup de mal, et je pense qu'on est nombreux dans ce cas de figure, parce qu'on se dit ça va refroidir, ça va être moins bon, donc on va manger tout de suite, chaud.
3: On va couvrir avec un papier alu. Mm-hmm. Ce qui peut être intéressant aussi, c'est peut-être le plat, le passer un peu à l'eau chaude avant, histoire que le plat aussi soit à température. Et après, sous le papier alu, normalement, si on a fait une bonne cuisson, si on laisse 5-10 minutes, ça ne va pas refroidir, et en plus, au contraire, à cœur, ça sera un peu plus chaud. Ça va continuer à
0: rentrer dans la viande.
3: Voilà,
0: pénétrer
3: dans
0: la viande.
3: Tout à fait. Après, il y a d'autres méthodes de cuisson, mais bon, là, c'est celle, on va dire, la méthode basique, quoi.
0: D'accord. On n'a pas beaucoup parlé du morceau de viande. Il y a notre réalisateur qui disait maturer, pas maturer la viande. Qu'est-ce qu'il faut choisir?
3: Mais disons que de base, c'est bien qu'une côte de bœuf soit d'une bête qui ait un abattage de, moi, je dirais, minimum 10 jours, quoi. C'est un minimum, c'est 10 jours. C'est là où ça commence, on va dire, à s'attendrir un peu, quoi. Et après, on peut monter sur des carrés à 50, 60, 80 jours. En fait, ce qui va se passer, c'est que ça va être plus tendre. Et également, le gras va amener plus de goût parce que, comme on pourrait comparer avec du beurre, qui va prendre plus de goût quand il va un peu vieillir. Le gras qui va un peu être un peu.
0: Et la viande, ça veut dire que concrètement, la viande, elle s'assèche un petit peu, elle n'a plus le même aspect.
3: Oui, après, elle perd de l'eau, mais. Bon, à l'intérieur, la viande, elle a quand même l'aspect, ça va rester l'aspect rouge. Si une côte de bœuf maturée qui est bien parée, on voit pas la différence spécialement.
0: Qu'est-ce qu'on choisit comme morceau? Il y a la blonde d'Aquitaine qu'on connaît beaucoup ici.
3: Je suis pas moi un grand fan de la blonde d'Aquitaine, mais je vais pas me faire que des amis ici Pays Basque. Donc non, il peut y avoir. Après la race, c'est une chose, mais c'est surtout la qualité de l'élevage, la qualité.
0: Qu'est-ce que vous aimez bien comme race, vous?
3: On travaille surtout de la limousine, on va dire. Basique, on travaille beaucoup de la limousine. On va avoir de l'aubrac, et après, on va avoir des carrés, bon, comme on est un peu spécialiste, des carrés un peu plus exotiques, type Galice. Après, on va avoir des carrés un peu anglo-saxons, type Jersey.
0: Donc là, on est sur des viandes de très très haut de gamme, là, non?
3: On est sur des
0: très
3: haut de gamme, oui, oui. Ouais, on commence à être dans des prix qui sont plus chers, mais après, c'est comme chacun a un peu ses plaisirs, quoi.
0: Bien sûr, mais la moins chère, c'est quoi? C'est la blonde d'Aquitaine, c'est la limousine, son
3: enfant? La limousine, celle qu'on a, ça va être la côte de bœuf, la moins chère.
0: On a combien le kilo à peu près aujourd'hui?
3: Là, on est rendu à 36, 37. Bon, il faut savoir que là, la vache a pris 30 à 40% en un an et demi, quoi. Ça a explosé le prix. Ouais.
0: On sait pourquoi le prix du bœuf a augmenté.
3: Manque d'éleveurs, manque de vaches. Voilà.
0: Alimentation, que, ça, le prix de l'alimentation.
3: Le prix de l'aliment, c'est une chose, mais a priori, c'est beaucoup le manque de vaches et d'éleveurs. Voilà.
0: Ouais, c'est complètement fou.
3: C'est le retour que j'en ai, en tout cas.
0: Bon, il y a peut-être d'autres pièces aussi à griller, on va en parler dans quelques minutes. 05 59 59 17 17. Si vous avez des astuces, vous aussi, pour votre cuisine estivale, des conseils à donner, votre routine peut-être en matière de cuisson, pourquoi pas. 05 59 2 x 17 2 fois. Voici Ken Saspi, un petit peu plus de 10h30.

0: Sinon, ici Pays Basque, Kensaspi.
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0: Souriez, vous êtes photographié à Anglet. On cherche bien les prochaines stars de l'été. Si, si, c'est peut-être vous d'ailleurs. La ville lance un grand casting pour la future couverture d'Anglet Magazine. Alors, ados, famille, amis, amoureux de la plage ou simplement fiers de votre ville, tout le monde peut tenter sa chance. Comme les anciens visages du magazine, vous allez peut-être devenir à votre tour ambassadeur ou ambassadrice d'Anglet le temps d'un shooting photo exceptionnel. Pour participer, rien de plus simple, il suffit de remplir le formulaire qui se trouve en ligne, envoyer une photo qui vous ressemble et expliquer en quelques mots pourquoi vous seriez parfait pour représenter l'esprit Angloy. Que vous soyez d'ailleurs à l'aise devant l'objectif ou plutôt discret, essayez de tenter l'aventure et allez sur le site de la ville d'Anglet pour d'ores et déjà vous inscrire.
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0: Avec Loïc Lambert, on reste Anglet, tiens, c'est le boucher des Halles de Blanc-Pignon en Anglet. On a parlé de la côte de bœuf, mais il y a d'autres morceaux, on ne va pas les oublier qu'on peut griller aussi facilement.
3: Il y a beaucoup de morceaux à griller, et donc ce que je peux suggérer pour ce week-end où il fait beau, c'est éventuellement de faire une petite pariada de viande. Ça c'est top quand on a du monde. Voilà, on peut prendre quelques petites côtes d'agneau, on peut prendre une brochette ou deux de veau, on peut prendre des cuisses de poulet, des ossées à faire griller, on peut prendre un ou deux magrets de canard, dans le port des araignées, bien sûr, le grand classique, ou un bon pavé des Chines.
0: Que les bouchers préparent souvent,
3: les
0: d'ailleurs.
3: Les araignées de port, c'est le grand classique. Vous faites une petite pariada, ça c'est vraiment le top, pour, comme ça tout le monde peut goûter.
0: Qu'est-ce qu'on conseille? On fait tout cuire en même temps sur la plancha ou le barbecue, ou alors on y va?
3: Faut gérer. Déjà, il faut avoir la place. Et après, il faut gérer selon les cuissons. On va faire plutôt le bœuf en dernier, puisque forcément, c'est plus court à cuire. On va mettre tout ce qui va être poulet, porc en premier, parce que c'est un peu plus long. Ça, il faut réussir à gérer, éventuellement, quitte à réserver des choses sous papier alu pour les garder au chaud le temps qu'on fasse cuire le reste.
0: Il y a les schistoras, il y a aussi les merguez qu'on peut rajouter à cette
3: liste à la Prévert. Schistoras, merguez, saucisses...
0: C'est quoi la cuisson, d'ailleurs, pour les schistoras et les merguez?
3: Saucisses, schistoras, ben, il faut que ça soit bien cuit, déjà. Peut-être pas faire trop fort, parce que des fois, ça a tendance à cramer l'extérieur et l'intérieur pas cuit. Et après, surtout, on les pique pas. C'est interdit, ça. Ça fait sécher, c'est tout ce qu'on veut pas.
0: J'allais vous poser la question, on pique pas. Pourquoi c'est
3: le grand sujet, je sais.
0: Pourquoi ça existe, ce truc de piquer? Parce qu'autrefois...
3: Je sais pas, c'est un original, ça, qui a voulu se faire remarquer, j'en sais rien.
0: Il n'y a pas trop de matière grasse, c'est peut-être quelqu'un qui voulait faire attention justement à ça.
3: Il y en a, mais en fait, la matière grasse qu'il y a avec la viande, c'est ça qui va donner ça nourrit la viande, ça donne des fois ce côté un peu confit si on le laisse cuire un peu longtemps. On pique pas, non, interdit.
0: Les accompagnements à la plancha ou...
3: Un truc très chouette que je peux vous donner, c'est une recette de ma maman, vraiment très très chouette, c'est courgettes et carottes râpées, mélangées, qu'on va faire revenir à la plancha avec de l'huile d'olive et des petits oignons et quelques petits morceaux de poivron. Donc on va mettre par contre les oignons un peu après, parce que sinon ils vont être cramés, donc on va les mettre à mi-cuisson.
0: Oui. On commence par les carottes, là, non?
3: Carottes et courgettes en même temps. Les carottes vont garder un peu leur côté un peu croquant. Et c'est vraiment super bon. Vous faites revenir ça. À peu près au bout de 5 minutes, vous mettez les petits oignons émincés. Et après, à la fin... Bon, il faut jauger un peu la cuisson si c'est bon. On goûte s'il faut. C'est mi-fondant, mi-croquant. Et à la fin, on met un petit peu de soja pour déglacer tout ça. Et c'est vraiment...
0: Sauce soja qui caramélise un petit peu quand même. Ouais. Soja,
3: et puis qui va donner ce petit goût un peu... Je sais pas, un petit goût...
0: Un petit peu sucré.
3: Sur du soja salé, là. Moi, je mettrais...
0: Plus soja salé,
3: Ça donne le petit goût, le petit plus. Et ça, je vous garantis, ça fait un tabac sur les tables de barbecue.

0: I'm Still Standing, Elton John.
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0: On adore la cuisine estivale, celle qu'on va faire dehors, parce qu'en plus on salit rien dans la cuisine.
2: Et ça sent pas.
0: C'est pratique, ça sent pas, c'est super. Barbecue ou plein de chasse, c'est sûrement ce que vous allez faire ce soir ou ce week-end, en tout cas, parce qu'on a un petit peu plus le temps et on prend le temps. Tiens, on va faire une recette portugaise, du poulet un peu la portugaise.
2: C'est ça, Loïc. Tout à fait, en hommage à mon second en chef, Mathieu, qui nous entend à la boutique sûrement. Le poulet en crapotine. Donc en fait, c'est le poulet qu'on va ouvrir par le ventre et qu'on va mettre à plat. Et qu'on va mariner, donc ça va être avec le truc traditionnel, ça va être bière, citron et pili-pili. Voilà. Après, toutes les marinades sont possibles. Faites la marinade qui vous plaît. Si vous avez des petites herbes qui traînent ici à droite à gauche, vous pouvez vous en servir.
0: Ça, c'est le secret souvent, la marinade, hein, d'ailleurs. C'est ce qui va parfumer le morceau de viande. C'est vrai, quel que soit le morceau de viande, ça parfume vraiment, véritablement. Vous laissez toute la nuit, là aussi, en marinade, le poulet comme ça ?
2: De toute façon, la marinade, pour tout, le mieux, c'est quand même de laisser mariner, si possible, un ou deux jours avant, si vous voulez que ça donne le goût à la viande.
0: Ouais, parce que moi, des fois, je vois des marinades 20 minutes, je me dis, 20 minutes, ça a le temps de rien du tout, là.
2: Non, ah, non, ça a le temps de rien du tout, c'est le mot.
0: Non, mais c'est vrai, qu'est-ce que c'est cette marinade-là ? D'accord, donc on laisse mariner toute une nuit, tranquillement, quelques heures.
2: C'est ça, ouais.
0: Vous rappelez la marinade, qu'est-ce que vous mettez dedans ?
2: Donc, bière, citron, pili-pili.
0: Bière, citron... Pili-pili, d'accord, voilà. Ok, très bien, toute la nuit comme ça, ok.
2: Et après, on va le faire cuire le poulet, en fait, il est à plat, donc on va le faire
0: barbecue. C'est ça, la recette portugaise, en fait, c'est la façon de le mettre sur le...
2: C'est la façon de l'ouvrir,
0: ouais.
2: Et de le mettre à plat, comme un papillon un peu, je ne sais pas comment expliquer... Vous avez compris, Stéphane,
0: oui, non, ce que je voulais dire. Ça demande quand même un petit travail de préparation.
2: C'est bien de demander à son boucher, une fois de plus,
0: de le faire
2: parce que c'est pas forcément évident, faire.
0: C'est ce que je veux dire.
2: En plus, le boucher, il va être équipé avec un poids, un tam-tam, comme on appelle, pour un peu l'aplatir bien, ouais, pour que ça soit vraiment homogène, pour une cuisson homogène. Et ça, c'est vraiment très très chouette. Puis c'est pareil, c'est original. C'est toujours sympa quand il y a des invités qui viennent chez vous et qu'ils voient quelque chose qu'ils n'ont pas l'habitude de voir forcément ailleurs, qu'ils ne font pas à la maison. Voilà, d'avoir un petit « Ah bon, je ne connais pas ». Tout le monde aime entendre ça.
0: Ah ouais, bien sûr, bien sûr. Donc c'est sympa de faire découvrir quelque chose à ses amis ou à sa famille d'ailleurs.
2: Exactement.
0: Donc le boucher peut le préparer aussi. Et mine de rien, il ne faut pas hésiter en fait, demander à son boucher, c'est vrai.
2: Mais hein, il ne faut pas hésiter déjà à y aller et après à demander. Mais surtout, pas hésiter à demander. C'est vrai que les gens des fois sont un petit peu gênés, ils n'osent pas. Et donc ils partent des fois sans rien demander. Et c'est à nous aussi de proposer peut-être plus souvent le service. Quoi.
0: Bon, c'est bien. Et juste conseil de cuisson, on y va comment là ? Est-ce qu'on attaque fort ? Est-ce qu'il faut véritablement que ça caramélise le poulet ou non ?
2: On va y aller quand même gentiment, parce que de toute façon, la peau va griller. Et on va le laisser quand même plus longtemps sur la peau que sur le côté viande. Parce que vous allez avoir un côté peau et un côté viande. Et on va laisser plus longtemps côté peau pour avoir la peau un peu crunch. Quoi. C'est ça qu'on aime, caraméliser.
0: Ouais, et puis du coup, t'as un petit peu croustillant. Là.
2: C'est
0: vrai qu'une peau de poulet qui est pas cuite ou mal cuite, bon, c'est pas très.
2: Non, on va laisser plus longtemps côté peau, à la manière d'un magret ou d'un poisson, quoi. On va laisser plus longtemps. On va faire, en gros, moi j'aime bien faire un tiers peau, un tiers viande, un tiers peau.
0: D'accord.
2: Voilà, grosso modo.
0: Oui, ça prend quand même quelques minutes. Combien de temps?
2: Ah oui, c'est un poulet, hein, donc de manière, il faut quand même compter. Moi, je pense, il y a bien 20 minutes.
0: 20 minutes, ouais, 25 minutes tranquillement. Et vous savez ça avec quoi? Avec la recette qu'on a donnée tout à l'heure de légumes, là, ça peut être sympa aussi.
2: Ça peut être très très sympa. Et puis on peut aussi mettre quelques frites avec. Je veux dire, ça mange pas.
0: Ah
2: très,
0: mais... voilà.
2: Et si vous voulez faire une petite mayo,
0: on se retrouve
2: allez-y.
0: Là-dessus quand même.
2: Bien sûr.
0: Merci beaucoup Loïc Lambert, on a tout dit, on a donné tous les conseils là, c'était pas mal.
2: On a donné pas mal, mais de toute façon, il faut garder un peu à manger pour venir à la boutique.

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0: l'horizon de Pierre Garnier.
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0: J'ai testé tous les vendredis à cette heure-ci, à 11h10, avec Julien Fournier de Chronique Épicurienne. Bonjour
3: Stéphane,
0: Julien.
3: Stéphane, attention nos harnais, on va décoller. Allez, si je vous dis salade tomate-oignon, qu'est-ce que vous me répondez?
0: Kebab.
3: Mais non. Il fallait me répondre, quoi, c'est tout? Eh oui. Parce que chez Kasbab, le complet est désuet face au somptueux. Le somptueux, il est composé certes de salade tomate d'oignon, mais aussi de pickles de chou rouge, feta et houmous maison.
0: D'accord, ok, il faut vous suivre parfois. Donc non. On parle bien d'un kebab.
3: Je viens de vous le dire en fait, hein, c'est très simple. Bon, vous ne trouvez pas original d'ailleurs comme sujet radiophonique.
0: Mais je dois avouer qu'on en parle rarement, c'est vrai que c'est quand même un sandwich de référence, ouais. Quand même dans l'univers de la street food, j'entends.
3: Bien sûr. C'est plus qu'un morceau de souvenir, hein. C'est quand même au début du 19e siècle que le kebab apparaît, en fait, sous la forme de sandwich dans les villes ottomanes, donc la Turquie actuelle. Hein. Oh, et puis, ce petit cours d'histoire culinaire là, que je viens de vous délivrer à l'instant, là, on passe quand même des moments agréables, chef, non?
0: Oh, c'est formidable. Parlez-nous de ce kebab, plutôt.
3: Bon, d'accord.
0: Plutôt que l'histoire.
3: Ouais, kasbab. Alors, c'est la kasba du kebab depuis quelques mois. Julien et Greg sont partis sur les routes à la rencontre des amoureux du Bosphore et de ses délices grâce à leur food truck. Alors, les deux loustiques propose un kebab avec de la viande marinée, du poulet en l'occurrence, ouais. Et des sauces artisanales, comme par exemple de la mayo cajun, un ketchup de piquillos, une belle blanche, et alors même une réfor betterave. Hein, vous n'avez pas envie de dire mazette?
0: Mazette.
3: Et ce n'est pas fini. Les bougres ont aussi pensé aux végétariens avec des beaux falafels, sorte de sphère dorée, rappelant que le Moyen-Orient devient un grand sentiment.
0: Ah, j'ai rien à ajouter là, rien à dire.
3: Ah, mais ça m'arrange pas, parce que si vous lisez bien, vous avez une relance là à me faire.
0: Bon, et du coup, comment faut-il faire?

0: Pour aller à la rencontre de Casbab.
1: Ben avec la circulation de plus en plus agréable sur le BAB, hein, je dirais en vélo, mais plus sérieusement, vous retrouvez le camion. Alors, sur le parking de Bicicleta, au 110 B avenue de la Dour, ça c'est le mardi midi. Le mercredi midi et soir au Boucau, place Pierre Sémar. Ouais. Et le jeudi midi, de nouveau sur le parking de Bicicleta, pardon, Anglette. Et le vendredi de 10h à 15h sur le parking de Leroy Merlin. Et d'après l'ami Greg, le passionné de placo a bon appétit. Je vous rajoute juste, entre parenthèses, que tout ça est à retrouver sur leur site, hein, ouais, évidemment. D'accord.
0: On va donner l'adresse à la fin. Non, mais c'était pertinent quand même de s'arrêter sur le kebab ce matin parce qu'il a eu une image un peu plus difficile que d'autres sandwichs. Ouais. Et pourtant, c'est très bon et quand c'est bien fait. Hein.
1: Stéphane, vous savez, hein, des mauvaises entrecôtes entre potes, ça existe aussi dans le coin.
0: Ça, on connaît ça aussi.
1: Ouais, on connaît. Mais il est vrai que le kebab avait cette image de mets épongeants des soirées, on va dire, un peu trop rythmées. Mmh. Puis la mode du berliner est arrivée avec de la couleur dans le pain et un équilibre, il est vrai, plus que certain.
0: Ah, je vous l'accorde. Au niveau du prix?
1: Bah déjà, si vous avez, au niveau du prix, 9 euros pour le kebab seul, à peu près, pain ou galette, d'accord? 11 euros avec frites ou boissons. Il y a un petit kebab pour les enfants également. Il y a de la petite faim. Voilà, très sympa.
0: Bon, très bien. Je vous remercie. Il y a notre ingrédient à rajouter ou non? Pas forcément.
1: Bah, oui, quand même, qu'il ne faut pas hésiter à les contacter pour vos événements, d'accord?
0: Ils font ça aussi.
1: Ils font ça les week-ends. Ils sont sur les routes et ils vont à votre rencontre dans les événements du coin. Mais toutes les modalités sont sur leur site internet casbab.fr.
0: Merci beaucoup, Julien Fournier. Merci d'avoir testé ça pour nous. Et vous gardez la ligne quand même. C'est fou. Écoutez, parce qu'il mange, mais il garde la ligne.
1: Mais il y a des choses que je ne montre pas, vous savez.
0: À la semaine prochaine. Allez. Ciao.
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0: Indochine, juste avant 11h. Bonjour Pierre-Cybles Mouquet.
1: Bonjour Stéphane, bonjour à tous.
0: Vous savez ce que ça s'appelle? Ça s'appelle le trou de mémoire. C'est-à-dire que juste avant de prendre la parole, je me dis, mais qui chantait là? Je les ai entendus 200 000 fois, mais ça fait rien. Voilà,
1: le trou de mémoire qui arrive le vendredi à 11h.
0: C'est l'âge. Qu'est-ce que vous voulez? Direction Peyragudes dans la prochaine heure.
1: Ça, c'est absolument. C'est aujourd'hui qu'on va connaître qui va remporter le séjour à Peyragudes. On offre aussi deux entrées au centre d'eau thermale Balnéa et des remontées en télésiège aussi.
0: Ah,
1: pas mal ça.
0: Pour prendre l'air et s'oxygéner. Très bien.
1: Absolument.
0: Bon, pour jouer avec nous, c'est la dernière fois de la semaine que vous pouvez tenter votre chance. Il faut nous appeler là
1: absolument
0: maintenant.
1: Absolument. 05 59 voilà. 59 17 17.
0: Amusez-vous bien.
1: Bon week-end, Stéphane.
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1: Bon vendredi à tous avec Ici, Pays Basque. Il est 11h. Et à 11h, le journal est présenté par Bichente Vrignon. Bonjour.
3: Bonjour. Ils ont transpiré devant des énoncés comme un lycée compte 500 élèves, 20% des élèves sont externes. Quel est le nombre d'externes, Pierre-Sylvain?
1: Oula, je ne sais pas du tout.
3: Je crois bien que c'est ça. Les élèves de première passaient ce matin à la nouvelle épreuve de maths du baccalauréat. L'association Asterketa Kouskadas organisait un rassemblement tout à l'heure à 9h30 devant le lycée Tchepalé de Bayonne pour soutenir les lycéens qui ont fait le choix de rédiger leur copie en euskara.
1: La route de Sokoa a changé deux fois de sens en une année.
3: La commune l'avait mise en sens unique l'an dernier avec une voie cyclable. La nouvelle majorité de Sébastien Etchebarn a choisi de casser les trottoirs tout neufs pour remettre la circulation à double sens. Coût total de l'opération pour la commune, 120 000 euros. Les obsèques de Liana seront célébrées aujourd'hui dans le Gers, 8 jours après la découverte du corps de la fillette de 11 ans. La cérémonie laïque est prévue à 14h30 à Fleurance. Elle est ouverte à tous avec des prises de parole des proches. L'inhumation aura lieu ensuite dans la plus stricte intimité. Aujourd'hui aussi, cet après-midi, à Paris, on célèbre les obsèques de Bernadette Chirac avant un hommage en Corrèze. La veuve de l'ancien président de la République est décédée vendredi dernier. Elle avait 93 ans. Le début de la Coupe du Monde de foot en Amérique du Nord. Il y avait 80 000 spectateurs pour l'ouverture hier soir au Mexique. Le Mexique qui s'est imposé 2-0 contre l'Afrique du Sud. Dans le même groupe, c'est la Corée du Sud qui a remporté le match contre la République tchèque, 2-1. Ce soir, place au groupe B, un match entre le Canada et la Bosnie-Herzégovine à 21h. Dans 2 mois, pile le 12 août, ce sera l'éclipse de soleil. On la verra chez nous à 99,6%. Dans certains endroits, elle sera totale uniquement si on passe la frontière de l'autre côté. Par exemple, 16 secondes de noir à Arrachaté. Elle durera au maximum 1 minute 40.
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3: J'en ai une autre pour vous, Pierre-Sylvain.
1: Allez-y, dites-moi.
3: 4 fois 2 tiers.
1: 4 fois 2 tiers,
3: ouais.
1: Je sais pas, mais je suis nul en maths. C'est pas possible.
3: T'as eu ton bac ou pas?
1: Allez, on en parlera plus tard. La météo, Vicente, la météo, le soleil, il y a du soleil en ce vendredi, oui. Et c'est la tendance pour le week-end. Le soleil est là, comme les températures qui sont au rendez-vous. On aura jusqu'à 28 degrés à Saint-Palais, 24 sur la côte, 27 aux Aldudes. Pour l'instant, on a 20 degrés à Bayonne, 21 à Saint-Jean-de-Luz, 19 à Asparin, Auxesse, Banca et Tardets. La fin de semaine est donc ensoleillée sur le Pays Basque.
3: Tu vois que tu arrives avec les chiffres,
1: oui. un petit peu.
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1: Parce que moi j'ai passé le bac Covid, du coup je n'ai pas vraiment passé le bac. Allez, on va jouer ensemble juste après Marc Lavoine pour une Begin avec toi. Bienvenue sur Ici Pays Basque.

0: Marc Lavoine pour une begin avec toi.
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0: 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Donc c'est maintenant qu'il faut nous appeler. 05 59 59 17 17. Alors on vous attend juste après The Christians Words. De toute façon, on commence pas sans vous. A tout de suite.

0: Sur votre radio, c'était The Christians, Words.
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0: Et oui, pourquoi c'est pas Thomas qui va devenir notre Chapeldoun? Il nous vient de Tarnos. Bonjour Thomas.
3: Bonjour.
0: Bonjour Thomas, comment ça va aujourd'hui?
3: Eh bien ça va bien.
0: Impeccable, super. Qu'est-ce que vous faites sous ce beau soleil?
3: Eh bien là je suis au travail actuellement, voilà, je navigue entre deux chantiers, donc j'ai entendu dans la voiture, donc je me suis permis d'appeler.
0: Mais oui, vous avez bien raison, vous êtes un habitué d'ici Pays Basque?
3: Ah, j'écoute, oui, régulièrement, oui.
0: Ah, mais qu'est-ce qui vous plaît alors sur votre radio?
3: C'est de la région, quoi, hein, donc c'est ça qui est top. On reste, voilà, on s'éparpille pas, on va dire.
0: Exactement, exactement, Thomas. Bon alors, on va essayer de remercier votre fidélité à ICI Pays Basque en jouant avec nous. On essaie de vous offrir ce beau séjour à Peyragudes pour deux personnes avec deux entrées au centre d'eau thermale Balnéa, des montées en télésiège privilège, des allers-retours aussi en télécabine Skyfall. Si vous gagnez, Thomas, et on l'espère, vous partez avec qui?
3: Eh bien avec ma femme, sinon je vais me faire gronder, je pense.
0: Ah là là, comment s'appelle celle qui va vous gronder?
3: Stéphanie,
0: eh bien on embrasse Stéphanie, on croise les doigts pour vous. Alors pour gagner le séjour, Thomas, je vais vous poser plusieurs questions en 45 secondes. Si vous ne savez pas, vous dites je passe, je compte la première réponse. Et chaque question posée avant le gong doit avoir une réponse. Vous, qui êtes un habitué d'ici Pays Basque, connaissez-vous le score à battre cette semaine?
3: Non, je n'ai pas pu.
0: Oh là là là là. Ah là, c'est perdu.
3: Dans ma peur.
0: Ah là là là là. Merde. C'est Thès de Anglette qui a fait 6 points mardi. Salut Colo Basque. Il faut donc faire un score supérieur à 6. Okay, ok Thomas.
3: On va essayer, super.
0: Mais oui, allez, je lance le chrono. 3, 2, 1, top. De quelle couleur sont les jonquilles?
3: Jaune.
0: De quelle région étaient originaires les Aztèques?
3: L'Amérique du Sud.
0: Quelle est la plus ancienne monnaie encore en circulation?
3: Je passe.
0: Dites-moi, qu'est-ce qu'a offert l'aviron bayonnais football à Didier Deschamps avant de partir pour la Coupe du Monde?
3: Je passe.
0: Quelle chanteuse belge s'est fait connaître avec la chanson La Loi de Murphy en 2017? Angèle ou Clara Luciani?
3: Clara Luciani.
0: Dans les forces armées françaises, quel grade militaire précède celui de capitaine, lieutenant ou caporal?
3: Caporal.
0: Dans quel sport peut-on faire un spare ou bien encore un strike?
3: Le bowling.
0: Comment se nomment les deux détectives Dupont et Dupont des aventures de Tintin en version anglaise?
3: Dupont et Dupont.
0: Allez. Bon, c'est une première pour vous, ça, Colo Basque. Comment vous êtes senti?
3: Pas bon.
0: Pas bon? Ah, dites pas ça, mais dites pas ça, on va regarder ensemble. Tintin version anglaise. C'est pas Dupont et Dupont, eh oui. C'est Thompson et Thompson.
3: Ok.
0: Ah oui, oui, oui. Désolé, dans quel sport peut-on faire un spare ou bien encore un strike? Qu'est-ce que vous m'avez répondu?
3: Le bowling.
0: Et ça, c'est une bonne réponse. Le grade militaire qui précède celui de capitaine, c'est lieutenant.
3: Eh oui.
0: Lieutenant. Celle qui s'est fait connaître en 2017 avec sa chanson La Loi de Murphy, c'est la Belge, Angèle.
3: Et voilà, tu es sur deux.
0: Effectivement, une chance sur deux. Bon, voilà, vous n'avez pas fait le bon choix, mais c'est pas grave, c'est pas grave. Alors, l'Aviron Bayonnais Football, ils ont offert à Didier Deschamps un maillot avant qu'il parte à la Coupe du Monde pour lui porter bonheur. La plus ancienne monnaie encore en circulation, c'est le livre sterling. Le livre sterling. Bon, alors, de quelle région est originaire les Aztèques? J'attendais le Mexique, vous m'avez dit Amérique du Sud.
3: Mexique, ouais, voilà.
0: Ouais, mais vous m'avez dit Amérique du Sud, on la compte, y a pas de souci. Et enfin, les jonquilles sont de quelle couleur? Jaune. Et bien, Thomas, pour une première, vous avez fait un score de une bonne réponse, deux bonnes réponses, trois bonnes réponses.
3: Ouais, voilà.
0: Oh,
3: mais c'est bien.
0: Oui, au moins vous avez essayé, c'est pas grave. Mais vous pouvez retenter votre chance, on a un nouveau cadeau la semaine prochaine, d'accord?
3: Ben super, c'est gentil, merci.
0: Allez,
3: beaucoup en tout cas.
0: Merci beaucoup Thomas, je souhaite un bon week-end, à bientôt.
3: Merci, au revoir.
0: Allez, avant midi, l'un d'entre vous va repartir avec un cadeau, un séjour pour deux à Peyragudes. Mais pour celles et ceux qui ont déjà joué et qui ont perdu comme Thomas, eh bien j'ai un autre cadeau, une nouvelle chanson qui se nomme « Le petit pêcheur », chantée par Manon Lisa. C'est une jeune qui réécrit des chansons à sa manière, à sa sauce, sur les réseaux sociaux et ça cartonne. Et voici donc sa chanson « Le petit pêcheur ».

0: Une nouveauté ici Pays Basque, le petit pêcheur de Manon Lisa. C'est votre dernière chance aujourd'hui pour remporter votre week-end à Peyragudes, week-end comprenant notamment deux entrées au centre d'eau thermale Balnéa. Alors saisissez votre dernière chance en nous appelant 05 59 59 17 17. Comme ça, si vous gagnez, vous allez avoir une bonne nouvelle annoncée à toute la famille. Surtout, vous allez commencer le week-end de la meilleure des manières. Donc appelez ici Pays Basque 05 59 59 17 17. Le deuxième candidat arrive juste après. Super Trump, à tout de suite. 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

0: It's raining again. Il pleut encore, mais pas sur le Pays Basque. Certainement pas aujourd'hui, ni ce week-end. C'était Supertramp.
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0: Dans un instant, direction Saint-Palais pour un concours de belote organisé par Christian. Il nous a laissé un message sur notre répondeur. Mais d'abord, on va à Anglette. Avec un trio, un quatuor. Vincent, bonjour.
2: Bonjour.
0: Je dis quatuor parce que vous êtes avec des amis, trois amis, c'est ça?
2: C'est ça, on
0: ne
2: peut pas aller à la plage.
0: Ok, sympa, ou quelle plage?
2: À Anglette, on ne sait pas trop laquelle, peut-être les Corsaires ou...
0: Vous hésitez encore, oui. D'accord, oui. Vincent. Pouvez-vous nous présenter vos trois amis?
2: Alors, on a dans l'ordre, on a Martine, on a Thibaut, on a Johanna.
0: D'accord, et vous les connaissez d'où ces amis?
2: Du boulot.
0: Du boulot, vous faites quoi dans la vie?
2: Infirmier.
0: Infirmier, d'accord. Donc là, il n'y a plus d'infirmiers du tout sur le Pays Basque. Vous êtes tous ensemble.
2: Là, repos, plage, on profite.
0: Bon, parfait, parfait. Bon, alors, on va jouer ensemble pour essayer de vous faire gagner un séjour à Peyragudes avec deux entrées au centre d'eau thermale Balnéa, des montées en télésiège privilège et des allers-retours en télécabine Skyfall. Pour ça, Vincent, je vais vous poser plusieurs questions en 45 secondes, des questions de culture générale. Si vous ne savez pas, vous dites je passe, comme ça, vous gagnez du temps, on enchaîne les questions. Attention, je compte la première réponse et chaque question posée avant le gong doit avoir une réponse. Le score à battre détenu par Tess, elle a fait 6 points, elle vient elle aussi d'Anglette, il faut donc faire un score supérieur à 6. D'accord Vincent?
2: Eh bien c'est noté.
0: Est-ce que Martine, Thibaut et Johanna vont vous aider?
2: Oui, ils vont essayer, ouais.
0: Oui, bah quand même. Est-ce qu'on peut les entendre vous encourager?
2: Oui.
0: C'est ça, c'est magnifique. Allez, je lance le chrono. Attention, on se prépare. 3, 2, 1, top. Comment s'appelle la ligne imaginaire qui sépare l'hémisphère nord et l'hémisphère sud sur la planète Terre?
2: L'équateur.
0: Sur une bicyclette, laquelle des deux roues est motrice?
3: Pierre.
0: Combien y a-t-il de langues officielles dans l'Union européenne? Dans quelle enceinte sportive du Pays Basque se déroule chaque année le Master des Fêtes?
3: Bayonne.
0: Quel duo musical chanté en 88 Est-ce que tu viens pour les vacances?
3: Patrick et Jonathan.
0: Quelle chaîne de télévision française fut lancée par un homme d'affaires italien en 1986? La 5 ou TF1? Allez, on regarde ensemble. On regarde ensemble. Qui c'est qui a répondu là à la place de Vincent?
2: Martine.
0: Martine.
2: C'est compliqué, ouais.
0: Elle a pris le leadership.
2: Ouais, exactement.
0: Elle a pris. Bon, on va voir s'il y a des bonnes réponses.
2: Elle a eu raison.
0: Mais oui, on va regarder ça ensemble. La chaîne de télévision française lancée par un homme d'affaires italien en 86, c'était la 5. La 5, Berlusconi. Et oui. Oula, qu'est-ce qui se passe? Ah, Vincent?
2: Oui, je suis là.
0: Oui, il y a eu du bruit derrière vous, qu'est-ce qui se passe?
2: Non, c'est parce que justement on était en train de se dire ah oui mince. voilà, c'est.
0: Vous allez pas vous.
2: On se dit toujours qu'on aurait pu répondre.
0: Mais oui.
2: Pu la réponse, mais bon malheureusement.
0: Vous allez pas vous taper quand même pour des mauvaises réponses, m'avait fait peur. Alors.
2: Non, quand même pas. Non.
0: Quand même. Bon alors non. En 88, qui chante? Est-ce que tu viens pour les vacances? On a eu une réponse de Martine, c'était Patrice et Jonathan, c'est ça? Sa première réponse.
2: David et Jonathan.
0: Ouais, David, Jonathan, ouais. David et Jonathan. Moi j'ai entendu Patrice. Je demande à Franck à la technique. Il me confirme qu'on a entendu Patrice. Je peux pas vous la compter cette réponse. Désolé. Dans quelle enceinte sportive du Pays Basque se déroule chaque année le Master des Fêtes? Alors effectivement c'est à Bayonne, mais c'est au Trinquet Moderne. J'attendais le lieu de l'enceinte sportive. Dans l'Union Européenne il y a 24 langues. Sur une bicyclette, j'ai pas entendu votre réponse à cette question. Laquelle des deux roues est motrice, Vincent?
2: On a dit arrière.
0: Arrière, ok, ça c'est une bonne réponse. Et enfin, la ligne imaginaire qui sépare l'hémisphère sud de l'hémisphère nord sur la planète Terre, c'est bien l'équateur. Donc, ça vous fait de bonnes réponses.
2: De bonnes réponses, on va pour
0: sauver
2: l'honneur.
0: Mais oui, c'est pareil, vous pouvez retenter votre chance pour la semaine prochaine, il n'y a pas de souci, on fait ça.
2: Voilà. On va réviser un peu et puis on reviendra.
0: Avec grand plaisir. Merci beaucoup en tout cas à vous quatre. Je vous souhaite une belle après-midi à la plage. Merci beaucoup.
2: Merci beaucoup. Merci, au revoir.
0: Allez, vous jouez avec nous chaque jour entre 11h et midi et chaque jour à 11h30. Et bien on découvre les messages que vous nous laissez sur notre répondeur.
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0: Et ce répondeur WhatsApp, c'est le vôtre. Vous pouvez réagir à nos émissions, donner votre avis, poser des questions, mais aussi annoncer des événements que vous organisez. Et c'est ce qu'a fait Christian.
4: Bonjour, le club Loisirs et Amitiés de Saint-Palais organise un concours de belote ce dimanche 14 juin à la salle aérétique. Inscription à 14h, 10 euros par personne. Début du concours, 14h30. Tous les participants seront récompensés. Restauration et buvette sur place. Joueurs de belote, rendez-vous ce dimanche 15 juin, 14 juin à 14h à la salle aérétique.
0: Allez, vous aussi, inondez le répondeur WhatsApp d'ici Pays Basque avec vos messages. Le numéro, vous le connaissez, mais je vous le redonne, 05 59 59 17 17. 11h30 sur votre radio.
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0: Deux candidats, deux dernières chances pour jouer à Sacolobasque, deux dernières chances de pouvoir gagner un séjour à Peyragu. Donc si vous avez les réponses aux questions depuis 11h, que vous hésitez à jouer, c'est le moment de nous appeler. Et je vous redonne le numéro là aussi, 05 59 59 17 17. Tout de suite, c'est Axel Red avec Ma Prière.

0: Axel Red, Ma Prière, et la chanteuse va bientôt sortir, faire son retour plutôt, pour annoncer un prochain album attendu en 2027.
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0: On retourne à Anglet, cette fois on va rencontrer Pierre, notre troisième candidat. Bonjour Pierre.
3: Oui, bonjour.
0: Bon alors, connaissez-vous le score à battre?
3: Mais il faut faire 7, je crois.
0: 7, absolument, puisque Tess, elle aussi d'Anglet. Première bonne réponse, absolument. Tess d'Anglet a fait 6 points. Bon alors Pierre, comment vous sentez là, avec ce challenge?
3: On va essayer.
0: Non mais là, non mais faites-moi vibrer quand même. Là, vous pouvez à tout moment partir à Peyragudes. Donc Pierre, je veux de la motivation là. Faites-moi rêver.
3: Non,
0: c'est tout.
3: Oui, c'est pas mal déjà.
0: Bon bah si ça vous va, si ça vous permet de gagner, moi ça me va Pierre. Bon alors, pour gagner, il vous faut de la motivation mais aussi des règles. Les règles, je vous les donne. Je vous pose un maximum de questions en 45 secondes. Si vous ne savez pas, vous dites je passe, je compte la première réponse. Et chaque question posée avant le gong doit avoir une réponse avec nous. Vous pouvez gagner évidemment votre séjour à Peyragudes pour deux, avec deux entrées au centre d'eau thermale Balnéa, des montées en télésiège privilège et deux allers-retours en télécabine Skyfall. Allez, je lance le chrono pour vous. 3, 2, 1, top. Quel est le nom de la partie colorée des yeux?
3: Oui.
0: Quel est l'âge minimal requis pour être candidat à l'élection présidentielle en France?
3: 18.
0: Avec quel comique Coluche a-t-il fait semblant de se marier le 25 septembre 85? Quel est le nom d'un polygone qui possède 12 côtés?
3: Ah.
0: Quelle est la couleur traditionnelle des costumes des musiciens nommés les mariachis au Mexique?
3: Jaune.
0: Quel acteur-chanteur animait l'émission La Dernière Séance dans les années 80-90?
3: Eddie Mitchell.
0: Quel événement majeur sera visible à 99% à Hyundai dans 2 mois? Quel gratte-ciel de Dubaï est devenu en mai 2008 la structure la plus haute jamais construite?
4: Le Burj Khalifa.
3: Le Burj Khalifa.
0: Attendez... Pierre, vous avez mieux ou quoi entre temps là? C'est quoi cette petite voix?
3: Oh, il y a un apprenti à côté.
0: L'apprenti? Comment il s'appelle l'apprenti?
3: Esprit.
0: J'ai pas entendu?
3: Elori.
0: Et il a quel âge?
3: Non, elle a 24 ans.
0: Ah, pardon, c'est une fille, pardon, autant pour moi, j'avais pas entendu. 24 ans. Bon, alors, est-ce qu'elle vous a donné des bonnes réponses? En tout cas, elle a crié Burj Khalifa. Bon,
3: ouais.
0: Bien fait de crier, ça, c'est une première bonne réponse. Absolument, absolument. L'éclipse solaire. C'est dans 2 mois, jour pour jour, absolument. D'ailleurs, on va avoir des lunettes pour regarder l'éclipse. Siglé ici Pays Basque, on va vous les offrir bientôt. Restez à l'écoute, c'est bien. Eddie Mitchell, La Dernière Séance, absolument. Troisième bonne réponse pour vous, les mariachis au Mexique. Les costumes sont noirs. Noir. Alors là, le nom d'un polygone qui possède 12 côtés, un dodécagone.
3: Ouais, mais c'est bien, tant mieux pour lui.
0: Et oui, c'est vrai, tant mieux pour lui. Le Luron qui s'est marié avec Coluche le 25 septembre 85. Bonne réponse, vous êtes à combien là? Une bonne réponse, deux bonnes réponses, trois bonnes réponses, quatre bonnes réponses, cinq bonnes réponses. Quel est l'âge minimal requis pour être candidat à l'élection présidentielle en France? 18 ans, bonne réponse. Vous êtes à 6 bonnes réponses là. Et on retourne avec Eddie Mitchell, La Dernière Séance. 6 bonnes réponses. Il vous reste une dernière question. Dernière question, Pierre, pour peut-être prendre la tête de sa colo basque. Je vous la repose. Quel est le nom de la partie colorée des yeux? Qu'est-ce que vous m'avez répondu?
3: Iris.
0: Qu'est-ce qu'aurait répondu votre apprenti?
3: Pareil.
0: C'est vrai?
3: Ouais.
0: Vous bloquez cette réponse?
3: C'est pas ça, prenez
0: ma claque. Oula, Pierre, oh non, pas besoin d'en arriver à cette extrémité quand même. Pas besoin puisque c'est une bonne réponse. Et donc, vous prenez la tête de sa colo basque. Donc, là il est 11h40. On va encore accueillir un candidat. Si celui-ci bat votre score de 7, bon, c'est lui qui remportera le séjour à Peyragudes, mais... Si notre dernier candidat ne bat pas votre score de 7, c'est vous qui partez à Peyragudes. D'accord, Pierre?
3: Très bien.
0: Allez, vous pouvez remercier votre apprenti. Dans tous les cas, je vous souhaite une bonne journée et un bon week-end. À bientôt.
3: Merci beaucoup. À tout à l'heure.
0: Bon, vous l'avez compris, c'est vraiment votre dernière chance actuellement. Donc appelez-nous pour jouer à sa colo basque. Je vous redonne le numéro 05 59 59 17 17. On se retrouve juste après Claudio Capeo.
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1: Claudio Capeo avec Qu'est-ce qu'il me restera.
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1: Dernière candidate du jour, dernière candidate de la semaine, dernière candidate à pouvoir tenter sa chance, c'est Johannes de Bayonne. Et bonjour.
4: Bonjour.
1: Bon alors, vous êtes la toute
4: c'est
1: dernière.
4: Johanna.
1: Johanna. Oh là là là là, mince. Eh ben, je vais vous donner un point direct. Ah là là.
4: Ah ben super.
1: Allez, chanceuse va. Bon alors, comment on se sent là? On est la toute dernière de la semaine là. Comment on se sent?
4: On va essayer.
1: Bah oui. Vous jouez toute seule ou pas?
4: Je suis avec mon compagnon à côté.
1: Votre compagnon qui s'appelle comment? Et là, faut pas que je me trompe.
4: Cyprien,
1: d'accord. Enchanté Cyprien. Bon alors, si vous gagnez, vous l'emmenez avec vous?
4: Oui, bah bien sûr.
1: Ah, magnifique. Payragut, vous connaissez un petit peu?
4: Pas du tout.
1: Bah,
4: on
1: c'est
4: a
1: l'occasion.
4: Jamais été.
1: C'est l'occasion. Bon alors, pour remporter ce séjour et faire un petit cadeau à Cyprien avant de commencer le week-end, eh bien, je vais vous poser plusieurs questions en 45 secondes. Si vous ne savez pas, vous dites je passe, je compte la première réponse. Chaque question posée avant le gong doit avoir une réponse. Connaissez-vous le score à battre?
4: Oui, il faut faire 8.
1: 8, absolument. Pierre de Anglais qui a fait 7
4: points. Sachant que j'ai déjà un point, ça va.
1: Oui, alors après, ça c'était pour la blague, par contre. Hein, je suis désolé. Je préfère vous prévenir après. Vous venez pas me dire après, oui, il me manque des points. Hein. Non. Allez, et ben on va jouer ensemble. Est-ce qu'on peut entendre Cyprien qui vous encourage quand même? Vous êtes la dernière de la semaine, Cyprien.
5: Eh bien oui, je vais l'encourager. On va essayer de battre le score. Hein.
1: Allez-y, je vais vous entendre encourager.
5: Allez.
1: Waouh, ça c'est de l'encouragement. Ça franchement, c'est avec ça vous restez pas Johanna, je ne comprends pas. Allez. Je lance le chrono. 3, 2, 1, top. Quelle couleur obtient-on quand on mélange du bleu et du rouge?
4: Marron.
1: Quel véhicule motorisé peut-on démarrer grâce à un kick? Un cric?
4: Un scoot.
1: Quel style musical né dans les années 60 tient son nom de deux verbes anglais, balancer et rouler?
4: Je passe.
1: En 99 et 2004, quelle présentatrice télé a animé l'émission C'est mon choix sur France 3?
4: Je passe.
1: Comment s'appelle le chien de Mickey?
4: Plutôt.
1: Dans quel pays se trouve l'île au Basque?
4: France.
1: Dans quel lieu de pouvoir français situé au 55 rue du Faubourg Saint-Honoré à Paris?
4: Je passe.
1: Allez, je vous pose une dernière question parce que quand même... Et donc vous êtes la dernière et en plus je vous répète une question, je vous fais perdre du temps mais je suis vraiment pas gentil avec vous. En plus je me trompe de prénom. Non mais franchement, vous le méritez vraiment en fait ce séjour à Payragut. Je vous pose une dernière question. Mais oui, allez, je vous pose une dernière question pour vous tester un petit peu. Quelle série pour enfants apparue dans les années 60 raconte les aventures de Pimprenel et Nicolas?
4: Bonne nuit les petits.
1: Voilà, allez, je vous la compte. Allez, une bonne réponse, ça c'est parti. Le lieu de pouvoir qui est situé au 55 rue du Faubourg Saint-Honoré à Paris, c'est l'Élysée. L'Élysée. L'île au Basque, vous m'avez dit quel pays?
4: La France.
1: Mais non, c'est le Canada.
4: Ah là là.
1: Le Canada. Le chien de Mickey, c'est plutôt, ça c'est une bonne réponse. C'est Evelyne Thomas qui présentait C'est mon choix. Mais oui, Evelyne Thomas qui présentait C'est mon choix. Balancer et rouler. Vous avez aucune idée en anglais?
4: Non.
1: Si je vous dis rock and roll.
4: Ah bah oui.
1: Et oui, rock and roll, elle est un petit peu de Queen pour fêter le rock and roll.

0: Mais alors, vous pouvez quand même jouer avec nous la semaine prochaine si vous voulez.
1: Oui, voilà.
0: Oui. Et ben vous savez quoi, vous continuez d'écouter ici Pays Basque, je donne le cadeau dans quelques instants, le cadeau de la semaine prochaine. D'accord, Johanna ?
1: Super, merci beaucoup.
0: Merci beaucoup, bon week-end, à bientôt.
1: Au revoir.
0: Et donc, on connaît notre Chapeldoune. C'est Pierre de Anglette. Il a fait 7 points. Et bien, on va le rappeler dans quelques instants avec son apprenti pour lui annoncer la bonne nouvelle. Mais d'abord, c'est Issaro sur votre radio.

0: Isaro pour la musique d'ici. Dans 8 minutes, c'est votre journal, suivi évidemment de votre jeu au taquet avec Valérie Damido et Eric Bastien pour la dernière de la semaine. Et puis nous, on va accueillir notre autre chapelle d'oune de la semaine, justement, c'est Pierre d'Anglette. Il a fait 7 points et c'est lui qui remporte le séjour à Peyragudes. On lui annonce la bonne nouvelle dans un instant. A tout de suite.
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2: 11h53, on connaît enfin notre grand gagnant de la semaine, notre Chapel Doune, et c'est Pierre de Anglet. Rebonjour Pierre.
3: Oui, rebonjour.
2: Et félicitations.
3: Très bien, merci beaucoup.
2: Ben oui, bravo à vous. Vous remportez votre séjour à Peyragudes, tant convoité cette semaine. Ce séjour qui comprend évidemment deux entrées au centre d'eau thermale Balnéa, parfait pour se reposer, deux montées en télésiège privilège, plus deux allers-retours en télécabine Skyvol. Pierre. Déjà bravo. Et puis vous comptez y aller avec qui ce petit séjour là?
3: Moi je sais pas, j'ai trois filles donc j'ai le choix. On va trouver quelqu'un.
2: Mais oui, vous avez bien trouvé. Vous emmenez pas votre apprenti?
3: Et je sais pas, donc les places seront chères.
2: Ah bah oui, parce que c'est elle qui vous a aidé quand même à faire 7 points.
3: Ah oui, elle a beaucoup aidé, oui, non.
2: Mais oui, en tout cas vous avez de la concurrence cette semaine. On a Tess de Anglette qui elle aussi a fait 6. On a Marichou de Ustaritz qui a fait 5. Franchement ça se joue à rien cette semaine. Donc vraiment, bravo Pierre, franchement bravo. Je souhaite de passer un bon week-end à Peyragudes, d'accord?
3: Très bien, merci beaucoup. Merci à vous tous et à très vite.
2: Mais oui, à très vite. Pierre, dernière petite chose, quand vous serez dans votre bain là, au centre d'eau thermale Balnéa, vous nous envoyez une petite photo là sur le WhatsApp?
3: Ouais, ça peut se faire.
2: Bah oui, c'est le même numéro, 05 59 59 17 17. Merci beaucoup Pierre, bon courage.
3: Très bien. Merci beaucoup. Allez.
2: Merci beaucoup Pierre. Et puis évidemment, ça colle au Basque reprend la semaine prochaine avec cette fois-ci, non pas un cadeau pour la semaine, mais un cadeau par jour à l'occasion de la fête des Pères. 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Donc, qu'est-ce que vous avez à faire? Eh bien, vous nous envoyez un message sur le WhatsApp, sur le Messenger. Vous nous envoyez votre numéro de téléphone, où est-ce que vous habitez. Comme ça, nous, on vous recontacte pour jouer. Ou alors, vous nous contactez dès lundi 11h pour jouer avec nous, 05 59 59 17 17. Dans un instant, c'est votre journal de midi. Mais d'abord, c'est Jeanne Masse avec Johnny. Belle fin de matinée à tous.

0: Johnny, Jeanne Masse avant votre journal de midi.
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0: Il fait beau, il fait chaud, c'est vendredi et il est midi. 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
2: À Urugne, la commune a payé 120 000 euros de travaux pour laisser la route de Socoa exactement comme elle était au départ. L'an dernier, la municipalité l'avait passée à sens unique et créé une voie cyclable. Décision remise en cause par la nouvelle majorité. Elle a détruit les aménagements réalisés il y a quelques mois pour remettre la voie à double sens. Coût total pour la commune, 120 000 euros.
0: Les piloteries devront désormais choisir entre deux associations de pilotes professionnels.
2: Depuis 2008, c'est Eshkou Pilota qui regroupe les joueurs, organise le circuit des indépendants et gère la communication. Mais depuis quelques mois, les critiques ont pris de l'ampleur. Le plateau des joueurs performants est réduit. Les blessures fréquentes, mais surtout les joueurs se plaignent des retards dans les paiements. La crise est désormais ouverte à tel point que certains joueurs ont décidé de créer une nouvelle association. Patrick Oratégaray, le coach de Peyo Larad, et Lionel Mazars, le patron du Trinquet Moderne, sont les cofondateurs. Patrick Oratégaray affirme être suivi par un grand nombre de joueurs à qui il va proposer des pistes d'amélioration.
3: Il y a deux points qui nous paraissent cruciaux. C'est la partie préparation physique, où ils sont un peu livrés tout ça eux-mêmes. Aujourd'hui, nous, on va travailler d'une manière un peu plus sophistiquée, surtout en l'adaptant à la pelote, qui est un sport quand même très confidentiel, avec la possibilité de récupérer des données et sur une plateforme de pouvoir voir l'évolution physique de chaque joueur. Il y aura bien sûr un test de pré-saison et après avec un programme adapté à chaque joueur suivant le besoin. On a la chance dans notre équipe d'avoir Lionel Mazars qui est un ancien joueur professionnel de rugby. Et avec lui, on a évoqué ensemble justement comment on pouvait professionnaliser, peut-être amener des joueurs de main nue à calquer leur préparation sportive sur ce qui se fait de mieux, à savoir les entraînements de joueurs professionnels de rugby. C'est aussi une question de moyens, de pouvoir s'entourer de personnes compétentes. Il faut des budgets, certains les ont, d'autres moins. Donc nous, ce qu'on essaie d'amener, c'est justement des outils comme le suivi GPS, la partie vidéo, le redécoupage. C'est surtout aussi sur la partie médicale qu'on va essayer de travailler et comment on peut amener ses joueurs à avoir un niveau qui progresse tant technique que physique.
2: Quelle que soit l'association à laquelle ils sont affiliés, les pilotaries pourront être opposés au cours des tournois. Cet après-midi à 14h30 à Fleurance, ce sera les obsèques de Liana, la petite fille de 11 ans, découverte morte 8 jours après sa disparition dans le Gers. Une cérémonie laïque ouverte à tous avec des prises de parole de proches avant l'inhumation qui aura lieu dans la plus stricte intimité.
0: Le 12 août, il fera tout noir.
2: En fin de journée, le soleil sera éclipsé par la lune, un phénomène rare qui ne sera pas complet chez nous. Le soleil sera éclipsé à 99,6% au maximum à Andaï. Il faudra aller à Naraba ou en Guipuscoa pour avoir le noir complet. Philippe Beauchamp, le président de la Société d'Astronomie Populaire de la Côte Basque, était notre invité ce matin.
4: En fait, ce qu'on va voir, c'est qu'on va voir la Lune passer devant le Soleil. Donc la Lune va éclipser le Soleil pendant quelques instants. 99,2% ou 6%, ça dépend du type où on se trouve. En fait, il restera quand même un tout petit peu de lumière. Ce sera très très joli, effectivement. L'intérêt, c'est quand même d'aller la voir au maximum. Ça sera en Espagne, dans le nord d'Espagne. Et là, la Lune va cacher complètement le Soleil, ce qui fait qu'on va pouvoir voir la couronne solaire. Il ne fera pas totalement noir. Là, il faudra garder les lunettes du début du premier contact, au moment où la Lune va toucher le disque solaire. Et au moment où elle va sortir du disque solaire, on verra pas tout à fait la fin de l'éclipse, parce que le soleil va se coucher derrière la mer, mais éclipsé, donc il y a encore un petit bout de soleil qui sera encore grignoté par la lune et qu'on verra descendre sous l'océan.
5: Mais le ciel va s'assombrir quand même.
4: Le ciel va s'assombrir légèrement quand même, mais même le petit peu qui restera du soleil va quand même bien éclairer. Là, c'est un peu comme si vous aviez un nuage un peu foncé qui passe devant le soleil. En fait, le soleil, il éclaire toujours.
5: Et si le mercredi 12 août, il pleut?
4: On verra rien.
2: En revanche, s'il ne pleut pas, des lunettes spéciales sont indispensables pour regarder l'éclipse et ne pas se brûler les yeux. À partir de 19h30, la Lune commencera à passer devant le Soleil. Le maximum de l'éclipse sera 20h30 et le Soleil va se coucher à 21h15 avant la fin de l'éclipse totale. Deux ministres sont en déplacement. En ce moment, à Bayonne, ils visitent le musée Bonnat et Lieu. Le ministre chargé de l'Europe, Benjamin Haddad, ainsi que la ministre des Outre-mer, Naïma Mouchou. Ils ont rencontré au musée des membres des gouvernements espagnols et portugais autour de sujets liés à l'Europe. Ils se sont rendus ensuite à la mairie de Bayonne. Des inconnus, des équations, des fonctions, les 500 000 lycéens ont planché ce matin pour la nouvelle épreuve du bac de maths. Ce sont les élèves de première. L'association Asterketa Okauskadas organisait un rassemblement tout à l'heure à 9h30 devant le lycée Etchepare.
6: Toutes les femmes sont belles.
2: Il était connu pour Toutes les femmes sont belles ou Le petit café du grand amour. Le décès du chanteur de charme Franck Michael à 79 ans. Sa fille l'a annoncé ce matin sur son compte Facebook.
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2: La météo, c'est du beau.
0: Soleil, soleil, soleil, soleil, jusqu'à dimanche au moins, sans nuages, avec des températures autour des 23-24 degrés, 23 sur le BAB, 22 sur la côte, 24 à Bardos, 25 à Saint-Palais ou encore 25 à Baïgorry. Et moi, Léon, je souhaite de passer une belle journée tout de suite au taquet. Valérie Damido, Eric Bastien.
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8: Bonjour la France, j'espère que tu vas bien la France. Tu vas forcément bien puisque c'est vendredi, c'est le week-end. Moi, je vais super bien parce que bon, évidemment, j'ai tous les candidats qui vont jouer pour moi. C'est voilà, ça va Eric Bastien?
9: Bah écoutez, pas vraiment, hein, surtout avec cette présentation merveilleuse. J'en ai pas mis un dedans de la semaine. Je suis dégoûté.
8: Eh oui,
9: mais
8: oui.
9: Je suis quand même content parce que je suis en Damidolandie.
8: Ah, Damidolandie.
9: Je me réjouis d'être dans ce pays de l'amour.
8: Ah, le pays de l'amour et de la joie. Ah, on a quand même 650 demandes, hein, donc on est un petit pays, mais
9: pour
8: on est bien.
9: Pour nous rejoindre.
8: Pour nous rejoindre.
9: Eh oui.
8: Alors, je rappelle que le premier prix aujourd'hui, c'est un séjour pour deux personnes à l'occasion de la 65e édition du Mondial La Marseillaise à Pétanque. Ah là là là là. Alors, vous allez direction la cité phocéenne, vous dormirez à l'hôtel Villa M, un petit 4 étoiles sympa. Vous aurez évidemment plein de cadeaux, des jeux de triplettes, des sacs, des polos et surtout 100 euros de carburant pour aller jusqu'à Marseille. Si vous ne gagnez pas ça, vous gagnez quoi, mon petit bouchon?
9: À votre avis, qu'est-ce qui se cache derrière la Villa M? Vous croyez que c'est Marseille?
8: Ah non, je crois pas.
9: Évidemment que non.
8: C'est Malongo.
9: Évidemment. J'ai attendu vendredi pour vous avouer que c'est toute la team Malongo qui vous accueille dans cette villa. Ils l'ont construit eux-mêmes.
8: Ah là, avec leurs petites mains.
9: Ah, c'est pas en briques. Ouais. C'est une maison en café.
8: Ah, c'est une maison en café.
9: 32 dosettes de café pour bâtir cette villa. Et puis alors, les fenêtres en verre, comme les verres.
8: Comme les six verres qu'on gagne.
9: Exactement.
8: Okay. Eh bien, nous allons accueillir tout de suite mes quatre candidats.

0: parce que qui que ce soit qui gagne aujourd'hui, c'est un... tout le monde chante, voilà, évidemment, parce que tout le monde... Tout le monde est citoyen du Dami d'Hollande. Et de champion. Ah là là là là.
1: Alors que moi, dans ma tête...
0: Oui, dans ta tête, toi...
1: C'est plutôt ça, vous voyez.
0: Oui, je sais.
1: Il n'y en a pas un, quoi. Où sont-ils, les candidats?
0: Ils sont au Dami d'Hollande. Alors, j'accueille donc Mireille, Christine, Remireille et Loïc. Comment ça va, mes petits chéris?
2: Bonjour tout le monde.
3: Bonjour tout le monde.
1: Youhou! Bonjour, j'en connais pas.
0: On se demande pourquoi, n'est-ce pas? Bah écoutez, c'est simple, hein, c'est parce qu'il sait pas coacher les gens. Hein. Pour coacher les gens, faut les aimer.
1: Il y en a quand même qui vont devoir jouer avec moi, ils sont cons,
0: évidemment,
1: hein.
0: On a tiré au sort, qu'est-ce que tu veux que je te dise? Je suis désolé, mes petits canards, il y en a deux qui vont aller dans la team.
1: Qui
0: vont être punis dans la team du désespoir. Alors, nous avons tiré au sort. Mireille de ici Orléans, tu démarres avec moi contre Christine de ici Vaucluse.
1: Qui rejoint la team de la Louse.
0: Et la deuxième demi-finale, nous aurons Mireille ici Vaucluse contre Loïc.
1: Qui rejoint la team de la Louse.
0: Voilà
1: aussi.
0: Mon petit canard.
1: Louseland.
0: Allez, on démarre avec Mireille et Christine. Comment ça va, les filles?
2: Ça va très bien.
3: Très bien.
0: Alors, Mireille, je le rappelle, a joué lundi avec nous. Elle joue avec ici Orléans. Elle habite à Boisne, dans le Loiret. Elle est mariée à Hervé. Elle a 3 enfants, 5 petits-enfants. Et elle s'appelle Mimi et Nanou. J'ai bien résumé ou pas?
2: Tout à fait.
0: Ah, voilà. Alors, attention, elle rigole pas. Elle est un peu comme moi. Elle adore les jeux. Il paraît que tu fais des concours de belote.
2: Ah oui, tout à fait, oui. Bah, peut-être demain aussi. Je vais peut-être en faire un demain.
0: Alors, coinché, pas coinché, comment on fait?
2: Ah non, la belote simple.
0: Ah oui.
2: Avec la belote et rebelote, et c'est tout.
0: Belote et rebelote. Voilà. J'adore. Alors, tu fais aussi des lotos, des mots croisés, des sudoku. Ah là là là là, t'es une joueuse, quoi.
2: Ah oui, j'aime bien jouer, oui.
0: Et voilà, elle adore.
2: La preuve, je suis avec vous aujourd'hui, donc.
0: La preuve, ma chérie. Alors, on va tout de suite jouer, et on va tout de suite surtout marquer le premier point. Tiens, je te mets une ambiance de taverne.
4: Oui, on est femme, mais la mienne, on veut Dieu.
1: Je vais peut-être aller me saouler pour oublier que j'ai pas un candidat.
0: Du rhum des femmes, de la bière, nom de Dieu. On va parler de rhum, ma petite Mireille. Écoute bien. Le meilleur rhum arrangé du monde, eh ben, il vient de La Réunion. Est-ce que c'est vrai ou faux que le meilleur rhum arrangé vient de La Réunion? Top chrono, 5 secondes.
2: Oui.
0: Tu dis oui?
2: Oui.
0: C'était un piège. Wow. Et oui, le meilleur rhum arrangé du monde, il est fabriqué en Loire-Atlantique à Saint-Hilaire-de-Chaléon. Et c'est vraiment le meilleur rhum arrangé. Alors, pour vous dire, hein, je l'ai goûté, il est en vente à l'île de Ré chez des amis. Et c'est très très bon. Voilà, bon, pas de points, mais tu vas te rattraper.
1: Christine, ne sois pas déçue. Je sais. Bah, non mais Christine, on va quand même tenter de tout donner, Christine.
3: Mais moi, je suis contente d'être avec mon ciré, comme ça s'il pleut.
1: C'est vrai. Je vous rappelle qu'elle parle, elle sait lire les prénoms à l'envers, effectivement.
0: Exactement.
1: C'est vrai, je me souviens. Avec ici Vaucluse, je vais te dire, Christine, ma première radio au sein du réseau France Bleu à l'époque, c'est France Bleu Vaucluse. Donc tu vois, c'est peut-être ainsi. C'est ma radio de cœur, comme toi. Tu habites à Piolinx, à quelques kilomètres d'Orange, à 6 kilomètres d'Orange, et c'est vrai qu'on a parlé
0: de Mornas, du manoir.
1: Et oui, parce que t'étais à l'accueil de la forteresse.
3: Valérie, voilà.
1: Non, tu oublies Valérie. Aujourd'hui, Valérie n'existe plus. Tu ne t'intéresses qu'à moi.
3: C'est quand même elle qui avait dormi au manoir.
0: Elle a dormi pendant 10 ans au manoir chaque été. Elle connaît très bien Mornas, elle adore.
1: Bien sûr, mais elle dort partout où elle passe, Valérie. Vous savez bien. Et oui, t'étais en costume, Christine, je me souviens.
0: Oui.
1: T'étais à l'accueil de la forteresse, exact. Mariée à Patrick, une fille, Tiffany, le petit chat gazelle qui va bien, et la farfelue, ton pseudo, pour ta belle-fille, qu'on embrasse, qui s'appelle Laetitia. Christine, moi je crois en nous. Je crois en nous.
0: J'y crois encore.
1: Voici la possibilité de marquer un premier point et peut-être gagner ce beau séjour, donc à Marseille. Question. Extrait. François Valéry.
0: Aimons-nous vivants.
1: Le chanteur François Valéry tient son nom d'artiste de François Mitterrand, mixé avec Valéry Giscard d'Estaing. C'est pour ça qu'il s'appellerait François Valéry. Est-ce que selon toi c'est vrai ou faux? Tu as 5 secondes, top chrono.
3: Pour moi c'est faux.
1: mon poulain.
0: Non, c'est vrai, ma chérie.
1: Eh oui, François Valéry.
3: Ah ouais.
1: Parce qu'il a bien choisi son pseudo. Il s'est inspiré de l'élection de 74.
0: Ah ouais. Et son tube est sorti en 74.
1: Et voilà, et c'était, souviens-toi, 74, c'était justement Mitterrand-Giscard pour le duel. Aïe, ouïe, ouïe.
0: 0 plus 0, la tête à Toto pour mes deux candidates. Mais c'est pas grave parce qu'il y a plein de questions. Et là, tout de suite, vous écoutez ici. Et on va partir. On sort les guitares. On est dans sa voiture, on est chez soi. On bouge son petit bolide. On écoute Francis Cabrel, Sarbacane. Je vous aime, mes petits canards.
1: Ouais, bah méfie-toi. Parce que moi, je vais aller chercher la Sarbacane. Les flèches que tu vas avoir.

0: Barbacane à 12h15 en ce début de week-end avec Francis Cabrel. Merci d'écouter ici.
1: Allez,
0: ah, elle est joviale, elle est joviale. Quatre candidats.
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0: C'est tellement... trop souvent.
1: Ah, écoutez, mon petit chat, je ne sais pas. Remettez-vous en cause. Remettez en cause vos méthodes de coaching. Qu'est-ce que vous voulez que je vous dise? Alors, nous sommes donc avec Mireille d'ici Orléans et Christine de ici Vaucluse.
0: La meilleure.
1: Les bottes, oui, ils sont tous meilleurs. Hein. Moi, j'aime bien Orléans. Hein. C'est une très belle ville, Orléans. Alors, comme ça, on aimerait bien déjeuner avec lui?
3: Jour. Nuit.
4: Oui.
3: Jour.
1: Nuit. Oui. Écoutez, monsieur,
5: je vous en prie, allons, ça devient casse-pied. Je sais que votre ami ne veut pas se mettre à table, c'est gênant.
1: Alors, tu aimerais déjeuner avec Christian Clavier, c'est ça?
4: Oui, tout à fait, oui, oui, parce que je trouve sympa, c'est un très bon acteur et j'aime bien tous ses films.
1: C'est quoi ton film préféré avec Christian Clavier? C'est Les Visiteurs ou il y en a d'autres?
4: Oh ben non, il y en a d'autres.
1: Ah, puis il fait de la résistance.
4: Au bon Dieu, tout ça, je sais plus, il y en a tellement, l'enquête corse, il est sympa, c'est le bon bonhomme, ça.
1: Ouais, Papy fait de la résistance, il est drôle aussi.
0: Michel comment déjà?
1: Michel Taupin, j'ai rendez-vous avec la France. Ah, oui, c'est réglé ça, comme du papier à musique.
0: Exactement.
1: Alors, c'est bien. Alors, comme ça, on est prête à jouer au Valoche et Rico Fredonne.
0: Ah oui, c'est du lourd aujourd'hui.
1: C'est-à-dire, c'est le quiz musical, mon petit canard. Et je vais fredonner un titre, puis un autre. D'accord?
4: Oui.
1: Et donc, tu devras reconnaître d'après mes fredonneries.
0: Fredonnage.
1: Mes fredonnages.
0: Mes fredonations.
1: Mes fredonations. Tu devras reconnaître, évidemment, la chanson. Est-ce que tu es prête, chérie?
4: Je suis prête.
1: Alors, écoute bien. Premier titre. La la la la la la la la la la la la la ti la la la la la ti la la la la la la la la la la la la la la. Ton, c'est qui?
4: Je sais pas. Non, je vois pas. C'est pas Franck.
1: Alors, quelqu'un là?
4: Très bien. Vous voyez, c'est pas mieux.
1: Alors,

0: Marie. Ça va aller là.
1: Stop.
2: Chrono.
3: C'est une chanson de Goldman, peut-être.
2: Bien sûr, bah voilà.
1: Oh là là.
2: Tellement bien chanté.
1: Oh, du tout, tu vas la fermer, hein. Alors attention, pas du tout, c'était ça.

0: C'était Julien Clerc quand je joue. Allez.
1: Ah, dis donc, Christine, on a peut-être l'occasion là de.
2: Hein de quoi je redonne bien.
1: Ah. Oh, la pression.
0: Eh oui, ta-ta-ta.
1: Bon, on va tout faire. Hein. Ici, Vaucluse. Tu fredonnes un peu, toi? Tu aimes chanter? C'est ton truc pour Renan?
2: J'aime bien siffler, moi.
1: Oui, ah, vas-y, qu'est-ce que tu nous siffles un petit truc, vite fait? Alors, j'ai pas reconnu.
0: Alors, écoute, Micheline Dax, tu vas reprendre tes cours.
1: Alors, j'ai tellement pas reconnu.
0: Et on va se retrouver. Allez.
2: Ah,
1: bien sûr. Christine, voici donc une première chanson que je vais tenter, bien sûr, de fredonner, que tu vas reconnaître. Voilà.
0: Il a gardé les chansons les plus faciles.
1: Ah, mais pas du tout.
0: Si.

0: piscine. Je vais quand même te faire rêver un instant. Et je vais laisser Valérie fredonner la chanson qui arrive. Parce que c'est
1: effectivement... parce qu'il sait pas le faire.
0: Non, parce que c'est Valérie qui avait choisi toutes les chansons qui arrivent. Et donc non c'est Valérie qui va la fredonner. Mais attention, le point est pour moi, hein, si elle
1: ouais, ça va, c'est bon, allez. Voilà.

0: Allez, chrono.
1: 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Ouais. 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
2: Et c'est qui? La chanteuse.
1: Ah, la chanteuse. Oh merde. Si maman si. Je croyais qu'il fallait que le titre.
0: Ah non.
1: Si maman si.
0: C'est France Gall. Maman, c'est France Gall.
1: Si
0: c'est
1: tu voyais ma vie.
0: C'est
1: ouais.
0: France Gall.
3: Si,
0: ouais.
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0: Ah là là là là.
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2: Est-ce que tu l'avais, Mireille?
1: C'était plus facile.
2: Ah, trouve. Tu vois, il a pris les plus faciles.
0: Bon, on va la pas trouver. Ouais, hein.
2: Bah, allez, ça va.
1: Pas pour moi.
2: Allez, un point pour Christine. Pas de point pour Mireille, mais il restera une question. Allez, allez. Et là, on va faire un petit bond dans le temps, là. 1988. On va partir avec Tracy Chapman, vous vous rappelez de ça?
0: Je sais pas,
2: Talking about a revolution. Vous écoutez ici, on vous aime, à tout de suite. 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

0: Tracy Chapman, on est en fin de saison, je fais un effort. Talking about the revolution. Talking about the revolution.
1: Qui veut dire quoi?
0: Oh, alors, donc, bon, je verrai ça la saison prochaine. Déjà, je fais les accents.
1: Nous allons parler de révolution. Talking about. Voilà. Revolution.
0: Oui, on va faire la révolution.
1: Non, on va parler la révolution.
0: On va parler.
1: On va en parler.
0: Bah, allez-y, je vous écoute, Alain Decaux.
1: Allez, jingle.
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1: Ici, nous sommes avec Mireille qui joue avec ici Orléans contre Christine qui joue avec ici Vaucluse. Mireille, elle habite, je l'ai dit, à Boisne, qui est une toute petite commune. Mais il paraît qu'entre le 16e et le 19e siècle, c'était la capitale du safran dans le monde.
3: Oui, tout à fait, oui, oui.
1: Alors, il paraît que même quand tu avais des bulbes de safran, c'était dans une dot de mariage.
3: Ah ça, je savais pas ça par contre.
1: Mais il y avait un...
3: si dans les dots, oui, il me semblait avoir entendu parler de ça, oui.
1: Il y avait un dots, oui. Eh oui, il y avait un carnaval du safran.
3: Oui, oui, tout à fait.
1: Et alors, dis donc, qu'est-ce qui s'est passé? Pourquoi on a arrêté de faire du safran?
3: Je crois que c'est dû à la maladie, il me semble, quelque chose comme ça. Vous savez, c'est assez ancien. Moi, j'étais pas née, hein, marquée. Hein.
1: Bon, j'espère bien qu'au XVIe siècle, t'étais pas née. Ou alors, on va consulter, t'es un vampire.
3: Oui.
1: Voilà. Mais alors, il paraît que t'en as un petit peu chez toi.
3: Oui. J'ai quelques bulbes de safran. Tous les ans, au mois d'octobre, je récolte mes petites stigmates de safran.
1: Et alors, qu'est-ce que tu fais? Parce que, par exemple, je sais qu'il faut beaucoup de petites, justement, de petits machins, là, pour faire du safran. T'en as...
3: Oui.
1: Tu t'en sers pour épicer quel plat, par exemple?
3: Ben quand je fais une paella ou quelque chose comme ça, au lieu de prendre dans le commerce, j'ai mon safran naturel.
4: Oh là là là là.
1: Hop. Eh ben, dis donc. Bien, alors écoute, tu n'as pas de points et Christine a un point. Ce qui veut dire que t'es obligé de marquer. T'es obligé, il faut marquer et prier qu'elle ne marque pas. Voilà, donc... T'es prête?
3: Ben on va essayer, oui.
1: Allez, je te mets une petite chance.

0: va parler de mots croisés. Oui. Ça devrait pas être dur parce que t'aimes bien ça. Comment on appelle les passionnés de mots croisés? Top chrono, 10 secondes.
1: Cruciverbis.
0: Voilà, j'étais sûre que t'allais trouver tout de suite. Évidemment, tu fais tellement de jeux, de machins, de trucs, que tu savais la réponse. Parce que le mot vient du latin crux, qui veut dire croix, et qui désigne les amateurs des grilles de mots croisés. Donc, Mireille, tu as 5.
2: Je ne sais pas vous, mais j'ai un petit peu faim. Il est déjà 12h27. Voilà, on a tous envie d'aller à table. Et je sais que Christine, à Piolingue, dans le Vaucluse, aime bien cuisiner. Et prépare des bonnes choses. Ben ouais. Qu'est-ce que tu nous proposes à midi? Quels sont tes talents cachés en cuisine?
3: Ben moi, je vous propose une ratatouille. Avec les légumes cuits les uns après les autres, séparément, donc dans un peu d'huile d'olive, et aromatisés avec l'ail de Piolinque, évidemment, avec de la farigoule de mon jardin.
0: De la farigoule,
3: Et après, on remet tout ça dans la même marmite. On laisse un peu ratouiller, ratatouiller. Et on agrémente la ratatouille avec différentes choses. Moi, aujourd'hui, ça sera avec de la graine de couscous nature, parce que je trouve que ça se marie bien pour faire le féculent et le légume. C'est pas mal.
2: J'ai déjà réservé mes places pour le TGV, là, pour faire un petit Paris-Avignon. On arrive. Quiche, tarte salée, elle sait faire aussi la flamiche picarde. Rien à voir avec le Vaucluse. Poivre vert ou encore le poulet au curry.
0: Je sais que Mireille aussi, elle cuisine.
3: Elle n'a pas le safran,
0: mais elle a cuisiné pour 50 personnes à l'anniversaire de son chéri. Enfin, tu vois, on a des auditeurs magnifiques.
2: Ah, merveilleux. Qu'est-ce que tu fais, Christine, ce week-end? T'as déjà un truc de prévu à Piolinque ou pas?
3: Ce week-end, non, rien de prévu, mais il y a des petites fêtes médiévales, par exemple, dans le secteur. Donc, on ira peut-être fête médiévale à Visan, village sympa.
2: Qui sont du côté de Visan, Orange, Piolin, vous avez compris, il se passe plein de choses ce week-end. On joue tout de suite avec cette question. Alors, elle a combien, Mireille?
0: Elle a 5 et Christine a 1. Veut dire que si Christine remporte.
2: Grosse pression, Christine, extrait.
4: Oh, que j'aimerais être une saucisse au scarmeilleur.
5: Je vais m'affaire

0: cochon, spider cochon.
1: Quel type de saucisse met-on traditionnellement dans le hot dog? On parlait de cuisine. Quel type de saucisse met-on traditionnellement dans le hot dog? Top chrono.
2: Saucisse de Strasbourg.
3: Ta ta ta ta ta ta ta ta ta. Olé!
1: Tu vas rajouter quelques kilomètres depuis Strasbourg, c'est pas très loin. C'est Francfort. Les saucisses, la saucisse de Francfort dans le hot dog.
3: Ok. Eh oui. Ah bon, alors.
2: Très bien, bravo Mireille.
3: Bravo Christine d'avoir joué. Mireille, t'as compris, t'es qualifiée.
1: Bravo hein, Mireille. Mais...
2: Merci, oui, je m'y attendais pas du tout. Désolé, Eric.
1: Ah bon. Bah, c'est moi qui suis désolé parce que je perds encore une fois de plus. Donc,
3: oui, bon, ça va, allez.
1: J'ai fait ce que je pouvais, Christine.
3: Bon, Christine, bravo, Mireille, à tout de suite. Et nous.
2: Plaisir d'une prochaine fois.
3: Mais oui.
1: Merci, Christine.
3: Nous allons faire tout de suite la réclame, mais pas que. C'est aussi l'actualité dans vos régions grâce aux 44 locales de votre radio ici. À tout de suite.
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3: Mireille, d'ici Orléans, s'est qualifiée pour la finale. Dans un instant, on va jouer avec Mireille, d'ici Vaucluse et Loïc. Je rappelle les prix de cette finale. Le premier prix, c'est un séjour pour 2 personnes à l'occasion de la 65e édition du Mondial, la Marseillaise à Pétanque. Vous dormirez à l'hôtel Villa M à Marseille, un petit 4 étoiles très sympa. Vous aurez plein de cadeaux et surtout 100€ de carburant pour aller à Marseille. Si vous ne gagnez pas ça, vous gagnez la machine à café Malongo.
1: À la Villa M, M comme Malongo,
3: oui,
1: la légende.
3: Évidemment, 32 dosettes, 6 verres en verre. Et là, on reprend la compétition avec Mireille Vaucluse et Loïc. Allez, c'est parti.
1: C'est une autre Mireille.
3: C'est une autre Mireille, mais celle-ci, elle joue avec ici Vaucluse. Donc finalement, t'as perdu Christine d'ici Vaucluse, mais le Vaucluse est en force encore.
1: Ah ouais.
3: Ici Vaucluse est là. Comment ça va Mireille depuis hier?
10: Eh ben, ça va très bien, Valérie. Merci beaucoup.
3: Alors, donc, je rappelle, hein, tu habites Pernes-les-Fontaines. Tu as 73 ans. Tu as un chéri qui s'appelle Alain, qui cuisine, qui bricole et qui jardine.
10: Oui.
1: Oui, c'est le matoufin.
3: Oui, c'est un homme parfait. Bon, ben voilà. Alors, en revanche, Mireille, elle fait de l'aide aux devoirs. Elle a fait une association pour les dons d'organes, donc elle est quand même très active dans plein de domaines qu'on adore. Mais alors, surtout, ce qu'on n'avait pas dit de Mireille hier, c'est que Mireille, elle a fait de la figuration dans une série avec Florence Pernel et Jacques Penaud qui s'appelait Tarandole.
10: Oui, à Pernes-les-Fontaines, oui.
3: Et
10: il y a
3: voilà.
10: Longtemps, hein.
3: Et oui, dans les années 80. Et alors, qu'est-ce que tu faisais? C'était quoi le on te, si on te voit, tu joues quoi?
10: J'avais mon fils aîné dans les bras et j'allais prendre le train.
3: Oh là.
10: À l'époque, il y avait encore la gare à Pernes-les-Fontaines.
3: Il n'y a plus la gare à Pernes-les-Fontaines.
10: Oh. Non, c'est un restaurant maintenant.
11: C'est mieux.
3: Ce restaurant de la gare, non, c'est pas mieux.
11: Ah bah si.
3: Bah non.
11: Bah dans une gare, c'est pour ça qu'on mange pas. Sandwich, des trucs, quand même.
3: Je pense que les habitants, ils préfèrent les gares, tu sais, pour pouvoir circuler, en fait.
11: D'accord.
3: Voilà. Tu as aussi joué, enfin, tu as participé au casting de Et la montagne fleurira pour France 3.
11: Tout le monde s'en souvient.
10: Oui.
3: Et alors, tu devais ramasser des fleurs de tilleul chez toi pour la tisane.
10: Je devais montrer aux acteurs, donc j'étais silhouette, je pense que c'était comme ça que ça s'appelait, montrer comment il fallait ramasser les fleurs de tilleul, parce que c'était des petits jeunes, donc pas ramasser.
3: Et voilà. Oui, et toi, on sait, ton petit rituel, hein, tous les jours, c'est de boire la tisane au tilleul verveine de ton jardin. Bien,
10: voilà.
3: On va tout de suite marquer le premier point avec cette question vrai ou faux. Écoute bien, il paraît qu'on ne peut pas nager dans de l'eau. Donc on ne peut pas plouffer non
11: plouffer
3: plus.
11: Non plus non.
3: Enfin si on peut, mais on ne peut pas nager dans l'eau gazeuse. Est-ce que c'est vrai ou faux?
10: Faux.
3: Et non, c'est vrai, on peut pas nager, on peut plouffer, hein, mais parce que l'eau qui est chargée en bulles, elle est moins dense et elle offre moins de flottabilité, donc on flotte pas très bien et on nage pas trop bien. Voilà. Bon, pas de point.
11: On peut pas tromper mille fois, oui. Mille personnes.
3: Voilà.
11: Mais on peut mille personnes.
3: Prenez un chewing-gum, Emile, et jouez avec votre candidat.
11: Loïc, moi je suis content, Loïc. Je rappelle que j'ai zéro candidat. Hein. J'ai vraiment été pitoyable tout au long de la semaine. Mais enfin, je récupère quand même quelques candidats. Vous avez vu, j'ai brillé dans la première partie de l'émission. Hein. Elle n'a pas gagné. Loïc, je pense que tout ça est très encourageant pour toi.
12: Oui, tout à fait, Eric. Ah oui.
11: Loïc, on va montrer qu'on est capable. Voilà, c'est mon Loïc.
12: Mais bon, je m'aperçois d'une chose.
11: Oui.
12: C'est que je suis encore le seul homme contre trois femmes.
3: Eh oui, t'es un homme à femme, qu'est-ce que tu veux?
12: Ah bon, oui, on va.
11: Bon, Loïc.
12: Dis ça à la mienne.
3: je vais lui dire.
11: Il est 12h37 et dans 23 minutes, tu brandiras la coupe. Oui, mon Loïc, parce que Loïc, il joue à la pétanque. Je voulais vous rappeler qu'il est de Saint-Laurent en Gâtine. Oui. Comme on gagne quand même un séjour à la Marseillaise, là, tu connais bien ce sport. Tu fais encore quelques tournois, un peu moins, mais t'en fais encore, hein.
12: Non, beaucoup moins maintenant.
11: Ouais. Hein? T'as jamais été au mondial
12: avec l'âge. Hein.
11: Oui, mais t'as jamais été au mondial à Marseille et tu rêverais d'y aller. Je sais que ça fait partie vraiment de tes rêves absolus.
12: Ouais, tout à fait, tout à fait.
3: Eh ben,
11: il collectionne les coups.
12: Rencontrer,
11: oui, les grands. Bah oui,
12: très grande joie.
11: Allez, ce qu'on va faire. D'ailleurs, t'en as rencontré certains au 24 heures de pétanque, c'était il y a quelques années maintenant. Et très joli le bateau que vous avez dessiné, Valérie.
3: Ouais, j'ai dessiné un très beau bateau. C'est le bateau dans le port de Marseille.
11: Exactement. Allez, nous jouons avec cette première question. Et cet extrait, allons-y.
13: C'est la caissière de Jules Verne. C'est la caissière de Jules Verne.
3: C'est la caissière de chez Leclerc.
11: Eh ben, on salue toutes les caissières de chez Leclerc. Hein. En Belgique, un supermarché a créé une caisse lente réservée aux clients qui aiment discuter et prendre leur temps.
3: C'est une caisse pour moi, ça.
11: Ah ouais. Alors, vrai ou faux, top chrono, 5 secondes. Eh bien, figure-toi que c'est vrai. C'est une ancienne néerlandaise qui s'appelle Jumbo qui a lancé en Belgique une caisse bavarde pour les clients qui aiment discuter avec le caissier, notamment les personnes âgées plus isolées. Donc, c'est quand même quelque chose de social derrière tout ça. C'est une très belle idée. Ça pourrait arriver peut-être chez nous. Ça, on sait jamais.
3: Non, ça, c'est que belge. La vie, elle est belge parce que les Belges sont exceptionnellement géniaux. Bon, eh ben, ça fait 0+0 la tête à Toto, hein. Et puis là, tout de suite, aux voisins, les voisines, je veux dire bonjour. Allez, vous écoutez ici. On bouge son petit body. Renan Luce, les voisines, à tout de suite.

0: instant, les voisines Renan Luce sur ICI.
1: Eh oui, jingle.
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1: Nous sommes au taquet avec Mireille qui joue avec ICI Vaucluse et Loïc qui joue avec ICI Touraine. Alors comme ça, Mireille, grâce à l'émission hier, t'as un ami que t'avais pas vu depuis longtemps qui t'a appelé.
3: Oui.
1: Alors,
3: Saint-Brieuc.
1: Un ami de Saint-Brieuc. Et alors, vous allez vous revoir?
3: Je sais pas, mais enfin, c'était sympa. Il m'a reconnu, voilà.
1: Il t'a reconnu, voilà, ok. Et alors, du coup, comment il a trouvé ton numéro? Par le bottin? L'annuaire?
3: Non, il avait mon numéro, mais c'est qu'on ne s'appelle pas souvent, voilà.
1: Ah, voilà, on ne s'appelle pas souvent, mais là, on s'est appelé quand même, hein, voilà.
0: La magie de la radio.
1: La magie de la radio.
3: Oui, mais là, il écoute, hein, sûrement.
1: Et comment il s'appelle?
3: Bernard.
1: Eh ben bonjour Bernard.
0: Ah, il y a Mélanie qui est contente de retrouver Bernard dont on parle aujourd'hui.
1: Bernard, alors ma chérie, c'est le moment du quiz musical. Il va falloir nous dire qui chante. Nous sommes sur des artistes étrangers et c'est des chanteuses, mais il va falloir bien écouter. Première chanson.
3: Étranger.
1: Oui, enfin international. International. Écoute bien.
0: C'est des tubes.

0: Qu'est-ce que tu dis?
1: Céline Dion.
0: Céline Dion.
2: Mmh. On est sur le même registre vocal. Hein.
0: Oui, c'est une diva, mais c'est pas la bonne. Hein. C'est...
1: Non, ah, pas c'est du... pas la bonne. Non.
2: Non. Ah,
0: c'est Whitney Houston. C'est pas moi qui fais les bingos musicaux, hein. Évidemment, il aurait pu prendre un tube, hein, mais non, il a pris
2: un tube,
0: peu...
2: ça. Attends, non, tu rigoles,
0: non,
2: quoi.
0: Non, non.
2: Eh, c'est la finale, hein. C'est un peu plus compliqué.
0: Écoute bien cette deuxième chanteuse internationale et ce tube.

0: vas me dire que c'est pas un tube, ça, peut-être.
1: Allez, qui c'est qui chante, ma chérie?
2: Je sais même pas si c'est une anglo-saxonne, je sais pas.
1: Oh, tu m'as fait comment? Ta Mimi, c'était Lady Gaga, Poker Face. Alors, ben on sait pas. Je sais pas ce qu'il lui a pris. Il a pris que des trucs musicaux.
0: Ah, bah c'est que des tubes, ça, pardonnez-moi.
1: Oui, allez, ça va. Désolé, hein. Bon, allez, on va voir si Loïc y trouve.
0: Hein. Bah oui, alors on a combien là pour Mireille en tout?
1: Zéro. Et Loïc, zéro.
0: Ah, bah c'est bien. Loïc, il suffit d'un seul point pour accéder à la grande finale.
1: Non, il y a encore la question cash.
0: C'est vrai, je l'avais oublié celle-là. Bon, mon Loïc, on va jouer tout de suite avec ici Touraine, à Saint-Laurent-en-Gâtine. Loïc qui se prépare à passer un bon week-end. Juste un petit mot, tu sais si toi tu fais quelque chose en Touraine ce week-end?
3: Je garde toujours les chiens.
1: D'accord. C'est une bonne activité.
0: Oui, c'est une bonne activité. Profite bien de ce week-end qui sera un peu chaud d'ailleurs dans toute la France.
3: Je garde même des girondelles.
1: Et voilà.
3: Dans mon sous-sol.
1: L'homme aux animaux.
3: Deux couples.
0: Ah, mais c'est l'homme orchestre, quoi. C'est Rémi Bricard avec les colombes. Voici ta chanson, à toi de reconnaître ce tube.
3: Queen.
0: Non, on va pas envoyer le chrono, bien sûr. C'est Bohemian Rhapsody. Voici un point.
1: Allez,
0: et on va tenter de gagner un deuxième point. Allez, attention. On enlève Queen, s'il vous plaît. Pour qu'il ait de bonnes conditions d'écoute, on y va.

0: Ouais.
1: Eh ouais.
2: Eh ben alors.
3: C'est qui?
2: Alors qui c'est?
0: Eh ben, je sais pas.
3: Ta ta ta ta ta ta ta da da.
2: Elle l'a, Mireille, ou pas? Non, je pense pas. Hein.
3: Mireille, tu l'as? Voilà, elle est morte de rire, Mireille. C'était...
2: C'est Justin Timberlake.
3: Eh oui. Justin Timberlake.
2: Que des stars internationales.
3: Oh, bon, ça veut dire Loïc, un point. Mireille, pas de point. C'est pas grave, il reste encore la question cash. Et là, tout de suite, on part avec Bruno Mars, I Just Might. C'est une petite nouveauté. Et là, c'est vraiment fait pour qu'on bouge son body. Vous écoutez ici. À tout de suite, mes petits canards.

0: Tu vas aller t'en couper un pour maintenant.
1: Mais pas bon signe pour nous, ça, Loïc. Pas bon signe.
0: Tu vas aller t'en couper.
2: Si.
0: Et tu vas te couper un petit trèfle à quatre feuilles, puis tu vas te le garder dans la main pendant la question, hein. Elle se marre, elle est morte de rire, Mireille. Il paraît que t'as un talent inutile exceptionnel. Tu es très souple. Mais c'est pas inutile, hein.
3: Non, c'est pas inutile.
0: Bah, tu peux toucher
3: au
0: le sol avec tes mains.
3: Au moins pour attacher les
0: lacets. Eh oui. Parce que, attends, tu peux toucher le sol avec tes mains.
1: Ben, tout le monde.
3: Oui.
0: Non, pas toi, non. Non, vas-y, fais-le.
1: Ben,
0: vas-y, allez, touche. Allez. Non, les jambes tendues. Voilà. Non. Debout. Eh, allez. Voilà.
4: Oh, j'ai mal partout.
0: Voilà, il est mort. Qu'est-ce que tu veux que je te dise? On n'est pas aidé.
1: Oh,
0: ma pauvre Mimi.
1: Où est le docteur Kirsek?
0: Madame Mimi, on n'est pas bien aidé. Hein. Bon, écoute, on va y aller. On va essayer de gagner. Je sens que c'est la question à 5 points. On va s'en sortir. On respire, on y va. Écoute bien. Dans les héros de romans de Frédéric Dard, il y a un commissaire de police. C'est le héros du roman de Frédéric Dard. Comment il s'appelle ce commissaire de police dans les romans de Frédéric Dard? Comme chrono, 10 secondes. Le commissaire dans les romans de Frédéric Dard.
3: Saint-Antonio.
0: Tu diras merci à Alain qui est près de toi. Oui, c'est Saint-Antonio, bien évidemment que c'est Saint-Antonio. On l'adore avec son copain Berrurier et voilà. Bon, eh ben bravo, 5 points pour Mireille.
1: Mireille, 5 points, Loïc, 1 point. Ça veut dire, Loïc, que si tu réponds correctement, c'est toi qui te sélectionnes. Si tu réponds à côté, tu t'en vas.
0: Tu t'en vas.
1: Ce n'est rien.
2: Un ton en dessous, hein.
0: Ouais. Non, mais c'était pour chanter.
1: Il a raison, Loïc. Alors, Loïc, c'est un drôle, Loïc, hein, d'ailleurs. Dans les années 80, l'équipe des Grosses Têtes était venue faire un spectacle en public chez Tours, hein, voilà. Alors, il y avait Philippe Bouvard, il y avait Sim, il y avait Zitrone, il y avait Jean-Yann, grande équipe des Grosses Têtes. Et puis, la soirée se termine. Tu prends ta voiture, tu te rends compte qu'à côté ou derrière, il y a une voiture qui est un peu paumée. C'était qui était dedans?
2: Eh ben, c'était Léon Zitrone et Sim.
1: Et Sim, alors qu'est-ce que tu as fait pour eux?
2: Alors, je me suis arrêté.
1: Ouais.
2: Je leur ai demandé s'ils cherchaient leur route, parce qu'ils étaient un peu paumés. Et je leur ai dit, j'ai écouté, moi j'habite sur Tournord. Donc il n'y a pas de souci, je peux vous sortir de Tours.
1: Et ils t'ont suivi.
2: Donc ils m'ont suivi.
1: Oh, super.
2: Et je les ai amenés jusqu'au dernier feu. Et je leur ai demandé, j'ai écouté, il est 11h30 minuit. Si vous voulez, je vous paye un café. Là, j'habite juste à côté.
1: Et alors?
2: Sim, il a dit oui. Mais Léon Zitrone, il a dit non.
1: Mais non.
0: Et voilà. Rien,
1: parce que Léon, il devait retrouver.
0: Allez, pose ta question parce que là tu vas trop loin.
1: Il y a longtemps que j'avais pas fait Guilux.
0: Ouais, ça fait longtemps.
1: J'ai plus de gorge. Mmh. Allez, voici ta question. On écoute Pascal Obispo. Elle est simple. Pour peut-être te rendre à Marseille, réponds à cette question. Quel est le plus long fleuve de France? Top chrono 10 secondes. Le plus long fleuve de France, c'est quoi?
2: La Loire. Et elle passe chez nous.
1: Avec plus de 1000 km, en prenant sa source au Mont Gerbier des Joncs en Ardèche. Oui, monsieur, c'est la Loire. Et tu es en finale.
0: Et tu es en finale. Bravo à toi quand même, Mireille, d'ici Vaucluse. Hein, tu as très bien joué. Mais c'est Loïc qui rejoindra Mireille d'ici Orléans juste après notre ami La Réclame. Bravo. Et bien, à tout de suite, on écoute La Réclame.
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0: À ma gauche, Mireille, elle joue avec ici, Orléans. Elle a 70 ans, elle habite à Boine, elle est mariée à Hervé.

0: Elle a 3 enfants, 5 petits-enfants. Autant vous dire qu'elle ne va pas lâcher l'affaire et que c'est elle qui va partir à Marseille. À ma droite.
1: Le chiffre du jour. 4. Elle en avait 4. Seulement j'en ai récupéré un. Loïc. Loïc qui habite à Saint-Laurent-en-Gâtine. Et je vais montrer que malgré ma défaite tout au long de la semaine, mon Loïc, aujourd'hui, c'est lui qui va gagner.
0: Ouais, c'est ça. Ah là là là là, décidément. C'est bien, l'espoir fait vivre.
1: Ah, j'en ai quand même un, j'en récupère un.
0: Oui, oui, oui, bah c'est moi qui l'ai coaché, le petit Lolo. Hein, ouais, le enfin, petit
1: là, c'est moi qui l'ai conduit en finale aujourd'hui. Hein.
0: Oui, oui, ça va. Allez, allez, allez. Chut. Alors Mireille, est-ce que tu te sens d'attaque, ma petite chérie?
2: Bah, il va falloir.
0: Il va falloir, tu vas y arriver. Alors, je rappelle hein, que tu aimes énormément Henri Salvador, Michel Sardou, mais tu aimes aussi Johnny Hallyday. Et pour t'encourager, on va te mettre ça. Laisse-moi.

0: ça. Oh, là
1: oh
0: là.
1: Mike Brandt, qu'est-ce qu'il était beau. Il était beau. Oh, il était beau, hein, on est d'accord.
2: Et je l'ai vu.
1: Oh, bah t'as bien de la chance. Moi, je l'ai pas vu, mais je l'ai vu à la télé. Mais qu'est-ce qu'il était beau.
2: Oui, non.
1: Mon Dieu. Alors, ma chérie, il s'agit de remporter le bingo, mon petit cœur. Alors, le bingo, il est très simple. Tu dois me donner un maximum d'acteurs étrangers, donc pas français, américains, anglais, espagnols, qui tu veux, qui sont vivants ou morts. Mais je veux un maximum d'acteurs hommes étrangers. Top chrono, 10 secondes.
2: Qu'est-ce qu'il va y avoir comme acteur étranger? Oh là là là là là là,
0: mon Dieu.
2: Oui, Bruce Willis, Nicholson.
1: Ça fait deux. Il y avait Tom Cruise, Brad Pitt, George Clooney, John Wayne, Jason Statham, Leonardo DiCaprio, Robert De Niro, Johnny Depp, que sais-je, Pacino, Eastwood. Bon, tu m'en as donné deux, c'est déjà pas mal.
0: Loïc.
2: On est en France.
1: Eh oui, je sais, mais on a déjà fait les acteurs français la semaine dernière.
0: Ah, Loïc, qui dans un instant va chanter rien qu'une larme dans tes yeux.
1: Alors, t'es gentil, tu ne peux pas massacrer Mike comme ça.
0: Et je fais ce que je peux.
1: Oui, c'est ça, fais ce que tu peux.
0: Je sais que quelqu'un va avoir les larmes dans les yeux. Peut-être les larmes de bonheur pour mon Loïc. Parce que là, les compteurs étant mis à zéro.
1: Ton Loïc.
0: Oui, c'est mon Loïc. Oui, il est devenu mien. Il est
1: ton Loïc, il a joué deux fois avec moi, ton Loïc.
0: Il est à moi. Il a quitté le David Hollande pour rejoindre la Loose Land.
1: Non.
0: Et franchement, Loïc, il y a deux points. Mais tu peux ne pas y arriver.
3: Tu sens
0: un peu le coaching, tu peux ne pas y arriver.
1: Oui, allez, dépêche-toi. Là.
0: Ouais, c'est la chanson que tu aimes. Non, t'inquiète, ça va aller. Voici Céline que tu adores.
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0: Allez, bah moi je sais où tu vas aller, c'est à Marseille. En marquant 3 points maintenant, je te donne 10 secondes. 10 secondes pour me citer un maximum d'actrices qui ne sont pas françaises. Tu l'as compris, des actrices étrangères. Des actrices, top chrono, 10 secondes, on y va.
3: Alors, Céline Dion.
0: Actrice.
3: Meryl Streep.
5: Fred Dunaway.
1: Ouais, d'accord. Alors, je t'explique, vous avez deux chacun.
0: Ah, bah oui, il y en a deux chacun.
1: Et c'est celui qui a marqué le plus de points qui l'emporte.
0: Alors, combien elle avait marqué votre Mireille cette semaine?
1: 20 points.
0: Eh bien, Loïc, cette semaine, puisque nous cumulons l'ensemble des points, il a marqué 21 points, Loïc.
1: Voilà. Ça s'est joué à un point.
0: Loïc,
1: t'as gagné. Tu pars à la pétanque, au Mondial La Marseillaise, à Marseille. Tu vas dormir à l'hôtel Villa M, qui est un hôtel 4 étoiles. Tu vas gagner des jeux de triplettes, des sacs, des polos, 100 euros de carburant pour y aller. T'es content?
0: Ah oui.
3: Ah bah oui.
0: Un fan de pétanque.
3: La victoire appartient aux plus opiniâtres.
1: Bien sûr.
0: À qui qu'on dit merci, Loïc, hein?
1: On dit merci à Valou. Mireille, toi, tu gagnes la machine à café Malongo avec les 32 dosettes et les 6 verres en verre.
0: C'est
1: bravo, Mireille.
0: Cadeau, hein. Bravo, Mireille.
2: Je suis content pour le candidat qui aimait la pétanque. C'était son rêve, donc je suis content pour lui.
1: Bravo, vous êtes
3: Mireille.
1: Trop mignon.
3: Merci,
1: bien.
3: Mireille.
1: Allez, on vous embrasse tous, vous êtes formidables. Je remercie Céline à la réalisation, Emma à la technique. Nous aurons évidemment à embrasser Maître Coupez. Au savoir, je ne sais plus qui est au standard, mais
0: Sadika,
1: je ne voyais pas ma petite chérie. Sadika, Eric Bastien, bravo.
0: Oui.
1: Bon week-end à tous, on vous aime.
0: Je vais essayer de m'en remettre.
1: Amusez-vous, profitez bien.
0: J'ai gagné quand même.
6: Et si avec ce beau temps, on prenait de la hauteur dans notre émission, direction les pentes d'Irati. Aujourd'hui, dans le Mac Basque, je vous propose d'aller rejoindre Chabi Arlouchette. Il est éleveur de vaches et il les emmène en estive là-haut. Alors on va les découvrir tous ensemble, et bien son quotidien, mais aussi les produits qu'il propose. Vous le savez, le vendredi, on retrouve aussi Jean-Michel Olaysola de la jardinerie Lafitte. Aujourd'hui, il va nous proposer des plantes qui aident à repousser les moustiques. Ouais, ces deux saisons, ça peut être pas mal ça. Et puis des idées de sortie, ce sera avec Naya Lecomte de l'agence départementale du tourisme 64. Et puis pour terminer, notre coup de cœur, on va parler d'animation proposée au château de Camus demain.
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6: Bon après-midi à tous avec Ici Pays Basque, il est 13h.
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0: Excellent après-midi à tous à l'écoute d'Ici Pays Basque, il est 14h. Cet après-midi, vous avez rendez-vous avec Médéric Bouillon pour le meilleur de la musique en français, en anglais, en euskara, c'est évident. Et puis ensuite, entre 18h et 19h, 100% sport et loisirs avec David Talek. On parlera handisport et plus précisément basket fauteuil. Tout de suite les infos, Philippe Thibaudot.
5: Cortège de motards et des farandoles de fleurs et de bougies à Florence dans le Gers. Les hommages avant les obsèques de Liana dans une demi-heure. La collégienne de 11 ans retrouvée morte la semaine dernière. Le principal suspect est mis en examen pour enlèvement. À la même heure, ce sont d'autres obsèques qui ont lieu à Paris, celle de Bernadette Chirac, la veuve de Jacques Chirac. Elle est morte à l'âge de 93 ans. Encore un rebondissement judiciaire. Près de 3 ans après la mort de Naël, tué par un policier à Nanterre, la cour de cassation annule la requalification des faits pour violence, ce qui rouvre la voie à un possible procès du policier pour meurtre. Un peu de rab pour les agriculteurs, la prolongation jusqu'à fin août des aides à l'achat de carburant publiées aujourd'hui au journal officiel. Plus 15 centimes par litre de gasoil non routier livré entre mai et août pour des travaux agricoles ou forestiers. Autre conséquence de la guerre au Moyen-Orient, l'inflation en hausse, 2,4% en mai sur un an selon l'INSEE, notamment du fait de l'accélération des prix de l'énergie. Un nouvel entraîneur pour Auxerre, il s'appelle Will Steele, ancien coach de Reims et de Lens. Il succède à Christophe Pélissier, démis de ses fonctions en fin de saison malgré le maintien en Ligue 1 de foot obtenu in extremis. Et puis Toutes les femmes sont belles. C'est pour cette chanson notamment qu'il était connu. Franck Michael est mort à l'âge de 79 ans, chanteur italo-belge aux millions d'albums vendus.
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6: La météo cet après-midi, un magnifique soleil, on en profite avec 23 à 24 degrés. Pour cette nuit, 13 à 15 degrés avec un ciel souvent clair, vous pourrez observer les étoiles. Pour ce week-end, samedi, du soleil toute la journée avec 31 à 34 degrés. Ce sera la même chose pour dimanche, une belle journée ensoleillée. Allez, on va ensemble vers le week-end et on y va en musique avec Amel Bent et Pourquoi tu restes dans un instant. Mais d'abord, c'est Zazie avec son titre Zen.
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0: Alphaville sur ICI Pays Basque. Bonjour, bonjour et bienvenue au cœur de 2 heures de musique. On partage comme ça 2 heures chaque après-midi ensemble entre 14h et 16h avec, dans 30 secondes maintenant, 3 chansons en français à la suite. Il y aura Nino Ferrer et Le Sud et puis Mentissa, la chanson d'amour, c'est son nouveau titre. Mentissa est de retour, son deuxième album Enfance Difficile sort. Aujourd'hui, la finaliste de The Voice en 2021, protégée de Vianney, est l'invitée de Décibel ce soir à 20h en compagnie d'Émilie Mazoyer. Avant d'écouter le nouveau titre de Mentissa, dans quelques secondes maintenant, Michel Berger arrive avec Diego, libre dans sa tête. Je vous souhaite un bel après-midi.
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0: Bruno Ferrer avec le Sud sur Ici Pays Basque.
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0: Souriez, vous êtes photographié. À Anglette, on cherche les prochaines stars de l'été, j'ai envie de dire. Et si c'était vous? La ville lance un grand casting pour la future couverture d'Anglette Magazine. Ados, famille, amis, amoureux de la plage ou simplement fiers de votre ville, tout le monde peut tenter sa chance. Comme les anciens visages du magazine, devenez à votre tour ambassadeur ou ambassadrice d'Anglette le temps d'un shooting photo exceptionnel. Pour participer, rien de plus simple, il suffit de remplir le formulaire en ligne, d'envoyer une photo qui vous ressemble et d'expliquer en quelques mots pourquoi vous seriez parfait pour représenter l'esprit Angloy. Les candidats sélectionnés vivront une expérience VIP avec une séance photo réalisée par un photographe professionnel. Et vous repartirez avec plusieurs exemplaires du magazine ainsi qu'un cadeau surprise. Alors, prêt à briller cet été, n'hésitez pas à vous renseigner auprès de la ville d'Anglette pour le casting. Je vous propose de poursuivre cet après-midi en musique sous le soleil avec et Take On Me.
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0: Ça fait Aguilea avec Thierry Biscari sur ICI Pays Basque pour vous souhaiter un bel après-midi. Vous avez envie de continuer à chanter en euskara. Rendez-vous tout à l'heure entre 16h et 17h avec 100% chanson basque.
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1: Que le temps passe vite sous le soleil, c'est presque le week-end. Bienvenue, il est déjà 15h. 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
2: Florence dit adieu à Liana, ses obsèques depuis une demi-heure dans cette ville du Gers, cérémonie en cours dans le cimetière avec des prises de parole. Le corps de la collégienne de 11 ans a été retrouvé la semaine dernière. Un homme est en détention provisoire, mis en examen pour son enlèvement. À Rouen, un policier mis en examen pour corruption en formation. Ici, Normandie, il est suspecté d'avoir vendu des fichiers confidentiels et procédé à des levées d'immobilisation de véhicules contre rémunération. Alerte au feu de forêt, 4 départements du sud-est de la France sont en orange pour risque élevé. Il s'agit des Pyrénées-Orientales, de l'Aude, des Bouches-du-Rhône et du Var. Sans calculette, stylo à la main et pendant 2 heures, plus de 500 000 élèves de première générale et technologique ont planché sur les mathématiques ce matin. Épreuve inédite du baccalauréat et qui comptera pour Parcoursup. Pour les terminales, les épreuves écrites commencent lundi avec la philo. À l'approche des vacances d'été, beaucoup de Français laisseront leurs valises en placard. Plus d'un sur quatre ne partiront pas, selon un baromètre d'Ipsos. Une étude commandée par le Secours Populaire, invitée dans Ma France ce midi, l'association a donc rappelé l'importance de sa journée des oubliés des vacances afin d'emmener des familles à la mer ou à la montagne. Ses œuvres lui représentait beaucoup de piscines, des piscines californiennes. L'artiste David Hockney est mort à l'âge de 88 ans chez lui à Londres. Figure majeure de l'art contemporain aux lunettes rondes et dont les œuvres sont depuis rentrées dans la culture populaire.
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1: La météo cet après-midi, du soleil, on en profite, c'est agréable. 23 à 24 degrés sur la côte, 25 à 28 dans l'intérieur, 13 à 15 degrés cette nuit avec un ciel plutôt clair, parfait pour observer les étoiles. Pour demain, du soleil, 31 à 34 degrés. Et pour être complet sur votre week-end, dimanche, ce sera ensoleillé toute la journée avec 31 à 33 degrés. L'après-midi se poursuit en musique avec dans un instant ABBA, mais d'abord c'est Julien Clerc avec Cœur de Rocker.
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0: Yougoslavie avec Dizri sur ICI Pays Basque. Bienvenue au cœur de deux heures de musique que l'on partage comme chaque après-midi ensemble entre 14h et 16h. Il nous reste trois quarts d'heure de chansons à partager. Il y aura Jean-Jacques Goldman dans un instant avec Encore un matin. Avant cela, sorti en avril 2024, Adieu, c'est l'une des chansons les plus personnelles de Jérémy Frérot. Elle évoque sa séparation avec Laure Manaudou tout en mettant l'accent sur le fait de rester unis en tant que parents malgré la rupture. Une équipe, en quelque sorte. Son album Gamin des Sables, dont Adieu est le premier extrait, a rencontré un très beau succès et a renforcé sa carrière solo après l'aventure Frérot de la Vega. Avant de chanter le succès de Jérémy Frérot, dans une minute, un petit peu moins, ce sera Jacques Higelin est tombé du ciel.
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0: Jean-Jacques Goldman, encore un matin sur Ici Pays Basque.
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2: Bonjour, le club Loisirs et Amitiés de Saint-Palais organise un concours de belote ce dimanche 14 juin à la salle aérétique. Inscription à 14h, 10 euros par personne. Début du concours 14h30. Tous les participants seront récompensés. Restauration et buvette sur place. Joueurs de belote, rendez-vous ce dimanche 14 juin à 14h à la salle aérétique.
0: Le rendez-vous est pris. 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Bel après-midi sur Ici Pays Basque, un après-midi qui continue en musique avec Daniel Balavoine.
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0: On compte sur ICI Pays Basque. Pour continuer à chanter en euskara, c'est dans un quart d'heure après les infos de 16h avec votre émission 100% chanson basque.
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1: Peut-être en avance, mais ça donne du courage. Bon week-end, il est 16h. 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
2: Nous ne disons pas au revoir à un symbole, une lutte, mais à une enfant de 11 ans et demi, Liana. Les mots cet après-midi du maire de Florence dans le Gers, alors qu'en ce moment se déroulent les obsèques de la collégienne. Son corps retrouvé la semaine dernière et dont la mort provoque une vive émotion en France. C'était il y a presque 3 ans, la mort de Thomas lors d'un bal à Crépole dans la Drôme. Eh bien, le parquet requiert le renvoi de 11 accusés devant les assises pour le meurtre de l'adolescent. Tous nient avoir porté le coup mortel. Dans le dossier épineux de la 69, devant Rollier Castres à Toulouse, le rapporteur public demande le rejet du pourvoi devant le Conseil d'État, demande faite par les opposants à ce projet d'autoroute et qui sera examiné ce lundi. Il manque 20 000 dons de sang en France. C'est le constat de l'établissement français du sang par rapport à l'an passé, 2 jours avant la journée mondiale à ce sujet. Des stocks trop faibles, notamment après les nombreux ponts de mai et la vague de chaleur. Il réaffirme sa volonté d'aller sur Mars. Elon Musk vient d'acter l'entrée en bourse historique de SpaceX. X, sa valeur est estimée à 1,8 milliard de dollars. Et puis vous avez été nombreux à suivre la cérémonie d'ouverture du mondial de foot. Presque 5 millions devant la télé hier soir. Le Canada et les États-Unis entrent à leur tour dans la compétition à 21h et 3h du matin la nuit prochaine. Les Bleus jouent mardi et ont fait hier leur premier entraînement sous la chaleur étouffante des États-Unis.
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1: La météo cet après-midi, le soleil brille sans interruption, c'est très agréable. On a 25 à 28 degrés dans l'intérieur, 28 à Saint-Palais, 23 à 24 sur le littoral, 24 à Biarritz. Pour cette nuit, 13 à 15 degrés avec un ciel plutôt étoilé, sans nuages, donc c'est très agréable. Pour votre week-end, demain samedi, du soleil tout au long de la journée avec, il va faire chaud, hein, 31 à 34 degrés. Pour votre journée de dimanche, ce sera ensoleillé également avec 31 à 33 degrés au Pays Basque. Je vous souhaite de passer un bon moment avec Ainhoa Altuna pour 100% chanson basque et je vous retrouve juste après avec beaucoup de plaisir tout à l'heure à partir de 17h. À tout à l'heure.
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0: Le groupe Mirali chante Les Frissons. Otsi Kadak sur votre radio, ici Pays Basque. Mirali, à noter, qui sera en concert demain, samedi, à Urugne. Arratsaldeon Denali, ça y est, c'est l'heure de votre rendez-vous 100% chanson basque. Alors ça, c'est tous les jours, vous le savez, de 16h à 17h, mais c'est aussi quand vous le voulez en podcast sur l'application ici. Alors dans quelques instants, on va retrouver les musiciens du groupe C.A. Maïs, mais avant ça, International Citrus Band, vous écoutez ici Pays Basque.
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0: Pointou sur votre radio, ici Pays Basque. Et si vous voulez les voir en live, rendez-vous ce soir à Ayer. Dans quelques instants, le groupe Enter Sarmiento chantera la toute nouvelle chanson qu'ils ont composée. Ça s'appelle Conquista, la conquête. Et puis j'aurai aussi une info pratique à vous donner. Alors surtout, vous restez bien avec nous.
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0: Le groupe Mackonac sur votre radio, ici Pays Basque.
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0: Si vous avez entre 16 et 23 ans et que vous aimez la vidéo, ce message est pour vous. Le Musée Basque de Bayonne organise un concours, ça s'appelle CEAR. Et cette année, le thème, c'est « Raconte ton Pays Basque ». Alors l'idée, c'est de créer, de filmer, de partager le Pays Basque afin de montrer ce qui vous fait vibrer dans la culture et l'histoire locale. Alors vraiment, le but, c'est de récupérer les meilleures réalisations vidéo pour être ensuite publiées sur les réseaux sociaux du Musée Basque et donc faire connaître auprès d'un très large public plusieurs aspects de l'histoire, de la culture basque, donc au travers une expression qui sera très personnelle et créative. Alors vous pouvez utiliser l'euskara, le français, l'anglais, l'espagnol exclusivement ou de façon combinée, ça il n'y a pas de problème. Les modalités d'inscription, donc à avoir 16 et 23 ans, avec une autorisation parentale si vous êtes mineur. Vous pouvez être en groupe jusqu'à 4 personnes. Rendez-vous sur le site internet du Musée Basque pour toutes les informations. Et les inscriptions se font jusqu'au 30 juin. Tout de suite, pour la musique, les mécaniciens.
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0: La chanson Silara du chanteur Gorka Urbizu chez votre radio ici Pays Basque. Le rendez-vous tous les jours autour de la musique basque, eh bien c'est 100% chanson basque du lundi au dimanche de 4h à 5h de l'après-midi et quand vous voulez sur le site ici.fr. À suivre, Boulego chantera Saspicale, mais avant ça, retrouvons une collaboration entre le groupe Esnevelsa et le groupe Amak qui nous chante le royaume de Navarre, Nafar et Reynouin sur votre radio ici Pays Basque.
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Eux seront un petit peu partout tout au long de cet été, à commencer par demain aux fêtes de Mouguer. C'était le groupe Modouche Opelandi sur votre radio, ici Pays Basque. Bon, ben c'est presque fini, 100% chanson basque, je suis désolée. Mais vous inquiétez pas, pour le plaisir des oreilles, on continue en musique encore jusqu'à 17h avec notamment le groupe de femmes Néomac. Et puis ensuite, c'est Ounsa qui sera dans la place. On va ensuite laisser la place à Monsieur Bouillon, mais Derek Bouillon. Et puis le reste de l'après-midi sera avec lui. Bonne soirée à tous, bon week-end. Des gros mouchous, adios.

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1: Soyez les bienvenus vendredi soir 17h, bon week-end. L'actu d'ici, Bichente Vrignon, bonjour.
2: Bonsoir, le règlement de compensation de l'agglomération Pays Basque définitivement validé. Le Conseil d'État a reconnu hier une raison impérieuse d'intérêt général de nature à justifier le règlement sur le changement d'usage. Selon un communiqué de l'agglo publié cet après-midi, depuis 2023, pour pouvoir louer en meublé touristique, les propriétaires de résidences secondaires doivent proposer un même bien de même caractéristique dans le même quartier. Pour l'agglomération, cette décision valide le cadre juridique adopté par la communauté d'agglomération et conforte l'action engagée par les élus en faveur du développement de la location à l'année. Deux ministres, ceux de la Défense et des Territoires d'Outre-mer, en visite à Bayonne aujourd'hui pour une réunion avec leurs homologues portugais et espagnols. Ils ont parlé lutte contre l'immigration illégale et ils ont aussi rencontré les maires de Bayonne et de Biarritz.
1: Un lycée compte 500 élèves, 20% des élèves sont externes. Quel est le nombre d'externes?
2: Je ne sais pas, 100 à peu près, c'est ça?
1: Je pense.
2: J'avais la réponse. Les élèves de première passaient ce matin la nouvelle épreuve de maths du baccalauréat. L'association Astarketa Kouchkala s'organisait un rassemblement devant le lycée Bernadette Chepalé à Bayonne. Le ministre de l'Éducation nationale, Édouard Geffray, a parlé de sanctions pour les élèves qui auraient passé l'examen à Kouchkala. On verra, mais je ne suis pas là pour encourager des pratiques qui ne sont pas conformes au cadre. Je ne souhaite pas qu'ils composent en basque, a aussi ajouté le ministre. Les pilotalis devront désormais choisir entre deux associations de pilotes professionnels. Depuis 2008, c'est HQ Pilota qui regroupe les joueurs, organise le circuit et gère la communication. Mais depuis quelques mois, les critiques ont pris de l'ampleur. Le plateau des joueurs performants est réduit. Les blessures sont fréquentes, mais surtout les joueurs se plaignent de retard dans les paiements. La crise est désormais ouverte à tel point que certains joueurs ont décidé de créer une nouvelle association. Les statuts de cette association devaient être déposés aujourd'hui. Il avait tiré sur un jeune de 17 ans à bout portant. La Cour de cassation annule la requalification des faits pour le policier qui a tué sur Naël Merzouk près de 3 ans après les faits. La Cour a annulé la requalification des faits en violence. Elle ouvre la voie à un procès du policier pour meurtre. La requalification n'était pas justifiée selon la Cour de cassation. Le policier avait fait volontairement usage de son arme à feu de calibre 9 mm. À une courte distance, la victime est visée dans une zone considérée comme vitale.
1: La Coupe du Monde de foot.
2: 80 000 spectateurs pour la cérémonie d'ouverture hier soir, où le Mexique s'est imposé 2-0 contre l'Afrique du Sud. Victoire aussi de la Corée du Sud 2-1 contre la République tchèque. Aujourd'hui, place au groupe B. Match entre le Canada et la Bosnie-Herzégovine à 21h. Et si vous êtes vraiment, vraiment, vraiment fan de foot, à 3h du matin, vous avez un États-Unis Paraguay. 200 000 nageurs au centre aquatique d'Anglette en moins d'un an depuis l'ouverture du centre en septembre dernier. 200 000 entrées payantes ont été enregistrées. Le centre aquatique d'Elogar compte 3 bassins et 10 lignes d'eau. La préfecture de région émet une alerte aux baïnes pour ce week-end. Le risque de baïnes est maximal, avertit la préfecture, avec des courants particulièrement forts qui pourraient facilement entraîner les nageurs vers le large.
3: Toutes les femmes sont belles.
2: Il était connu pour ce tube « Toutes les femmes sont belles » ou « Le petit café du grand amour ». Il remplissait des zéniths, il a eu 40 disques d'or sans jamais passer dans les médias ni être présent sur les réseaux sociaux. Le décès du chanteur de charme Franck Michael à 79 ans. Sa fille l'a annoncé ce matin sur son compte Facebook.
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2: Mais oui, vous aussi, vous êtes beau, mais...
1: Merci. 22 degrés actuellement à Biarritz, la météo est très agréable et pour demain, ce sera carrément l'été au Pays Basque avec 31-34 degrés, quelques nuages présents le matin, mais l'ambiance restera lumineuse, des nuages inoffensifs, l'après-midi du soleil pour votre week-end dimanche. Le soleil régnera en maître tout au long de la journée avec là encore 31 à 33 degrés. Il fera toujours beau lundi avec 26 à 31 degrés au Pays Basque. 17h04, soyez les bienvenus.
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1: Le retour de l'info dans une heure. On commence ensemble en musique avec, vous l'avez reconnu, Louise Attaque, ton ami.

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0: À l'approche du week-end, j'avais envie de partager une info avec vous. On se met dans l'ambiance. Une info un peu insolite qui risque de vous faire sourire. Ça se passe à Toulouse. Les pompiers de la caserne Toulouse-Atlanta ont trouvé une façon très originale de promouvoir leur traditionnel bal du 3 juillet. Ils ont publié sur TikTok une vidéo décalée dans laquelle l'un des sapeurs-pompiers se glisse dans la peau de Céline Dion. Perruque blonde, tenue de scène à paillettes, playback sur le tube de I'm Alive que vous entendez derrière moi. Alors, chorégraphie avec les collègues qui font même la roue sur la vidéo, tous les ingrédients été réunis pour créer le buzz et le succès était immédiat puisque la vidéo a dépassé les 200 000 vues en seulement 3 jours. Un clin d'œil à l'actualité de la chanteuse dont les concerts parisiens de 2026 et 2027 affichent déjà complet. Derrière cette séquence humoristique, parce que je vous entends déjà, ils travaillent pas trop les pompiers, il y a un vrai travail d'équipe et le tournage a nécessité une demi-journée et a été réalisé sur le temps libre des pompiers. C'est la troisième année que la caserne réalise un teaser pour annoncer son bal. Mais jamais une vidéo n'avait rencontré un tel succès. Alors, si vous cherchez une vidéo légère pour démarrer le week-end avec le sourire, je vous encourage. Vous tapez Pompier Toulouse Céline Dion sur Internet et vous allez découvrir cette vidéo qui vous apportera de la bonne humeur, c'est garanti. Et qui sait, peut-être que ça peut donner une idée à nos pompiers du Pays Basque de faire mieux et de faire une petite vidéo, pourquoi pas pour l'ouverture des fêtes de Bayonne ou quoi. En tout cas, je lance ici, voilà, je mets ça là. Je lance ici le défi à faire, à suivre. Donc, allez, la suite, c'est en musique, non pas avec les pompiers, mais avec Charles Doré, qui a été révélé par la Starac et qui nous propose Famille ou pas Famille. Et pour l'info, non, Julien Doré n'est pas son tonton, même si c'est ce qu'il avait dit.
3: Ah.

0: Famille ou pas famille, c'est Charles Doré sur Ici Pays Basque. Tous les vendredis à 10h45, Julien Fournier du blog Chronique Épicurienne teste pour nous une nouvelle adresse gourmande. Julien, ce matin, était au micro de Stéphane Clavry.
1: Attachons nos harnais, on va décoller. Allez, si je vous dis salade, tomate, oignon, qu'est-ce que vous me répondez?
2: Kebab.
1: Mais non. Ah. Il fallait me répondre quoi, c'est tout? Eh oui. Parce que chez Kasbab, le complet est désuet face au somptueux. Le somptueux, il est composé certes de salade tomate d'oignon, mais aussi de pickles de chou rouge, feta et houmous maison.
2: D'accord, ok, il faut vous suivre parfois. Hein. Donc on parle bien d'un kebab.
1: Je viens de vous le dire en fait, hein, c'est très simple. Bon, vous ne trouvez pas original d'ailleurs comme sujet radiophonique.
2: Mais je dois avouer qu'on en parle rarement, c'est vrai que c'est quand même un sandwich de référence, ouais. Quand même, dans l'univers de la street food, j'entends. Hein.
1: Bien sûr. Mmh. C'est plus qu'un morceau de souvenir. C'est quand même au début du 19e siècle que le kebab apparaît, en fait, sous la forme de sandwich dans les villes ottomanes, donc la Turquie actuelle. Hein. Oh, et puis, ce petit cours d'histoire culinaire là, que je viens de vous délivrer à l'instant, là, on passe quand même des moments agréables, chef, non?
2: C'est formidable. Parlez-nous de ce kebab plutôt.
1: Bon, d'accord.
2: Plutôt
1: alors,
2: que l'histoire.
1: Ouais, kasbab. Alors, c'est la kasba du kebab depuis quelques mois. Julien et Greg sont partis sur les routes à la rencontre des amoureux du Bosphore et de ses délices grâce à leur food truck. Alors, les deux loustiques propose un kebab avec de la viande marinée, du poulet en l'occurrence, ouais. Et des sauces artisanales comme par exemple de la mayo cajun, un ketchup de piquillos, une belle blanche et alors même une réfort betterave. Hein, vous n'avez pas envie de dire mazette ?
2: Mazette.
1: Ah, et ce n'est pas fini. Les bougres ont aussi pensé aux végétariens avec des beaux falafels, sorte de sphère dorée, rappelant que le Moyen-Orient devient un grand sentiment.
2: Ah, j'ai rien à ajouter là, rien à dire.
1: Ah, mais ça m'arrange pas parce que si vous lisez bien, vous avez une relance là à me faire.
2: Bon, et du coup. Comment faut-il faire pour aller à la rencontre de Kasbab?
1: Eh bien, avec la circulation de plus en plus agréable sur UBAB, hein, je dirais en vélo. Mais plus sérieusement, vous retrouvez le camion. Alors, sur le parking de Bicicleta, au 110 B avenue de l'Adour, ça c'est le mardi midi. Le mercredi midi et soir au Boucau, place Pierre Sémar. Ouais. Et le jeudi midi, de nouveau sur le parking de Bicicleta, pardon, Anglette. Et le vendredi de 10h à 15h sur le parking de Leroy Merlin. Et d'après l'ami Greg, le passionné de placo a bon appétit. Je vous rajoute juste, entre parenthèses, que tout ça est à retrouver sur leur site, hein,
2: ouais,
1: évidemment. D'accord,
2: on va donner l'adresse à la fin. Non, mais c'était pertinent quand même de s'arrêter sur le kebab ce matin parce qu'il a eu une image un peu plus difficile que d'autres sandwichs. Ouais. Et pourtant, c'est très bon et quand c'est bien fait. Hein.
1: Stéphane, vous savez, hein, des mauvaises entrecôtes entre potes, ça existe aussi dans le coin.
2: Ça, on connaît ça aussi.
1: Ouais, on connaît. Mais il est vrai que le kebab avait cette image de mets épongeants des soirées, on va dire, un peu trop rythmées. Mm-hmm. Puis la mode du berliner est arrivée avec de la couleur dans le pain et un équilibre, il est vrai, plus que certain.
2: Je vous l'accorde. Au niveau du prix?
1: Bah déjà, si vous avez, au niveau du prix, 9 euros pour le kebab seul, à peu près, pain ou galette, d'accord. 11 euros avec frites ou boissons. Il y a un petit kebab pour les enfants également. Il y a de la petite faim. Voilà, très sympa.
2: Bon, très bien. Je vous remercie. Il y a notre ingrédient à rajouter ou non, pas forcément.
1: Bah, oui, quand même, qu'il ne faut pas hésiter à les contacter pour vos événements, d'accord.
2: Ils font ça aussi.
1: Ils font ça les week-ends. Ils sont sur les routes et ils vont à votre rencontre dans les événements du coin. Mais toutes les modalités sont sur leur site internet kasbab.fr.
2: Merci beaucoup, Julien Fournier. Merci d'avoir testé ça pour nous. Et vous gardez la ligne quand même. C'est fou.
1: Écoutez,
2: parce qu'il mange, mais il garde la ligne.
1: Mais il y a des choses que je ne montre pas, vous savez.
2: À la semaine prochaine.
3: C'est horrible, les garçons, parce que là, on a super faim à 17h15. Nous aussi, on mangerait bien du kebab. Kasbab.fr pour retrouver l'adresse du jour. Messie Lola Young dans un instant. Mais d'abord, Laurent Voulzy, My Song of You à 17h16 maintenant.

0: Quelle voix, celle de Lola Young avec Messi sur ICI Pays Basque. Vos conditions de circulation en temps réel. Écoutez, ce soir, ça bouchonne sur les allées marines de Bayonne dans les deux sens de circulation. De même, sur le boulevard du BAB ou encore les allées Polmy toujours à Bayonne. Sur l'avenue du Maréchal Soult, lorsque vous quittez le rond-point Saint-Léon pour rejoindre par exemple le BAB 2, vous êtes au ralenti. Et ça bouchonne d'ailleurs dans tout le quartier Saint-Léon, le quartier de l'hôpital, au niveau du stade, au niveau du centre hospitalier de Bayonne. Vous êtes au ralenti. De même, sur le boulevard d'Aritzag, à destination du Staritz, sur la départementale 932, principalement au niveau de la jardinerie ou du magasin Le Roi Merlin, vous êtes au ralenti. Si vous constatez d'autres difficultés de circulation, n'hésitez pas à nous passer un coup de fil au 05 59 2 fois, 17 2 fois. Et puis je vous rappelle que la route d'Irati, la départementale 19, est fermée pour 7 jours jusqu'au 25 juin pour refaire l'enrobé. Alors c'est fermé en journée. Bonne nouvelle, ce sera ouvert pour ce week-end, mais la route fermera à nouveau lundi. Et vous retrouvez toutes ces informations sur notre site internet ici.fr. Ah, le week-end arrive, ça va être la fête ce soir, ça va être la fête également demain à Cibourg avec Chaltayan Best et j'aurai le plaisir de vous en parler. Allez, dans 3 minutes après Jean-Pierre Madère et Macumba.
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0: Macumba et Jean-Pierre Madère à 17h31.
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0: Aujourd'hui et demain, le festival Xaltaïan Becht revient à Cibourg pour une 6e édition, placée sous le signe de la fête, du partage, de la diversité musicale. Pendant 2 soirées gratuites et ouvertes à tous, vous allez pouvoir voyager à travers des univers musicaux riches et métissés. Ce soir, à 20h, vous avez rendez-vous sur la place Kosher Bissa, c'est à Sokoa, place aux sonorités du monde avec Gaïti Shtaneko Orchestra et Tik Tara, entre influences basques et rythmes d'Amérique latine. Demain, le fronton de Cibourg vibrera avec du son rock, du punk, du reggae, il y a Laïe Detector, il y a Nina Coyote, il y a Chico Tornado et Chiberout pour une soirée intense et festive. Xaltaïan Becht, c'est aussi une volonté forte. Faire vivre la culture, valoriser les artistes d'ici et d'ailleurs et créer un moment de rencontre accessible à toutes les générations. Alors, rendez-vous ce soir et demain à Cibourg pour célébrer ensemble le début de l'été et en musique. 17h33, bienvenue.
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0: Un film se prépare sur Céline Dion. Et on vous en parle dans l'actualité musicale avec Émilie Mazoyer. Ce sera dans 3 minutes, juste après avoir chanté sur Woman et John Lennon.

0: Woman avec John Lennon sur ici Pays Basque. Toute l'actualité musicale avec Émilie Mazoyer. Salut Émilie.
1: Salut tout le monde. Émilie au rapport pour votre dose quotidienne d'actualité musicale. Je parie que l'anniversaire du jour va vous donner le sourire et peut-être, si vous êtes en voix, vous faire chanter à plein poumon.

concert du Roi Lion, dont la toute première projection a eu lieu il y a 32 ans, le 12 juin 1994, à Los Angeles et à New York. À l'époque, les sorties mondiales, ça n'existait pas vraiment. Alors nous, en France, on avait dû attendre 6 mois de plus pour découvrir Simba, Nala, Pumba et l'affreux Scar. Et musicalement, le Roi Lion, c'était un coup de maître, signé Hans Zimmer pour l'instrumental, et puis Elton John et Tim Rice pour les chansons inoubliables. Découverte au sein de son groupe Brigitte, la talentueuse Aurélie Saada présente son nouveau projet en duo avec le rocker Gaspard Royan. Ça s'appelle Rap.

L'amour fait des ravages, alors le groupe Ravage fait des chansons d'amour. La première que vous découvrez ici, Entre ton épaule et ton cœur, sent bon les années 60 et donne envie d'en découvrir plus. Rendez-vous sur les festivals cet été et sur album, on espère, à la rentrée. La série dont on avait besoin et on ne le savait même pas, Growing Up Dion, l'histoire de la famille de notre reine, Céline.

la première fois que la famille Dion accepte un projet biographique. La série racontera l'histoire au Québec de Adhémar et Thérèse, les parents, et de leurs 14 enfants, dont la petite dernière et future star mondiale de la chanson, Céline. On retrouve Jacques Dion, son frère, à la production, et Jimmy Dion, son neveu, au scénario. En coulisses, en ce moment même, les enchères font rage car tous les diffuseurs de la planète veulent mettre la main sur ce succès assuré. Sinclair reprend la route avec son tube magique Ensemble. D'abord sur les festivals cet été, puis partout en France dès le mois d'octobre. Les billetteries sont ouvertes et prises d'assaut. Il est temps de réserver si vous ne voulez pas le rater.

Ah, ça donne envie de chanter sur Sinclair, ensemble. Ce soir, notre invité dans Décibel à 20h sera Mentissa pour son nouvel album Enfant Difficile, qui sort aujourd'hui. On en écoutera un extrait tout à l'heure autour de, allez, dans 5 minutes par exemple, ça vous dit, on fait comme ça? Ouais, on fait comme ça, même moins de 5 minutes, promis. Oui, parce qu'en fait, ça arrive dans les prochaines secondes, mais je voulais quand même vous proposer de gagner un cadeau avant d'écouter Mentissa. Je vais vous proposer de gagner 2 kits pour faire les fêtes de Saint-Jean-de-Luz. Alors, c'est composé de 2 t-shirts et de 2 foulards officiels des fêtes de Saint-Jean. L'édition 2026 des fêtes patronales se déroulera la semaine prochaine du 18 juin au 22 juin. Les fêtes de la Saint-Jean à Saint-Jean-de-Luz sont les fêtes traditionnelles de la ville. Alors, pour les petits et les grands, il y a un programme chargé. Il y a l'Enciero Tiki, il y a la Tamborada des enfants, il y a les jeux de force basque, la pelote basque, les mandas, la Tamborada Neshka, enfin bref, les mouchikos, de quoi vous abuser sur place, les concours gastronomiques, le concours de tortilla, les feux traditionnels de la Saint-Jean. De quoi faire la fête pendant plusieurs jours, oui, mais c'est mieux d'être avec la tenue de rigueur noire et rouge exigée. Et pour gagner ces tenues, nous allons jouer ensemble. Nous parlions de fête et je vous demande qui chante ça. Mais je crois que notre réalisateur Julien est un petit peu excité ce soir et qu'il nous a modifié cette chanson. Ah, il est au taquet là. Qui chante cette chanson, La Fête? Vous avez identifié, vous avez réussi à reconnaître cet artiste. Vous nous appelez maintenant 05 59 2 fois 17 2 fois et vous allez gagner vos 2 kits pour faire les fêtes de la Saint-Jean à Saint-Jean-de-Luz. La chanson d'amour, le nouveau titre de Mentissa dont je vous parlais, ça y est, le moment est venu de l'écouter. Je vous rappelle que Mentissa sera donc notre invité dans Décibel ce soir à 20h. Juste après, on aura le plaisir d'écouter Queen et We Are The Champion et ensuite j'aurai le plaisir de vous accueillir à l'antenne.

0: We are the champion avec Queen. Alors, on vient de me poser la question ici en studio. Loan me dit, mais Médéric, est-ce que tu sais pourquoi la chanson a été écrite? Alors, je dis à Loan, à la réalisation de l'émission, ben non, ben dis-moi. Elle me dit, non, c'est une vraie question. Alors, je vais vous dire, We are the champion de Queen a été écrite par Freddie Mercury. Ça, on le savait, jusque-là, pas de problème. Et selon Mercury, l'idée était de créer un hymne que le public pourrait reprendre en chœur lors des concerts. Et les paroles célèbrent la persévérance, le dépassement des difficultés et la victoire. Après des épreuves, elle ne parle pas d'un championnat sportif précis, mais d'un sentiment universel de triomphe après avoir surmonté des obstacles. L'état des routes au Pays Basque ce soir, ça bouchonne sur les allées marines de Bayonne dans les deux sens de circulation, de même sur le boulevard du BAB, sur l'avenue Henri Grenet pour rejoindre l'avenue Louis de Foix. Eh bien, c'est compliqué ce soir aussi. L'avenue du Grand Basque est encombrée pour rejoindre le rond-point qui vous emmènera à l'autoroute A63. Au niveau du rond-point Saint-Léon, ça bouchonne aussi toujours à Bayonne, sur l'avenue du Maréchal Soult pour aller au centre commercial BAB2, et puis sur le boulevard d'Aritzag, la départementale 932, au niveau du rond-point de la Jardinerie Lafitte ou le Roi Merlin, c'est bouché ce soir. De même à Biarritz sur le boulevard Marcel Dassault. Si vous constatez des difficultés de circulation, partagez-les avec nous au 05 59 2 fois 17 2 fois.
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0: Oh là là, je sais pas ce qu'il a pris, Julien, à la réa avec Louane. Là, ils m'ont fait n'importe quoi sur cette chanson. Est-ce que vous l'avez reconnue, Nadia Urugne?
3: Oui, parfaitement.
0: Bonjour. Alors, c'est quoi la chanson?
3: La fête de Michel Fugain.
0: Mais vous êtes sûr?
3: Sûr.
0: Julien, Louane, vous me mettez ça dans l'ordre? Dans l'ordre, j'ai dit.
4: Tiens, tout a changé ce matin.
0: Ah, voilà.
4: Je n'y comprends rien. C'est la fête.
0: La fête, et surtout, c'est la bonne réponse.
3: Merci beaucoup.
0: Soriana, félicitations. Vous allez pouvoir aller aux fêtes de Saint-Jean-de-Luz. J'ai deux kits pour vous pour aller faire les fêtes de la Saint-Jean à Saint-Jean-de-Luz du 18 au 22 juin. Et un magnifique t-shirt, le foulard, tout ce qu'il vous faut, Nadia.
3: Parfait, merci beaucoup. Est-ce que je peux passer un petit message?
0: Bah oui, allez-y.
3: Ce week-end à Urugne a lieu les 100 ans du club l'Urugnarac de Pelote.
0: Ouais.
3: Donc voilà, venez nombreux.
0: On va venir nombreux, il y a des démonstrations, des parties peut-être sur place.
3: Oui, dès ce soir vous avez des parties, et dimanche.
0: Eh ben on va venir.
3: Et demain c'est le grand repas.
0: Et c'est quelle discipline de coup de pelote? Est-ce qu'on joue à main nue?
3: À main nue, pas la fille, pas la garçon, voilà. Toutes les catégories sont représentées.
0: Mais c'est génial, j'adore. Merci
3: voilà.
0: Nadia.
3: Voilà, merci à vous.
0: À bientôt, et puis vous allez faire les fêtes forcément à Saint-Jean-de-Luz et Urugne, on n'est pas très loin.
3: Voilà, on est à quelques kilomètres, on va y aller, oui.
0: Bon, super. À bientôt, Nadia. Bon week-end.
3: Merci beaucoup, Médéric. À bientôt.
0: Merci.
3: Bon week-end.
0: Adieu. Voici Mayalen tout de suite.
3: Adieu.

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0: C'est Michel Polnareff avec Tam Tam sur ICI Pays Basque pour accueillir David Talek pour 100% sport et loisirs. Salut David.
1: Salut Médéric, nom de Zeus Marty, on est retourné en 1980. Qu'est-ce que c'est cette histoire?
0: C'est à peu près ça. Bon, okay. Voyage en 1980 ou en 2026 ce soir? Non, 100% sport et loisirs.
1: Retour dans le présent, dans quelques minutes, on va célébrer une équipe de champions. Leushcal Taldea, l'équipe de basket fauteuil d'Anglette qui a été récemment sacrée championne de France de National 3. On a invité un bon paquet de membres de l'équipe. Il y aura super du monde autour de la table du studio. On va passer une heure avec eux.
0: Eh ben, je file, vous écoutez, je vous souhaite un bon week-end.
1: Comme d'habitude.
2: Merci Médéric.
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1: 18h, juste avant 100% sport et loisirs, c'est votre rendez-vous info. Une information présentée par Bichente Vrignon. Bonsoir Bichente.
4: Le Conseil d'État donne raison à la CAPB, la communauté d'agglomération Pays Basque. Il a rejeté le pouvoir en cassation de la FNAIM concernant le règlement de compensation pour les meublés de tourisme en reconnaissant une raison impérieuse d'intérêt général de nature à justifier le règlement sur le changement d'usage selon un communiqué de l'agglo publié cet après-midi. Depuis 2023, pour pouvoir louer un meublé touristique, les propriétaires de résidences secondaires doivent proposer un même bien de même caractère dans le même quartier. Les ministres des Affaires européennes et de l'Outre-mer, en réunion à Bayonne aujourd'hui avec leurs homologues espagnols et portugais, ils ont parlé de la défense des territoires ultramarins et aussi de la lutte contre l'immigration illégale. Benjamin Lost, le président de la coordination rurale 64, a aussi rencontré Naïma Mouchou, la ministre de l'Outre-mer, pour parler du dispositif d'aide pour les agriculteurs ultramarins. Ne l'appelez plus Parti Nationaliste, le PNB, le Parti Nationaliste Basque, change de nom en Iparralde, il devient tout simplement le Parti Basque. Il estime que le terme nationaliste connoté dans l'État français est très lié à l'extrême droite. Le parti Abertzale centriste se sépare de ce qualificatif pour mieux s'adapter à la réalité locale. En basque, il conserve son sigle, Adiota, Euskal Herri Jeltzalea. Le désormais parti basque revendique 130 adhérents en Iparralde où il est présidé par Pantxo Amemboar.
1: Dans l'actualité également, la guerre au Moyen-Orient avec les annonces croisées des belligérants.
4: L'Iran a affirmé cet après-midi que tout accord final avec Washington pour mettre fin à la guerre devrait maintenir son droit à enrichir l'uranium ainsi que le contrôle du détroit d'Ormuz, alors que Donald Trump avait annoncé un possible accord dès ce week-end. La préfecture de région a émis une alerte au Bahin pour ce week-end, un risque de Bahin maximal pour samedi et dimanche, avec des courants particulièrement forts qui pourraient entraîner les nageurs vers le large. Le centre aquatique d'Anglette, lui, fête son succès. Depuis l'ouverture de la piscine en septembre dernier, le centre a enregistré 200 000 entrées payantes. Elogar compte 3 bassins et 10 lignes d'eau. C'est parti pour la Coupe du Monde de foot hier soir avec 80 000 spectateurs à la cérémonie d'ouverture et le match entre le Mexique et l'Afrique du Sud gagné par les Sud-Américains 2-0. Dans ce même groupe, la victoire de la Corée du Sud 1 contre la République tchèque. Ce soir, 21h Canada, Bosnie-Herzégovine et à 3h du matin, États-Unis, Paraguay.
5: Le petit café du grand amour, on l'appelait.
1: Pas de petit tour de chant alors.
4: Franck Michael, le chanteur de charme, est décédé à 79 ans. Il était connu pour ce titre, Le Petit Café du Grand Amour, ou encore Toutes les femmes sont belles. Sa fille a annoncé son décès ce matin sur son compte Facebook.

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1: On ne parle pas pendant le sponsor, Michel Thévenion.
2: Je disais que tout ça, ça ne va pas nous casser le beau temps.
1: Oh là, non, loin de là. Même si on aura quand même pas mal de nuages demain, nous annonce Météo France, l'ambiance devrait rester lumineuse, nous écrivent-ils avec cette petite âme de poète qui les caractérise. Ça sera une belle journée, une journée chaude, surtout demain.
2: Très chaud, ouais.
1: Ouais, on va repasser au-dessus des 30 degrés dans l'après-midi, entre 31 et 34 au meilleur de la journée, et ça un petit peu partout au Pays Basque. Pour ce qui est des températures, demain matin, on observera jusqu'à 12 degrés sur le relief et partout ailleurs, entre 16 et 19 degrés. Chaud de la journée demain.
2: Bon courage à ceux qui font des trails demain.
1: Ouais, et tout le week-end, hein, ça sera comme ça d'ailleurs, des températures qui vont largement dépasser les 30 degrés, donc surtout si vous faites du sport, hydratez-vous, avec de l'eau, on est bien d'accord.
2: Mouillez-vous la nuque.
1: Merci Michel, le bon conseil, le dernier conseil. On s'arrête là-dessus, 18h04.
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1: Et puisqu'on parle de faire monter la température, on va laisser faire les professionnels. Avant de retrouver toute l'équipe de l'Euskal Taldea dans 100% sport et loisirs, voici la Madonna.

0: La Isla Bonita avec la Madonna sur votre radio, ici Pays Basque à 18h08. Et c'est là qu'on vous souhaite la bienvenue. Bonjour à toutes, bonjour à tous et bienvenue en cette fin de semaine pour un nouvel épisode de 100% sport et loisirs. Et c'est loin d'être le dernier de la saison, mais ça va être une émission, ma foi, assez exceptionnelle ce soir, puisqu'on a le plaisir de recevoir une équipe de champions, s'il vous plaît. L'Euskal Taldea, l'équipe de basket fauteuil d'Anglet, récemment sacrée championne de France de National 3, après une saison remarquable sur laquelle on va revenir durant toute cette heure. On va parler de leur parcours sportif, de l'impact du basket fauteuil ici chez nous au Pays Basque, puis surtout des histoires humaines qui se cachent derrière ce titre. Et à cette occasion, on a invité l'équipe et il y a quelques membres qui nous ont rejoints autour de la table. On est avec nous Nicolas, FX, Damien et Eric. Bonsoir les gars.
1: Bonsoir.
0: Et merci d'avoir accepté notre invitation aujourd'hui. On va largement prendre le temps, tranquillement, jusqu'à 19h, de se pencher vers cette jolie coupe là que vous avez ramenée aussi. On mettra les photos sur la page internet ici.fr et sur l'application Radio France, dans laquelle vous pouvez d'ailleurs retrouver cette émission et toutes les autres qu'on a vécues durant cette saison. On a le programme complet, 100% sport et loisirs. Et bien c'est parti.
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0: Avec une grosse partie de l'équipe de l'Euskal Taldea ce soir, on va prendre une heure pour revenir sur ce titre de champion de National 3 acquis du côté de Metz. On va y revenir sur ses finales, sur ses demi-finales, mais avant, on va peut-être aussi, messieurs, revenir sur ce début de saison. Est-ce que vous pouvez nous raconter déjà le début de cette saison, ce qui a permis surtout à l'Euskal Taldea de se retrouver là où elle en est aujourd'hui, à savoir championne de France. Nicolas, est-ce que tu veux commencer?
4: Oui, je commence, mais je vais très vite laisser la balle, comme on dit, aux joueurs. On n'est pas parti sans rien. Comme j'ai dit depuis le début, les joueurs, le club s'est beaucoup investi sur ce projet. On a mis ce qu'il fallait. D'entrée, on a dit qu'on avait envie de décrocher ce titre. C'était pas de la prétention, c'était plus un état d'esprit.
0: Et les résultats des années précédentes vous poussaient aussi à ça, mine de rien.
4: Exactement. C'était pas que des paroles. On a mis derrière beaucoup de travail, beaucoup d'investissement, beaucoup d'abnégation par rapport au projet. Oui, on est content. J'ai envie de dire que pour moi en tout cas c'est une joie, une satisfaction très très sereine. On a tout fait ce qu'il fallait. Les joueurs s'y sont mis, tout le monde a suivi. On a gagné, on a réussi notre objectif. Le sentiment du travail bien accompli.
0: FX, toi, je sais, tu es joueur, mais tu avais aussi cette casquette de coach. Tu chapeautais un petit peu l'équipe durant cette saison. On va dire, à quel moment t'as senti que le titre, c'était pas juste une idée derrière la tête, mais que ça devenait vraiment concret, que ça devenait vraiment réaliste?
1: Bon, alors déjà, on est plusieurs à coacher. Il y en a un qui est aussi parmi nous, Eric, et puis on a eu d'autres aussi qui ont pu nous aider toute la saison, que ce soit Philippe et même Pétier. On a eu la chance d'avoir un groupe soudé. Déjà, je te remercie de nous recevoir parce qu'on t'avait promis qu'on te ramenait la coupe.
0: Vous avez ramené la coupe à la maison.
1: Lors de notre dernière interview, on espérait une médaille et franchement, ça a été incroyable. On en reparlera. Mais pour la partie saison, c'est que je pense qu'on a tous mis de l'abnégation et chacun a mis sa pierre à l'édifice et c'est ça qui a permis d'aller au bout parce que on avait des tâches tous prédéfinies. Nico, il attendait qu'on puisse se remonter les manches et je crois que là, cette année, ça a été le cas. Donc, il y a une bonne perspective tout au long de l'année et on est monté un peu en puissance au fil des matchs, quoi. Parce qu'après, au départ, on pensait pas qu'on allait y aller et puis plus les matchs sont déroulés, plus on s'est dit, voilà, on peut faire quelque chose, quoi.
0: C'est là où vous êtes dit, vous avez senti, c'est bon, on a le niveau, on peut aller les taper, toutes ces équipes. Là, je vous pose la même question, Damien, Eric.
5: Damien. Après, pour toi donner mon ressenti, je pense que il y a deux ans, on était monté à Metz déjà une fois, on est revenu avec beaucoup d'amertume, et je pense que on est tous restés dans l'état d'esprit, si on a la chance d'y retourner, on y va pour la ramener cette fois-ci. Et je pense que dès le début de la saison, ça s'est senti, et quand on a vu que ça montait petit à petit en puissance, on s'est dit, maintenant, faut finir le boulot. C'est-à-dire que quand on est parti, il y a eu pas mal de choses. On va y revenir. On aura le temps là-dessus. Mais du coup, ce qui était le plus difficile pour moi à la fin d'il y a deux ans, c'est l'amertume qu'on a reçue. Et derrière, on a réussi à mettre plein de choses en place pour que ça fonctionne. Et c'est le
0: Pour que cette amertume devienne un carburant, quoi.
5: C'est ça, exactement. C'est le transformer. C'est transformer cette énergie qui, à la base, était peut-être un peu négative en positif. Et ça a été super fort pour nous, je pense. Je sais pas ce que vous en pensez, les gars.
0: Tout le monde a l'air assez d'accord, je crois.
1: Ouais. Ouais. Ça, je faut laisser ça, dire ouais. Le capitaine.
6: Après, j'ai rajouté, Eric. Moi, il y a le collectif aussi qui a bien progressé, quoi. Après, on joue ensemble depuis plusieurs années, donc ça a porté fruit aussi. Voilà. Donc, il y a eu c'est le travail de longue haleine, on va dire, aussi.
0: Ça a été, ouais, justement, ce long travail, la préparation mentale, préparation physique, comment ça s'est passé tout au long de cette saison pour que vous arriviez, justement, comme le disait FX à l'instant, à monter en puissance?
6: On a essayé de garder notre sérieux tout au long de la saison, voilà, avec apporter de la rigueur à chaque entraînement, et c'est ce qui nous a aidé, je pense, en fin de saison. Et après, bon, toujours dans la bonne humeur.
0: Et du coup, de cette saison, de cette amertume que vous avez ressentie il y a 2 ans, qui vous a servi, qui vous a nourri, aujourd'hui, avec cette coupe que vous avez ramenée, quels enseignements vous tirez de cette saison? Vous pensez que ça peut vous amener encore plus haut, on va dire, derrière? On y reviendra après, mais...
1: Oui, je pense que... Enfin, il y a Nicolas, il le dira tout à l'heure, mais il y a l'aspect réel, budgétaire, qui fait que malheureusement, on ne pourra pas monter. Mais après, on sait qu'on est capable de... Je pense qu'on a une qualité collective pour pouvoir jouer dans la division supérieure, ça c'est sûr. Après, Eric l'a bien précisé tout à l'heure, il a bien fait de le dire, on a quand même un collectif qui a bien progressé. Je t'en avais aussi la chance de te l'avoir dit il y a quelques temps, on a des jeunes joueurs qui ont vraiment bien cravaché et on l'a vu sur la finale. On a un de nos pivots, nos deux pivots, là, ils ont quand même bien apporté sur ce match et ils ont tenu la baraque. Donc ça, c'était incroyable. Et après, pour revenir à ce qu'a dit Eric, on a eu la chance aussi de mettre en place des choses qu'on faisait moins les années précédentes, c'est-à-dire des mises au vert. Eric, il a dirigé, Théo aussi nous a dirigé des journées complètes pour faire vraiment de la cohésion, des tactiques aussi. Donc tout ça, je pense que ça nous a bien aidé, ouais.
0: Et on va y revenir dans la prochaine partie de ce 100% sport et loisirs, le temps d'une courte pause avec une nouveauté, le dernier titre de Charlotte Cardin. Et on revient avec la team Euskal Taldea, championne de France, s'il vous plaît, de National 3 de basket fauteuil. 100% sport et loisirs revient dans 3 minutes.
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0: Ce morceau s'appelle The Way We Touch. Il est signé Charlotte Cardin. C'est tout nouveau, c'est tout frais, c'est sur votre radio ici Pays Basque. Et nous sommes toujours dans 100% sport et loisirs aux côtés de quelques-uns des membres de l'Euskal Taldea, l'équipe de basket fauteuil d'Anglets, récemment sacrée championne de France de National 3, je dis récemment, parce que c'était les 30 et 31 mai dernier, du côté de Metz, c'était encore tout frais. On va revenir sur les rencontres qui se sont disputées à Metz, il y en a eu deux, ô combien importantes, la demi-finale face à La Rochelle, la finale contre Vendôme, on y reviendra plus tard. Comment ça s'est passé pour vous, déjà le déplacement jusque là-bas, je sais que ça n'a pas été simple. Il y a une cagnotte qui a été mise en ligne par le club. Vous avez reçu un soutien à ce moment-là monumental. Ah, peut-être avant d'en venir au match, un mot sur ce soutien là du public que vous avez reçu.
1: Il y a eu une vraie mobilisation ici sur le territoire. Il faut dire les choses comme elles sont. Hein. On avait vraiment besoin de cette cagnotte pour monter là-haut. On avait estimé le.
0: C'était 10 000 euros le budget.
1: Le budget à 10 000 euros et on a, pour tout vous dire, on a tout dépensé. Et c'est vrai que sans la cagnotte, sans le soutien de plein d'anonymes, mais aussi de beaucoup d'associations, une vraie mobilisation du territoire, ça a bien marché. Et vraiment, il faut les remercier tous ces gens-là parce que c'est grâce à eux qu'on a pu aussi décrocher ce titre.
0: Oui, parce que je crois qu'en plus, il y avait cette cagnotte en ligne, mais il y a même des gens qui sont venus en main propre vous remettre des dons aussi au club. Ça montre bien, voilà, que déjà l'Euskal Taldea, il est ancré dans son territoire, mais que derrière, il y a du monde qui vous soutient.
1: Oui, voilà, il y a des gens qui sont venus nous rencontrer. Il y a beaucoup de collègues associations aussi, d'autres présidents d'associations qui en ont beaucoup parlé aussi. Ça aussi, c'est important. Ça veut dire qu'on fait partie du paysage sportif local. C'est important pour une petite association comme nous. Il y a une vraie mobilisation et j'ai envie de dire que et c'est ce qu'on recherchait aussi. Les gens se sont attachés un peu à notre équipe et on est monté avec eux, c'est tout.
0: Là, on a le point de vue du dirigeant, mais pour les joueurs, justement, de sentir ce soutien populaire, est-ce que c'est aussi ça qui vous a porté à Metz?
2: C'était incroyable, mais ça m'était un peu aussi, pour ma part, de la pression. Oui, parce que pas peur de décevoir un peu, parce qu'on était quand même attendu. Comme il dit Nico, on a eu des grosses associations, on a des locaux comme Lagunac, le bar d'Anglade, qui ont eu la chance qu'il nous a donné au dernier moment une jolie somme. Donc on est attendu, quoi. Voilà, ça c'est sûr.
0: Vous aussi, vous l'avez senti, Eric, Damien, la pression?
3: C'est effectivement un peu de pression, et puis surtout l'attente derrière de se dire, on monte avec le soutien, il faut rendre à ceux qui nous ont donné, donc c'était effectivement un peu de pression aussi pour nous avant de commencer, quoi. Puis après, quand on commence, ça se libère vite, je sais pas ce que t'en penses, FX, mais une fois que ça a sifflé, on est parti, on est vite dedans.
0: Hein. On arrive à... faire le vide. Vous avez senti d'ailleurs que cette réussite, elle a changé quelque chose, on va dire, dans la perception du sport ici, à Anglette, voire même plus largement dans le Pays Basque.
1: C'est vrai que pour une petite association comme la nôtre, pour en plus une pratique handisport, c'est quand même assez atypique. Et c'est vrai que ce genre de résultat, c'est quelque chose sur lequel on va pouvoir surfer encore plus pour pouvoir parler de nous. Mais c'est vrai que ça a déjà eu beaucoup d'effets, hein. Les médias ont répondu présent. Bon, c'est vrai qu'ils répondent présent régulièrement, notamment ici Pays Basque. Mais c'est vrai que, du coup, le Euskal Taldea, handisport Pays Basque, est vu comme une vraie association sportive. Et on le revendique ainsi. Alors, juste pour une petite chose, moi-même, je m'étonne des fois de savoir comment on fait, parce que pour la petite histoire, le même week-end où on est où l'équipe de basket décroche le titre, on a un de nos paracyclistes qui décroche une place sur le podium sur une étape de Coupe de France sur le même week-end. Donc c'est vraiment exceptionnel, c'est vraiment voilà, en disport Pays Basque, c'est du concret, c'est quelque chose dessus. Et c'est vrai que les gens nous voient vraiment comme un club sportif.
0: Vous diriez d'ailleurs que, je sais pas, l'Euskal Taldea, c'est devenu un peu l'équipe fanion, justement, de handisport Pays Basque, la locomotive, en quelque sorte, de l'association? Ah, je vous pose une colle, là, peut-être.
2: Non, ça a toujours été un peu la locomotive, de par le fait que c'est vrai qu'on est assez nombreux, et puis on a toujours rapidement joué dans les championnats de France de divers divisions. Après, Les autres sections, notamment le vélo, c'est un peu plus individuel, mais ils font des résultats quand même incroyables. Et ça, je pense que ça donne de l'élan aux jeunes du foot fauteuil. Ils démarrent et ça, c'est chouette. C'est chouette de les avoir avec nous. Alors après, on espère que tout va perdurer au fil des années, parce que c'est, comme dit Nico, c'est beaucoup de travail. Il faut chercher des sponsors, il faut chercher les aides de la mairie.
0: Est-ce que c'est plus facile, ça, justement, quand on a des résultats comme vous? Quand on arrive avec une coupe, est-ce que c'est plus simple d'aller voir, par exemple, une mairie, lui dire hey, les gars, on est là, on existe?
2: Ben, je pense que Nico en parlera mieux que moi, mais oui, on espère. Après, il y a des budgets qui ont déjà été alloués, là, donc c'est compliqué de le défendre. Mais on s'en servira, ça c'est sûr. Après, le fait de pas forcément avoir une vision sur le long terme de ce qu'on va faire, c'est peut-être compliqué aussi, mais on a des objectifs.
0: Que quand on parle de succès, on parle de l'Euskaltaldea, on parle du paracyclisme, on peut parler aussi du para-rugby, avec Lengirac et Ushkadi, là, qui a de nouveau deux joueurs qui sont sélectionnés en équipe de France et qui sont allés les rejoindre là dans cette semaine. On les aurait invités aussi, mais ils sont déjà partis. On les salue. Donc, mine de rien, Handisport Pays Basque, c'est installé, c'est là, vous existez, et tout le monde le sait, d'ailleurs.
1: Oui, comme je disais tout à l'heure, Handisport Pays Basque, commence vraiment à exister et à compter sur le territoire, notamment dans plusieurs sportifs ici localement. Et Dieu sait que le paysage sportif ici
2: il est un peu saturé,
1: il est plus que dynamique. C'est même un facteur économique. Hein, donc ici le sport, de toute façon on le sait, le Pays Basque est un terre de sport, mais j'ai envie de dire c'est aussi une terre d'handisport.
0: Et on y reviendra évidemment dans la prochaine partie de ce 100% sport et loisirs. On s'autorisera aussi, comme chaque vendredi soir aux alentours de 18h30, un petit détour par les canchas, par les trinquets. Ce sera dans Pumpaka, l'actualité de la pelote main nue avec Christian Bibal et Christophe Marilus, Deschcou Pilota. Et tout cela, c'est après ça.
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0: Les Chouch Traya sont sur votre radio ici Pays Basque avec le titre Cochepéac à 18h31. Avant de retrouver l'équipe de Léouchkal Taldea, voici Pumpaka, l'actualité de la pelote main nue comme chaque vendredi soir. Et c'est une actualité, Christian Bibal, déjà tournée vers le deuxième master de la saison. Ça se passe au Trinquet Berilla d'Asparin et ça débute, Christian, mercredi prochain. Et surtout, on connaît déjà les affiches.
1: Effectivement, on connaît l'affiche des demi-finales du Master du Trinquet Berilla à Asparin. Les ténors de la main nue seront bien là. Mercredi prochain, pour la première demi-finale, on retrouvera les vainqueurs du Master d'Anglette, Etcheverry Sanchez, opposés aux anciens vainqueurs du Berilla, Hospital Guichandut. Christophe Marilus.
2: Hospital Guichandut avait déjà remporté ses Masters du Berilla ensemble. Et c'est surtout une équipe qui a l'habitude de jouer ensemble. Ils ont souvent performé ensemble. Ils étaient également l'an dernier finalistes du championnat de France contre Espinal Sanchez. Donc c'est une équipe redoutable, Mathieu Hospital et Pio Guichandut. Et ils seront opposés à une autre équipe redoutable qui est Pierre Etcheverry, Louis Sanchez, qui eux avaient été champions de France il y a quelques temps. Et puis surtout, ils viennent de gagner ensemble le premier master du circuit, le Pilotarinac d'Anglette.
1: Pio Guichandut pense que l'équipe à battre sera le duo Etcheverry-Sanchez.
3: Je pense que ce sera le duo à battre sur ce master. Alors après, il n'y a pas de petites équipes, mais on a vu sur le dernier master que voilà, Sanchez était particulièrement en forme et il revenait à son meilleur niveau. Donc oui, on a une belle équipe à battre là. Je pense que la partie va être assez physique, j'espère assez spectaculaire et que le public prendra plaisir à nous voir jouer.
1: La deuxième demi-finale qui se jouera jeudi prochain, c'est encore du lourd, avec d'un côté Baptiste Ducassou et de l'autre Peyo Larralde, Christophe.
2: Peyo Larralde et Antoine Luro qui seront associés. Très belle équipe, un duo qui fonctionne bien. Et ils seront opposés à Yulen Marilous et Baptiste Ducassou. Côté Peyo Larralde, de l'autre côté Baptiste Ducassou. Et ils sont associés à deux jeunes joueurs. Et Baptiste Ducassou sera en charge d'accompagner un jeune joueur de 23 ans qui est Yulen Marilous, qui lui revient d'une blessure. Il est en train de reprendre du rythme.
1: Antoine Duroux est en tout cas très heureux de se retrouver dans ce master associé à Peyo Larralde. Antoine Duroux.
4: C'est important, ça vient récompenser un peu le travail du début de saison. Donc je suis très content d'y être. Et maintenant, il faudra faire une bonne partie jeudi. Et voilà, il va falloir que moi aussi, derrière, je sois à la hauteur de l'événement pour que ça se passe bien. Je pense que pour essayer de rivaliser, encore une fois, il faudra être au moins à 100%.
1: Et puis, ce master du Berilla a la particularité de mettre aussi en valeur les jeunes espoirs qui joueront en levée de rideau, Christophe.
2: Une reconnaissance de leur niveau et donc de leur travail, ainsi que celui de leur club et, je dirais, de leur formateur. C'est important aussi de jouer devant du public et de les mettre à l'honneur pour, je dirais, leur donner envie de s'entraîner dur, de progresser et un jour de devenir élite pro. C'est important de jouer ce genre d'événement. Et pour nous aussi, organisateurs, c'est important de voir comment ces joueurs se comportent devant du public, avec de la pression pour être toujours pareil dans le cadre de leur futur.
1: Et parmi les espoirs, un jeune de 17 ans, Ibai Borteirou, l'espoir navarrais, Arai Murillo.
0: Bon, ça c'est mercredi prochain, entre Akeberia d'Asparin, mais Christian, ce week-end, il y a des parties.
1: Oui, ce week-end, les amateurs de main nue auront quand même une partie dimanche à Arkhang et lundi, bien sûr, à Saint-Jean-Pied-de-Port. Pour les fêtes d'Arkhang, on retrouvera Yon Saint-Paul, un retour attendu sur la cancha.
5: Ça fait maintenant longtemps que j'ai pas trop joué depuis le tournoi d'Armen d'Arit, donc pas mal de mal à finir les parties par manque de compétition. Donc là, ça sera l'occasion un peu de retrouver les trinquets et de jouer à la pelote, donc ça fait plaisir. Je m'entraîne bien, j'ai des bonnes sensations. Maintenant, je joue pas beaucoup en blanc, donc je saurais pas me situer exactement. Donc c'est ça qui est un peu compliqué, sans jouer des vraies confrontations en partie en blanc, on ne sait pas trop le niveau qu'on va donner.
1: Yon Saint-Paul, associé à Etcheverria, affrontera le duo navarrais Espinal-Ugarte dimanche à 17h30 au Trinquet d'Arkhang.
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8: Allez la coupe à la maison. Allez les bleus, allez, 20 ans après c'est le...
0: Et ils l'ont ramené, c'est ça qui est beau d'ailleurs. Euskal Taldea est avec nous, champion de France de National 3, après ce titre acquis les 30 et 31 mai dernier du côté de Metz, après deux belles victoires en demi-finale face à La Rochelle. Messieurs, j'aimerais d'ailleurs qu'on revienne sur cette demi-finale, sur ce premier match, sur l'état d'esprit dans lequel vous étiez avant de rentrer sur le parquet le 30 mai dernier. Eric.
8: Bon, pour ma part, moi j'étais plutôt confiant, puisque bon, c'est une équipe qu'on connaissait quand même, puisque il y a 2 ans ou 3 ans, elle était dans notre poule, donc on connaissait la majorité des joueurs, mais après, bon, elle finissait première de sa poule, donc on se doutait bien qu'elle avait bien progressé, et après, peut-être l'arrivée de nouveaux joueurs. Mais arrivé sur place, on a eu la surprise de voir qu'il manquait 2 joueurs cadres, donc qui n'avaient pas fait le déplacement. Pour une raison ou une autre, on n'a pas vraiment l'explication.
0: Qu'est-ce qu'on se dit à ce moment-là? Est-ce qu'on se dit, tiens, ça va nous faciliter la tâche? Ou au contraire, on se dit, ah, faut quand même se méfier, ça va peut-être les ressouder?
8: Ouais, on est resté quand même concentré, mais bon, on se disait quand même que c'était plus abordable et que voilà, on partait bien confiant quand même.
0: Damien, même question pour toi, comment tu l'as vécu cette demi-finale?
9: Bah effectivement, c'était surprenant parce que c'est 2 joueurs qui sont très importants. Et du coup, moi, ce que je me disais, c'est surtout de rester concentré parce que quand on a vu ça, on a parfois tendance à s'adapter au niveau de l'adversaire quand on commence. C'est pas nécessairement conscient, mais si ça arrive parfois qu'on soit un peu suffisant en voyant que l'équipe en face sur le principe est plus faible, et on l'a pas été du tout. On a pris le match tout de suite par le bon bout, et du coup ça a été tout de suite beaucoup plus facile pour la suite. À la mi-temps, on a pu ouvrir le banc et permettre à tout le monde de participer, ce qui avait pas été le cas sur nos précédentes participations sur les demi-finales, donc c'était vraiment bien. Après, on a été jusqu'au bout de cette demi-finale, et c'était le score ne reflète pas vraiment ce que ça aurait pu être s'ils avaient été au complet, évidemment.
0: Tu parles de suffisance, on va dire, là c'est quoi? C'est au coach à ce moment-là d'attraper les mecs par le col et de leur dire hop, on reste focus, ou à ce moment-là vous n'en avez pas eu besoin du tout, tellement, comme Damien le disait?
10: Les deux un peu. Alors si, enfin, sur ce tournoi, c'est beaucoup Nicolas qui nous a coaché. On avait décidé ensemble de toute l'équipe, on avait décidé de mettre ça en place pour se libérer justement de cette partie-là, et qui nous avait fait un peu défaut il y a 2 ans. Donc ça nous a bien soulagé, ça a bien structuré le week-end. Et après, je pense que de nous-mêmes, on n'a pas... Bon, on s'est dit honnêtement que ça allait être easy. Ça, il faut le dire.
0: En toute modestie.
10: Ouais, oui, parce que franchement, c'était deux joueurs incroyables, et là, c'est pas du tout la même équipe, quoi. Donc après, c'est comme dit Eric et Dame, ça a permis de dire, bon voilà, on va prendre du temps, on va se préparer pour le lendemain. On a enfin une médaille assurée, c'était vraiment ce qu'on voulait. Et ça a permis de voilà, d'ouvrir le banc, de faire reposer certains joueurs. Donc ça, c'était le côté positif. Ouais.
0: On se dit quoi à l'issue de ce match contre La Rochelle? Est-ce qu'on se dit c'est bon, la finale elle est pour nous, ou au contraire, non les gars, on reste focus, il nous reste un match, faut aller le chercher, celui-là, ce titre?
10: Non, on se dit pas ça, parce que justement Vandœuvre, qui devait être en finale, est une équipe quand même réserve d'une équipe qui joue en division supérieure, avec des jeunes qui viennent du pôle espoir. Une équipe bien structurée aussi, et là on s'est dit ouf, ça va être
9: on était vraiment méfiants par rapport à Vandœuvre, parce que connaissant s'ils avaient gardé le niveau qu'ils avaient quand ils étaient au pôle, on s'est dit s'ils ont fait des progrès, ça risque d'être compliqué. Et la suite est venue, et ça nous a donné les informations. Mais moi, quand j'ai regardé la demi-finale avant, puisqu'on était présent un peu avant, on s'est dit,
0: ils battent Amiens, je crois, c'est ça.
9: Oui, c'est ça, ils battent Amiens en demi-finale. J'ai dit, je les trouve pas, voilà, sur ce qu'on avait vu, c'était pas flagrant, mais j'ai dit, il va falloir qu'on soit méfiant quand même de ce qui va se passer. Et la preuve, c'est qu'on l'a bien été tout de suite.
10: Mais il nous a donné un petit truc en plus pour nous donner envie de gagner.
0: Ah là, ça a chambré.
10: Petite anecdote, ouais. Pendant notre échauffement du match contre La Rochelle, il y a un des joueurs qui nous a mis un peu des pièces là, donc ça nous a donné envie de leur montrer que on était capable de faire quelque chose.
0: Ah ouais, donc même en finale, ils apprennent rien, les mecs. Hein,
10: c'est ça.
0: Justement, cette finale contre Vandœuvre, parlons-en, la physionomie du match, comment ça s'est passé pour vous? Est-ce que, comme le disait Damien, vous êtes tout de suite senti en confiance, ça a roulé tout seul, ou il a fallu quand même gratter pour aller se la chercher, celle-là?
8: Eric. Non. En premier quart-temps, on a eu un peu de difficultés. Bon, on a commencé par un jeu de presse, ce qui est un peu notre jeu, ce qu'on produit tout au long de la saison. Et bon, là, on a eu des difficultés au départ, parce que même si on était devant, je crois au premier quart-temps, on est 13 à 8 à la fin du premier quart-temps. Mais on voit quand même FX, rapidement, il prend deux fautes. Donc on se dit, ça va être compliqué pour la suite. Mais après, donc, on arrive à deuxième quart-temps, se remettre dedans. Et là, honnêtement, on les a, voilà, on va pas dire les a exposés, mais deuxième quart-temps, à la mi-temps, on était à 41 à 14, il me semble.
0: Ah oui,
8: on avait vraiment fait, ouais. On avait vraiment fait le trou.
9: Mais tu parlais tout à l'heure de celui qui mettait les pièces, et en fait, FX, il prend les deux fautes tout de suite
10: sur le mec
9: en question qui met les pièces, et il est allé le chercher et lui montrer qu'il fallait pas venir jouer. Et je pense qu'il a il y a eu un relais, mais les deux fautes tu les prends à la suite. Et c'est, je pense que tu lui as montré tout de suite que tu ferais pas le voyage à vide. Hein.
10: Non, mais après on a un problème avec la
0: discipline.
10: Ouais. Non. Non, la nouvelle génération, c'est vrai que c'est pas le même basket qu'on a connu avec Eric. Il faut vraiment accepter ça.
0: Parce que quoi, il y a un nouvel état d'esprit. Si je paraphrase un grand sportif, je veux dire le basket fauteuil, il a changé.
10: Ouais, il a changé. Ouais. C'est. Alors ils ont des structures que nous n'avait pas. C'est-à-dire le pôle espoir qui a Talence, tout ça, c'est quand même quelque chose de un bon outil. Mais je trouve qu'ils ont une. Enfin, Nico, il en parlera bien, je pense. Mais c'est un état d'esprit qui est quand même assez différent. Et enfin, nous on n'a pas été formés comme ça, quoi.
0: Nico, justement.
11: Deux choses. Oui, sur le comportement de la nouvelle génération. En fait, l'handisport, il a récupéré le bon et le mauvais des valides. Hein. Il a récupéré le dopage, l'argent, mais il a aussi récupéré un peu les mauvais gestes, le mauvais comportement. On parle du joueur, mais si on se rappelle bien, le coach, il a pas vraiment été à la hauteur non plus hein, en face. Hein, il nous a largué pendant tout le match. D'ailleurs, c'est le coach de l'équipe de France, donc un des coachs de l'équipe de France.
0: Ah oui, d'accord.
11: Oui, donc voilà, cette nouvelle génération-là, FX a raison de le signaler. Bon, voilà, moi je résume les choses, on a récupéré le bon et le mauvais des valides.
0: Parce que si je me fais un peu l'avocat du diable, je me dis, le trash talk, comme on dit, ça fait aussi un peu partie du sport, en quelque sorte. Quand on parle de basket, sport américain en plus, on sait que c'est culturel presque là-bas. Est-ce que c'est ça qui est ramené, du coup, selon vous?
10: Oui, non, mais il y en a du trash talk, il y en a. On est habitué à ça, mais après.
0: Point trop non,
10: je pense.
9: Ouais, puis c'est le fond de l'état d'esprit.
11: Ouais, c'est l'état d'esprit peut-être qui est pas.
0: Faut savoir doser. Et de toute façon, la victoire est au bout, donc ils peuvent trash talker tant qu'ils veulent. De toute façon, ils sont pas revenus à la maison avec la coupe. Voilà.
10: C'est ça.
0: On est avec Léo Schkaltaldea. Une petite pause en musique sur votre radio ici Pays Basque et on revient pour la dernière partie de ce 100% sport et loisirs. À tout de suite.

0: Ensemble avec sa raison d'être, un classique sur votre radio ici Pays Basque. On est dans 100% sport et loisirs. Et toujours en compagnie d'Eric, de Damien, de FX, de Nicolas, membre de l'équipe d'Euskal Taldea, l'équipe de basket fauteuil. On va le redire encore une fois, championne de France de National 3. Ça va sonner doux aux oreilles quand on vous le rappelle toutes les 5 minutes comme ça, non?
1: J'aime bien.
2: Ah, oui, ça va.
3: Tu peux le dire, Chapel Dune, c'est bon.
0: Chapel Dune, ça qui est bon. On a parlé de la finale, on a parlé du club. J'aimerais qu'on parle aussi de son futur. On l'a évoqué à demi-mot tout à l'heure en début d'émission. Normalement, avec un titre national, c'est monter à l'échelon supérieur en National 2. Ça ne sera malheureusement pas le cas pour l'Euskal Taldea. On peut, Nicolas, rappeler pourquoi, mais c'est voilà, raison budgétaire de toute façon.
4: Oui, on peut en parler. Ça fait partie du sujet. On a parlé beaucoup de gros sous autour de l'Euskal Taldea parce qu'il y a eu la cagnotte. Et on s'est enfin rendu compte que c'était pas facile dans l'e-sport. Et si on monte pas, oui, c'est tout simplement pour des raisons financières. Donc la poule au-dessus, c'est la National 2. Le club le plus près, mes collègues me corrigeront si je me trompe, c'est Nantes. Ah, et ensuite, on a Douai, Lille, deux fois Paris, comme ça de tête. Bon, c'est tout là-haut. Donc en fait, à la limite, ça serait comme si on avait mis l'argent qu'on a mis là pour les playoffs, c'est ça multiplié par 8. Alors.
0: Faudrait le mettre quasiment à chaque match.
4: Voilà, exactement.
1: C'est exactement ça.
4: Et ici, en e-sport Pays Basque, nous on n'a pas les moyens de faire ça. Et surtout que je veux vraiment être un président raisonnable, avec la tête sur les épaules, parce que non seulement il faudrait assurer une saison, mais il faudrait être sûr de repartir la saison d'après. Je veux dire par là, on a les
0: moyens de s'assurer financièrement sur deux saisons pour pouvoir monter à l'échelon supérieur, on va dire.
4: Voilà, parce que il y a des gens qui comptent derrière nous. Il y a 90 licenciés. On disait tout à l'heure qu'on est un des derniers clubs handisport, omnisport de France. Hein. Derrière nous, il y a des initiations tous les jours, il y a de la sensibilisation, il y a des gens qui découvrent le sport handi grâce à nous. Donc quelque part, c'est une responsabilité aussi. C'est vrai que le basket fauteuil, c'est un petit peu le porte-drapeau du club, mais on a tous aussi cette responsabilité-là d'être l'image de tout ce qui se fait derrière. Et on peut pas mettre ce genre de choses en péril.
0: Oui, c'est ça. On parlait d'équipe Fagnon tout à l'heure. Vous la ressentez, vous aussi, messieurs, en tant que joueur, cette responsabilité, en quelque sorte?
3: Bah, je laisse Eric le dire. Il est le capitaine, c'est lui le responsable.
1: Non, mais après.
0: Surtout, je pense qu'ils se disent que t'as pas assez parlé.
3: Oui, il faut qu'il parle.
1: Non, mais après, comme a dit Nico, c'est les finances. Bon, après, nous, c'est sûr que sportivement, on aimerait monter et on le mériterait, mais voilà, mais. Ah, donc à nous de trouver des partenaires, et voilà, si on nous écoute ce soir justement, aidez-nous voilà, pour pouvoir faire une voilà, monter et pouvoir jouer au plus haut niveau. Quoi.
0: Tu vois qu'il est très bon, c'était ma question d'après. Les perspectives pour l'Euskal Taldea, pour Handisport Pays Basque, même plus largement, on en est où? Est-ce qu'on peut voir loin?
3: L'idée, on en a parlé même hier soir nous, dans notre réunion du comité de direction, entre guillemets, c'est d'avoir peut-être un projet sur quelques années. Je vais laisser Nicolas le dérouler, mais c'est ça, c'est d'avoir peut-être à l'esprit de peut-être d'ici 2 ans ou 3 de la tenter, cette montée, quoi. Mais il faut le prévoir, quoi, le travailler.
4: Voilà, à tout dire, c'est quelque chose qui se prépare. C'est un vrai projet sportif qui se dit, comme je viens de le dire tout à l'heure, sur 2-3 ans. C'est aussi un nouvel modèle économique qu'il faut réinventer. Aujourd'hui, en e-sport, Pays Basque vit beaucoup sur des subventions, sur les institutions locales qui nous aident beaucoup. Toutes les collectivités sont à nos côtés, mais après, on sait que ça a ses limites. On se voit donc, nous aussi, de faire ce boulot de recherche de partenariat. C'est compliqué. Il faut dire les choses comme elles sont. Le partenariat se cristallise beaucoup autour de quelques gros clubs sportifs, et c'est vrai que la plupart des clubs comme les nôtres récoltent un peu les miettes. Donc quelque part, peut-être aussi, c'est la responsabilité des partenaires, la responsabilité que ceux qui font du sponsoring leur quotidien, en tout cas là, quelque chose sur qui ils profitent, de prendre leurs responsabilités aussi, et puis peut-être donner et partager un peu plus.

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4: 100% rugby, dernière partie, toujours aux côtés d'une partie justement de l'équipe de l'Euskal Taldea. Chapelle Doun, championne de France de National 3, je vais vous le dire jusqu'au bout, hein, les mecs de cette émission de toute façon. On a parlé juste avant, on a lancé un petit message à l'aide, un appel au sponsoring, un appel à la générosité tout simplement. J'aimerais aussi vous poser une question à chacun sur le message, l'appel que vous aimeriez aussi transmettre à des jeunes tout simplement, à des gens, à des sportifs qui voudraient rejoindre votre équipe, s'intéresser à ce sport, s'intéresser même plus largement à tous les sports qu'on propose à Handisport Pays Basque. Qu'est-ce que vous aimeriez leur dire?
5: Ben, comme on a eu, je te l'avais déjà dit dans une précédente émission, si on a de la chance d'avoir des personnes qui viennent pas du milieu du handicap, des valides notamment, qui jouent avec nous, et en fait, ben on peut le dire que c'est ouvert à tout le monde et que on a un sport qui est, comme j'avais dit la dernière fois, un sport avec un équipement, mais qui reste un sport de
4: inclusif.
5: Voilà, c'est ça. Ouais.
4: Même question les gars, Damien.
6: Ben moi justement, tu l'as dit pour les valides, mais il y a certainement aussi des handis sur le territoire, oui, qui osent pas venir, donc faut surtout pas avoir peur de venir nous voir sur le terrain à l'occasion, à l'entraînement ou même sur des événements comme la nuit du handicap qui aura lieu demain soir. On sera présent et on peut accueillir sans aucun souci. On peut prêter des fauteuils pour tester et après on voit si ça vous plaît. On teste et ça peut être n'importe quoi comme discipline en fonction de l'envie.
4: Justement, tu parles de la nuit du handicap, on peut en donner deux, trois infos?
6: Alors, c'est demain soir, que je dise pas de bêtises, et c'est du côté de Saubion à partir de... C'est
7: 18h.
6: C'est 18h, hein. Merci Nico.
4: Heureusement qu'il est là, le président.
7: C'est une opération nationale, hein, cette année.
6: Oui,
7: nationale, ouais. Et c'est qu'ici, localement, ça se passe à Saubion. Et nous, on sera présents à travers une initiation de basket fauteuil. Je crois qu'on commence en milieu d'après-midi et notre animateur finira tard dans la nuit.
4: Eric, tu vas pas y échapper à ma question sur le message qu'il faut transmettre à celles et ceux qui veulent s'y essayer à ce sport.
8: Après, bon, ouais, je dirais, bon, j'aurais écouté, bon, ils ont déjà tout dit, mais c'est un sport qui reste ludique, à la fois ludique et physique. Donc voilà, faut venir le découvrir et on vous attend.
4: Tout simplement. Il nous reste trois petites minutes, messieurs, et je vais vous dire une chose, vous n'allez pas y échapper, comme à tous les Chapelle Doun qu'on reçoit dans nos studios, qu'on reçoit dans nos émissions sport. On le sait, généralement, quand il y a des champions, il y a souvent une petite chanson qui va avec. On aime bien chanter dans les vestiaires, surtout quand on soulève une coupe, comme vous avez pu le faire les 30 et 31 mai dernier. Je veux dire, est-ce que à Euskal Taldea, on a aussi une chanson?
5: Il y en a une, mais ce qui est dommage, c'est que notre chanteur préféré, il est pas là. Notre fifou national, il est pas là. Mais on peut essayer de te la chanter.
4: J'espère bien. J'espère bien. Vous avez deux minutes, les gars, pour nous
5: deux
4: régaler.
5: Deux minutes.
4: Pour nous régaler les cajamiels. Non, vous pouvez faire moins si vous voulez. Mais allez-y, hein.
7: Voilà, on a mis en place un petit truc tout simple, tout bête.

0: Bravo, bravo, franchement les gars, merci beaucoup.
1: Bon, après il y en a d'autres, il y a d'autres dossiers mais on ne te les donnera pas.
0: Ça sera pour une prochaine émission. Pour le
1: ouais, si tu veux.
0: Pour le prochain titre, peut-être, allez, soyons fous. Justement, on a cette chanson, on va l'isoler, ça va être sur les réseaux sociaux. Ne vous inquiétez pas, les amis, vous allez pouvoir la retrouver très très vite. Rapidement, avant de se quitter, les amis, les prochaines échéances pour vous, pour les Euskal Taldea, c'est quoi, c'est quand, c'est où? Est-ce que la reprise de l'entraînement, la prochaine saison?
2: Oui, bah déjà tout l'été, on va essayer de se mobiliser un peu pour garder un petit peu l'élan sur lequel on est. Début de saison, début d'octobre, d'entraînement officiel fin août. Début de la saison, début octobre, avec une belle perspective, puisqu'une une refonte un peu du championnat de National 3 dans le Sud qui sera intéressant.
0: Et pour vous, messieurs, les échéances.

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0: Madame, vous la connaissez très bien, cette chanson, premier tube de Mentissa, signée Vianney, qui avait été son coach dans la saison 10 de The Voice. Depuis, elle a fait son chemin. Mentissa a sorti un premier album, La Vingtaine, et un deuxième qui sort aujourd'hui. Enfant difficile, Mentissa est l'invité de Décibel, et on est très contents.
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0: Salut à toutes, salut à tous et bienvenue dans Décibel, toute l'actu musicale en direct et jusqu'à 21h. Qu'est-ce qu'on vous a préparé ce soir au rayon coup de cœur? Eh bien, il y a une chanson qui est sortie aujourd'hui. Le groupe s'appelle Ravage. C'est le tout premier morceau de ce groupe qui est composé du rocker Gaspard Royan et de Aurélie Saada, la moitié de Brigitte. Et oui, on se demandait où elle était passée. Ben la revoilà avec Ravage, vous les découvrirez en fin d'émission. C'est la nouveauté du jour. L'anniversaire, eh bien, les amis, nous permettra d'écouter une très belle chanson de Louis Chédid, Anne Masseran. Et puis, le thème du blind test aujourd'hui, le monde. Oui, je sais, c'est un thème un peu large, mais on va y arriver. Le monde, rien que ça. Pour vous inscrire au blind test, vous pouvez appeler tout de suite Alexandra qui vous attend au standard 0810 055 056 à gagner ce soir. Eh bien, c'est Enfant difficile, l'album de mon invité que je file retrouver, l'excellente et rayonnante Mentissa. Mentissa, bonsoir.
3: Bonsoir.
0: Merci de danser sur les jingles de Décibel.
3: C'est parce que je pense que je suis de très bonne humeur aujourd'hui, donc je danse sur à peu près tout.
0: Mais oui, alors c'est un jour spécial évidemment pour une artiste, le jour de la sortie de l'album. Vous êtes beaucoup trop jeune pour que je vous demande si ça vous fait l'effet de la naissance d'un enfant, évidemment. Mais à quoi c'est comparable comme joie?
3: À quoi c'est comparable comme joie? Je sais pas, à une belle journée de victoire.
0: Ouais.
3: Et il y a aussi quelque chose de, il y a une émotion de libération. Je me sens libérée, comme si j'avais cet album qui était un énorme secret et que je pouvais pas faire grand chose à part m'ambiancer toute seule dessus. Et maintenant, je me dis, ah, je peux enfin m'ambiancer sur mon album avec les gens, tout le monde. Ça, c'est chouette. Donc oui, je suis très heureuse.
0: 4 ans se sont passés depuis la sortie de votre premier album, La Vingtaine. On réécoute pour le plaisir.

0: single de Diamant, hein. C'est un vrai succès, EBAM. Donc, est-ce que la joie du jour, la joie d'enfant difficile, est comparable avec la joie de la sortie de ce premier album, il y a un petit peu moins de 4 ans?
1: Oui. Et j'en suis très heureuse de me dire que aujourd'hui ou même hier soir lors de ma release party, j'avais ce même émerveillement.
0: Ouais.
1: Parce que c'est ça qui est dangereux, c'est ça le piège, c'est d'avoir un peu l'habitude, d'être habitué, de parfois se lasser aussi parce que c'est pas un métier facile tous les jours. Et hier soir, j'avais vraiment les yeux qui brillaient, qui pétillaient comme une petite fille, comme la Mantissa d'il y a 4 ans. Et je me suis dit ah ok, j'ai pas perdu ça heureusement. Et j'espère que je garderai ce oui cet émerveillement. Oh, c'est difficile.
0: C'est celui-là. Hein. Ouais, celui-là, il est
1: costaud.
0: Il est piégeux.
1: Il est costaud. J'espère que je garderai ça tout au long de mon projet artistique.
0: On dit aussi que les moments de joie, ça nous reconnecte à l'enfant qu'on était. Alors ça tombe bien parce que vous étiez une petite fille qui adorait les majorettes et la série Glee, voilà, où tout le monde dans un lycée chantait comme ça dans des chorales, des tubes et tout. Donc, est-ce que c'est vrai? Est-ce que ça vous reconnecte à cet enthousiasme-là?
1: Oui.
0: Des jours comme aujourd'hui.
1: Oui, vraiment. Et puis hier, lors de ma release party, on a recréé une fête foraine.
0: Oh.
1: Parce que c'est ça que je voulais. J'ai dit, qu'est-ce qu'on peut faire pour ma release party? Il faut que ce soit quelque chose en connexion avec l'album, avec le thème de l'album, Enfant difficile. Et je me suis dit, quels sont les moments qui m'ont marqué de mon enfance? Et je me suis dit, mais les moments en fête foraine, quand on y allait tous en famille, on a tous des souvenirs à la fête foraine.
0: C'est vrai.
1: Que ce soit quand on était nous jeunes ou après, même quand on est parents et qu'on emmène des enfants. Et je me suis dit, je pense que c'est un thème qui met tout le monde d'accord. Tout le monde connaît la fête foraine, il y a quelque chose de familial, de chaleureux, de convivial, et j'ai voulu recréer un peu cet espace et de voir tous ces gens hier soir rigoler, s'amuser, de voir des parents, les enfants aussi étaient présents, étaient conviés à ma release party.
0: Il y avait des barbes à papa.
1: Il y avait de la barbe à papa, du popcorn et des hot dogs.
0: Meilleure fête. Qui veut des cocktails, franchement? Qui veut des pina coladas? On veut ça, exactement.
1: Et hier soir, je me suis dit ça, je me suis dit, mais là, je me suis reconnectée à mon enfance.
0: Ouais.
1: J'avais l'impression que j'avais un peu fait ma Sweet 16. C'était vraiment marrant. C'était très chouette.
0: J'adore. La Sweet 16, c'est la fête d'anniversaire pour les 16 ans.
1: Oui.
0: Et c'est vrai que, alors nous, oui, en France, en Belgique, bon, on fête nos 16 ans, mais les Américains prennent ça très au sérieux.
1: Exactement.
0: Ils font des fêtes incroyables.
1: Ouais.
0: Incroyables. Alors, ces questions sur l'enfance, c'est aussi parce que, au-delà de votre joie presque enfantine de sortir ce deuxième album, il porte ce titre donc Enfant difficile, et au pluriel, s'il vous plaît, la chanson Les Enfants difficiles.

0: C'est assez incroyable, on se dit, en vous voyant aujourd'hui, comment ça, quelqu'un a marqué dans un dossier, oh là là, la petite Mentissa, attention, elle est difficile, c'est vrai.
1: Oui.
0: Est-ce que vous pouvez me raconter ça?
1: Oui, quand j'étais plus jeune, moi, de mes 6 à mes 10 ans, c'était vraiment compliqué, moi, à l'école, je m'entendais pas du tout avec mes profs. Mes profs ne m'aimaient pas. J'avais un tempérament, je pense, assez fort pour une petite fille de 6 ans. Et ça, c'était quelque chose qui était très mal vu. À 6 ans, tu es censée être docile. Et moi, j'étais têtue, je faisais ma vie. Et quand j'avais envie, oui. Et quand j'étais pas d'accord, je le montrais assez bien. Et ça, c'était quelque chose qui m'a été beaucoup reproché. Je me souviens notamment de toutes ces petites notes. Souvent, en plus, la prof, elle prenait un stylo rouge. Pas du noir, du rouge. Et je me souviens, quand j'ouvrais mon agenda, je voyais du rouge partout. Et quand je regardais, chez mon camarade de classe à côté, lui, il avait pas autant de rouge. Ouais. Et c'est fou parce que... Aujourd'hui, avec du recul, j'en rigole, mais je me suis dit c'est quand même quelque chose qui m'a marqué étant petite, de me dire ah moi il y a quelque chose qui va pas avec moi. Visiblement, je suis pas assez gentille, je suis pas assez je suis un peu à l'écart. Et aujourd'hui, je me dis mais c'est ça qui a fait ma force, c'est ma personnalité justement, ouais. Et c'est mon fort tempérament. Mais à cet âge-là, non, c'était pas quelque chose qui était bien vu. Et donc je pense que toute ma vie, par après, j'ai essayé justement de rentrer dans les cases, de ne pas déranger, de toujours avoir un comportement assez maîtrisé. Je pense que c'est un peu une conséquence inconsciente de
0: ça.
1: Voilà, parce qu'en fait, moi, mes premières interactions, parce que 6 ans, c'est très jeune, mes premières interactions dans le monde social étaient déjà très dures. Et on m'a vite fait comprendre que non, toi, tu vas rester à ta place, tu vas rester calme.
0: Ouais. Oui. Alors après, il y a effectivement le côté enfance, mais les gens à qui on demande de rester à leur place,
1: oui.
0: Quand en plus elles sont femmes,
1: oui.
0: Et quand en plus elles sont noires,
1: oui.
0: C'est d'autant plus étouffant parce qu'on se dit, en fait, c'est pas par rapport à ce que je fais, c'est par rapport à ce que je suis. Donc, c'est pour ça que je trouve qu'il est épatant, le titre de votre album, parce que ça veut dire qu'à un très jeune âge, que vous avez 27 ans, vous avez analysé ça et vous avez appris à fonctionner avec ça.
1: Oui.
0: Parce que ce phénomène-là, il s'arrêtera jamais. On demandera toujours aux femmes et aux noirs de parler moins fort que les autres et de surtout pas se plaindre. T'as déjà de la chance d'être à notre table. Donc tu vas la fermer, mais vous arrivez à fonctionner avec ça.
1: Mais en fait, je pense que j'ai compris très tôt que si je voulais être acceptée dans certains milieux, en plus moi j'ai grandi en Flandre, donc la partie flamande de la Belgique.
0: C'est là où il y a beaucoup de Hollandais et de nains de jardin dans les jardins. Incroyable.
1: Exactement.
0: C'est incroyable ce lieu, vraiment.
1: Et où on va pas se mentir, l'ouverture d'esprit, c'est pas forcément, ça fait pas forcément partie de la culture là-bas. Donc j'ai toujours compris très vite que pour pouvoir me faire une petite place, il allait falloir que je me dompte. Et c'est seulement maintenant, en fait, 21 ans après, que j'ai compris ce que ce phénomène avait créé en moi, ce que ces premières interactions avaient créé en moi. Et c'est maintenant que je me suis dit, mais en fait, c'est fini ça.
0: Ouais.
1: En fait, j'ai pas besoin de montrer tout le temps, de me montrer toujours hyper reconnaissante, parce que j'ai cette quête un peu irrationnelle de chercher ma place. En fait, si je suis là, c'est que je suis à ma place. Et ça, c'est quelque chose de très difficile. On n'a pas toujours conscience de ça, parce que les gens aiment nous rappeler en permanence que bon, on n'est pas à notre place. Si on est là, c'est parce que coup de chance, coup de bol, si ça.
0: Ouais.
1: Et moi, j'ai envie de dire non. Si je suis là, c'est que je mérite d'être là, c'est que j'ai travaillé pour. Et voilà, et que je n'irai nulle part, voilà. Et cet album m'a vraiment aidé à réaliser ça. Et c'est pour ça que mon album s'appelle Enfant difficile, parce qu'il y a vraiment eu un avant-après cette chanson. C'est en écrivant cette chanson que j'ai compris à quel point ces choses qu'on m'avait dites plus jeune m'avaient marqué, et que j'avais un peu malheureusement créé un peu une identité, on va dire un masque, une façade aussi pour plaire. Et aujourd'hui, je me suis dit, il est temps d'enlever ce masque. Quitte à ne pas plaire à tout le monde, quitte à perdre quelques personnes en route, mais au moins, je veux que les gens à qui je parle sont des personnes qui sont comme moi. C'est ça que je voulais. Avant, j'avais envie de, quand j'ai commencé avec Ebam, je voulais plaire à un grand nombre. Et quand on veut plaire à un grand nombre, alors du coup, on est lisse et on a un discours très maîtrisé. Et en fait, maintenant, je me suis dit, non, il est temps que tu dénonces ce que tu as envie de dénoncer, tu racontes ta vérité. Et c'est sûr que les gens qui vont aimer et qui vont s'identifier avec ton discours, ce nombre-là, il va forcément se rétrécir.
0: Ou
1: et
0: pas.
1: C'est OK. Ou pas, non, ou pas.
0: Ou pas, Mentissa.
1: Oui.
0: Mentissa tombe le masque, les amis. Enfant difficile est sorti aujourd'hui. On en écoute la chanson titre.

0: Pourtant, elle est là, oui. Mentissa, deuxième album Enfant Difficile, sorti aujourd'hui de ce beau bébé, deuxième album. Donc, j'avais envie qu'on parle du thème de la chanson avant de l'écouter, parce qu'elle est tellement pop, tellement solaire, tellement joyeuse et sautillante, que si on n'y prend pas garde, et souvent à une première écoute de chanson, on ne fait pas forcément gaffe aux paroles, on ne se rend pas compte de la gravité de ce que vous racontez dans cette chanson. En plus, vous dites « nous », parce qu'effectivement, il y en a 10 par classe, des gosses comme ça. Et donc voilà, c'est pour ça que j'avais envie qu'on parle du thème de la chanson avant de l'écouter. Mais alors maintenant qu'on l'a écouté, parlons de sa forme extrêmement pop. Oui. Vous avez choisi ça, ça aurait pu être un piano-voix absolument déchirant. Ça n'est pas le choix que vous avez fait. Pourquoi ?
1: Parce que moi, j'aime la pop. Je trouve que c'est un genre de musique dans laquelle on peut, surtout en tant que femme, on peut être libre, on peut oser.
0: À la Kylie Minogue.
1: Exactement. Ouais. Et moi, c'est une musique avec laquelle qui résonne en moi depuis toute petite, finalement. Et pour ce deuxième album, je pense que j'avais envie de un peu revenir à mes premiers amours, qui sont donc la pop anglo-saxonne aussi. Je suis très fan de Gracie Abrams, ces artistes pop où c'est vraiment la guitare qui lead, qui drive. Et j'aime bien aussi avoir ce contraste entre je parle de quelque chose qui est en fait très triste et très grave, mais c'est pas pour autant qu'on est obligé de pleurer. En fait, on peut aussi se dire que ouais, c'est dur, mais en fait on peut avoir le sourire, parce que la vie c'est ça, la vie c'est finalement plein de moments qui sont difficiles, et il y a aussi plein de bons moments, et ces moments sont finalement si beaux parce qu'en fait on a pleuré la veille.
0: Ouais.
1: Et ce contraste là dans la vie, parfois c'est un peu difficile, mais c'est ça que j'essaye aussi toujours d'emmener, je pense, là, sur cette chanson. Je me disais, c'est bien d'avoir un contraste, parce que sinon, c'est un peu dur.
0: Ouais, ça, franchement, c'est le syndrome « Alors on danse » de Stromae, quoi.
1: Mais exact. Mais c'était, d'ailleurs, c'était une de mes références de cette chanson.
0: Ah, c'est vrai ?
1: Oui, même le côté un peu... Il y a un côté un peu presque par... un peu parler dans les ah bon, et l'idée, je me disais, attends, mais j'ai envie de faire un truc peut-être aussi à la Stromae, en fait. Tu peux t'ambiancer sur un texte qui n'est pas du tout joyeux à la base.
0: Bah, bravo, parce que c'est un coup de maître, vraiment, pas de maîtresse.
1: Merci.
0: Cette chanson là elle est incroyable, et je comprends bien qu'elle donne son nom à l'album. Alors, on a parlé aussi de ce côté s'accepter soi. C'est vrai que voilà, vous êtes sur le devant de la scène à un jeune âge, parce qu'en gros à 23 ans tout le monde vous connaît au moment du premier album. Donc forcément, vous êtes regardée, vous avez vos réflexes de petite fille qui veut être la première de classe, et en tout cas, et donc vous êtes un petit peu dans une attitude policée, etc. Peut-être ça vous empêche un peu de profiter, d'ailleurs, de ces premiers succès. Et là, dans l'album, il y a des chansons comme ça qui regardent en face cette façon de faire. Il y a notamment « Qu'attendez-vous de moi ?»
1: Oui. Attends.

0: Qu'attendez-vous de moi? C'est très indiscret la question que je vais vous poser, mais tant pis, vous pouvez m'envoyer balader même si ça... En vrai, vous parlez à qui quand vous posez cette question?
1: Je pense que je parle aux gens, je parle à mon public.
0: Au public, ouais. D'accord.
1: Parce que je pense que c'est une des questions qui me trotte depuis mes débuts, et c'est peut-être la seule question que je n'ai jamais vraiment posée. Mais parfois, j'ai envie que les gens me disent honnêtement, quand ils viennent me voir en concert, quand ils ont pris un billet, qu'ils ont acheté un billet, qu'ils ont fait la route pour venir me voir, qu'est-ce qu'ils attendent vraiment de moi, honnêtement? Pas le « oui, on t'aime bien, on t'aime bien ». Non, qu'est-ce qui vous donne envie de venir me voir? Et est-ce que vous avez envie de repartir avec quelque chose ou pas?
0: Ouais.
1: Et c'est une vraie question qu'on se pose tout le temps.
0: Et vous avez peut-être la réponse en vous. Quand vous allez voir une artiste que vous aimez, qu'est-ce que vous attendez d'elle?
1: C'est ça la question. Moi, je pense que j'aime bien voyager quand je vais en concert. Et en fait, je pense que moi, quand je vais voir une artiste que j'aime bien, j'ai envie qu'elle m'emmène là où moi je n'ose pas aller. En fait, j'ai envie de voir en elle qu'elle puisse. Je dis elle, on dirait, parce que j'avoue, je suis souvent fan des artistes féminines,
0: chanteuses,
1: des femmes.
0: Ouais.
1: Mais quand je regarde une femme sur scène, j'ai envie qu'elle me donne le courage de faire des choses que moi je n'ose pas faire dans ma vie. Et c'est souvent ce qui s'est passé quand je rentre chez moi d'un concert. J'ai vu Sabrina Carpenter, j'ai vu Rosalia, j'ai vu Beyoncé. En fait, après ces concerts-là, une fois que tu as vu Beyoncé sur scène, tu rentres chez toi et tu dis bon, ma cocotte. C'est un espèce de, t'as un boost de confiance.
0: Ouais.
1: Et c'est ça en fait. C'est que tout d'un coup, je rentre chez moi et j'ai l'impression d'avoir des ailes, quoi. Et je me dis, c'est fini, moi aussi, en fait, j'en suis capable. Et c'est ça que j'aime bien. C'est ce truc où, tu vois, ça met en route quelque chose en toi, de un peu de boost de confiance, et ça fait du bien.
0: C'est beau.
1: En tout cas, moi, c'est souvent ce que je cherche quand je vais voir une artiste sur scène.
0: Il faut aller voir Mentissa sur scène. Ça tombe bien, la tournée est annoncée. Il y a déjà des festivals d'été. Ça fait très plaisir.
1: Oui.
0: Mentissa, on se voit dans 2 semaines au festival Sœurs Jumelles à Rochefort,
1: oui,
0: parce que ici est la Fière Radio partenaire de ce joli festival, et on sera sur place, on fait nos émissions en direct au pied de la grande scène. On va se croiser, Mentissa, également le Aluna Festival, le Printemps de Pérouge, enfin il y a vraiment tout un tas de festivals très très chouettes. Évidemment, en Belgique, les solidarités à Namur.
1: Of course.
0: Ça, voilà, c'est obligatoire. Sinon, elle perd sa nationalité. Il faut aller jouer à Namur. C'est obligatoire. Et puis après, voilà, il y a une grande tournée franco-belge à l'automne prochain. Ça commence à Nancy le 1er octobre. Et là, vous faites vraiment toutes les villes de France, Villeurbanne, Lille, Troyes, Belfort, Paris. Vous serez à l'Olympia le 5 novembre, Nantes le 25 novembre, Cholet le 26. Et puis, il y a aussi tout le mois de décembre, Mérignac, Toulouse... Et puis Mons, Anvers et Liège, parce qu'on ne se refait pas, la vie est belge, comme on dit là-bas. Mentissa, lâchez prise. J'ai du mal.

0: il paraît que ça fait très peur de lâcher prise, encore plus quand on est une artiste et qu'il faut lâcher prise devant tout le monde. Alors, ça y est, vous l'avez fait.
1: Je pense que je suis en mouvement vert.
0: Ouais.
1: J'aime bien me dire que la vie n'est pas une image arrêtée. Et donc, bien sûr, c'est pas parce que j'ai écrit Balance que du jour au lendemain, j'étais en mode j'aime trop mon corps. Mais je pense
0: c'était sur le premier album. Si vous ne la connaissez pas, Balance, il faut l'écouter.
1: Mais je suis sûre qu'écrire ce genre de chanson, ça m'aide de me dire ok, maintenant que tu l'as dit, il faut vraiment que tu fasses ce travail-là.
0: Ouais. Et partager l'écriture de chansons, alors, parce que c'est une chose que vous avez faite sur cet album, Enfant difficile. Il y a notamment un garçon qu'on aime beaucoup qui s'appelle Noé Préchauffe, qui est à vos côtés sur la création de la chanson d'amour. Je ne

0: je pense, l'histoire vraie de l'histoire d'amour que vous vivez en ce moment, Mentissa, que vous voulez protéger un petit peu et que vous voulez pas en parler. Et donc, vous appelez votre copain Noé Préchoff pour écrire ensemble cette chanson.
1: Oui. En fait, je pense qu'on avait déjà écrit une dizaine de titres et on se dit, on n'a pas encore la chanson d'amour. En fait, c'est devenu presque un peu une blague. Oui. Chaque session, on se disait, oh, on n'a pas
2: la chanson. Il faut le slow.
1: Oui, on a les traumas d'enfance, check. On a la chanson où je dis aux gens de pas trop me chercher, fais gaffe à toi, check. On a la chanson, on a tout. On se dit, on n'a pas la chanson d'amour. C'est pas possible.
0: Surtout que vous êtes amoureuse.
1: Oui,
0: alors c'est quand même dommage.
1: Et que je suis une grande amoureuse de l'amour. J'aime ce thème. Mais en fait, on se disait, oh, en fait, il y en a tellement déjà. En fait, si c'est pour écrire une chanson à amour bateau, ça sert à rien. Et en fait, on discute un peu. Il me dit, mais toi, ta vie, c'est comment je lui dis, moi, j'ai une très bonne relation, ça se passe bien et tout. Et je lui dis, c'est vrai que je suis quelqu'un d'assez pudique sur ces choses-là. J'aime pas trop étaler ma vie sur les réseaux et tout. Il me demande pourquoi. Je dis, mais je sais pas, j'ai toujours eu un peu cette pudeur. Moi, je crois vraiment au vivons heureux, vivons cachés. Il me dit, c'est ça qu'on doit écrire. Et puis, je lui dis aussi, moi, j'ai vraiment ce truc où parfois les chansons d'amour mythique, si demain la personne elle part, t'es bien avec ta chanson d'amour. Je pense à plein de chansons d'amour incroyables qui existent. Quand les histoires se terminent, je me dis, tu fais comment? Tu continues à la chanter? Et pour toutes ces raisons-là, je lui disais, j'ai du mal à faire le pas d'écrire une chanson d'amour et d'écrire sur papier, de faire une déclaration à cette personne, parce que, imagine, ça se finit, c'est bizarre.
0: Les chansons, c'est pour toujours. Alors, j'ai posé la question à Oshi, parce qu'elle, elle a fait carrément tout un album avec, c'était sa compagne à l'époque et ça l'est plus aujourd'hui, des chansons sur leur rencontre, sur leur amour, sur leur coup de foudre, machin et tout. Et elle m'a dit, non, je chanterai plus.
1: Je chanterai plus
0: sur scène.
1: Tu vois.
0: Ouais.
1: Mais c'est pour ça, moi j'ai anticipé ça. Parce que moi, je suis toujours un coup d'avance.
0: C'est ça.
1: Je dis non. Et donc finalement, c'était marrant d'écrire une chanson d'amour qui n'en est pas vraiment une. Ouais. Je lui dis, en fait, c'est pas vraiment une chanson d'amour. Hein, attention, on va pas s'emballer. Mais bon, quand même. Et à la fin, de dire, peut-être que finalement, c'est quand même une chanson d'amour. Je trouvais ça très marrant d'avoir cet angle-là qui est aussi ce que je pense et ce que je ressens.
0: Désolée, Mentissa, un des grands moments de ce nouvel album Enfant difficile. Vous la découvrez maintenant dans Décibels.

0: Le deuxième album de Mentissa sort aujourd'hui. Et dessus, il y a ce tube, désolé, ça vous va très bien la pop.
1: Merci.
0: Vraiment. Et on a envie de danser avec vous, c'est sûr. 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Vous pouvez appeler Alexandra maintenant pour vous inscrire. 0810 055 056. Enfant difficile, c'est le cadeau du soir. Et on revient avec Mentissa, à tout de suite.
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0: Et merci d'avoir choisi ici pour passer votre vendredi soir. On est un rancard sûr, vous pouvez compter sur nous, il n'y a pas de problème. On est ensemble jusqu'à 21h. La chanson anniversaire du jour, c'est l'anniversaire de la naissance d'Anne Frank. Et il se trouve que Louis Chédid a écrit une chanson merveilleuse qui parle d'elle et de tout ce qui résonne de son histoire au moment où Louis Chédid chante la chanson, et aussi en 2026 d'ailleurs. Donc on l'écoutera tout à l'heure. Anne, ma sœur Anne, on vous fera découvrir le groupe Ravage, nouveau projet de la chanteuse Aurélie Saada que vous aviez découverte avec le groupe Brigitte. Et puis notre Blind Test, le thème, les chansons qui parlent du monde, fin du monde ou bonheur dans le monde. Il y a un peu tout. Venez jouer avec nous et moi je retrouve Mentissa. Ça ressemble à ce que vous imaginiez, Mentissa, la vie de chanteuse. Parce que vous y pensez depuis que vous êtes toute petite. Je crois que vous avez fait The Voice Kids. Donc quand vous étiez enfant, vous aviez envie, etc. Oui. Est-ce que ça ressemble à ce qui vous faisait rêver?
4: Je savais pas du tout à quoi m'attendre. J'avais pas vraiment d'image où c'était un rêve. Et ouais, souvent, le rêve, c'est quelque chose d'assez inatteignable. C'est très flou. C'est très vague. Donc, non, je savais pas du tout à quoi ça ressemblait. Mais, maintenant que je le vis, non, je suis reconnaissante. Je pense que c'est plus dur que ce que je croyais. Je pense que quand on rêve de quelque chose, on voit que le positif et on se dit pas qu'en vrai, derrière des artistes, des icônes de la pop, en fait, il y a beaucoup, beaucoup de travail et il y a aussi beaucoup de, il y a beaucoup de solitude aussi, je pense, dans ce monde-là, le monde d'artistes, parce que on passe de vraiment, on est sur le devant de la scène, on est acclamé par plein de gens et le lendemain, on rentre chez nous et on est tout seul. Donc ça, c'est quelque chose qu'il faut gérer. Vu que c'est pas quelque chose qui est psychologiquement, personne est vraiment fait pour ça, pour être accablé, enfin acclamé, idolâtré, d'avoir des gens qui viennent vous voir et qui vous disent merci, je vous adore, votre chanson m'a sauvé. C'est pas quelque chose de, et donc ouais, il faut réussir, je pense, à trouver un bon équilibre et surtout à garder la tête sur les épaules, quand même, à garder les pieds sur terre, pas s'envoler, et aussi justement accueillir les victoires comme les échecs aussi. Je pense que ça, c'est important. Moi, j'ai de la chance d'avoir un bon entourage, mais ça, c'est vrai que j'avais sous-estimé ce que ça fait à l'ego quand on sort un single et que ça marche pas, parce que c'est comme ça,
0: ça prend pas. Oh, bah non, les radios, elles en veulent pas,
4: mais c'est ça. Et là, tu en prends un coup, et au début je me dis non, ça va, non, je m'en fous, et trois mois après, en fait, je me dis non, en fait, ça va pas. Et j'ai mis du temps vraiment à. Et aujourd'hui, j'en rigole et je me dis que les échecs ou les flops, comme on dit, ça fait partie d'un parcours, c'est hyper important aussi. Mais oui, il y a plein de choses que j'avais sous-estimées. Ouais. Et je pense l'ego aussi. J'avais sous-estimé quand même cette espèce d'ego trip parce que t'es tellement toujours, tout le monde te met sur un piédestal et après, du jour au lendemain, c'est fini. Les gens, ils passent à autre chose. En plus, c'est ça, aujourd'hui, ça va vite. On est dans la consommation fast-food, quoi. Et donc, ouais, il faut pas il faut pas paniquer, il faut faire son truc, il faut rester sur sa ligne directrice, il faut rester sur son chemin et il faut faire, voilà, il faut faire ce que t'as à faire.
1: Alors vous avez fait un joli petit lapsus puisque au lieu de dire acclamé tout à l'heure, vous avez dit accablé. Mais c'est intéressant parce qu'il y a une chanson sur l'album qui s'appelle Fais gaffe à toi où justement on se dit tiens, elle envoie bouler un peu les médisants. Alors les médisants, il y en a partout.
0: Oui.
1: Il y en a même dans ce bureau, des gens comme ça qui se baladent toute la journée à dire du mal des uns des autres. J'ai souvent tendance à penser que ça dit plus sur eux que sur les gens qu'ils accablent.
0: Mais
1: vous, forcément, étant star, y a d'autant plus de monde. Nous, on a un relou au bureau, mais alors vous en avez combien ?
4: Oh, des relous, j'en ai pas mal. Hein. Après, honnêtement, je m'en sors plutôt bien sur les réseaux sociaux. J'ai pas beaucoup de haters, comme on dit, mais ça m'est arrivé.
1: Ouais.
4: Mais je pense que cette chanson, elle est plus axée sur la vie intime et la vie quotidienne de tous les jours, justement.
1: Ouais. Et tout le monde s'identifie, a fait gaffe à toi.
4: Mais oui, mais tu vois, ce mec relou qui fait des blagues, il trouve ça super marrant, et tu vois, il te regarde. Et c'est ça, en fait, où des gens qui pensent qu'ils ont on leur demande pas leur avis. Et ces gens qui ont toujours besoin de donner leur avis constamment sur comment tu t'habilles, sur comment tu es, sur comment tu te présentes. Oh, moi, ça me saoule. Et je me suis dit, c'est quoi, j'écris une chanson pour tous ces relous, ces médisants, comme tu dis. Et je vais leur dire gentiment, de rester à leur place.
1: Bah, c'est ça. Fais gaffe à toi. Exactement. Alors, il y a des moments graves dans l'album. On parlait tout à l'heure de pop et d'envie de légèreté, de lâcher prise, etc. Il y a la chanson Comme un loup, qui parle avec beaucoup de délicatesse. De quand un homme violent entre dans un foyer, qu'est-ce que ça fait aux adultes et aux enfants qui sont dans cette maison ?

0: comprend entre les lignes de cette chanson que vous avez vécu ça, impuissante puisque enfant.
1: Oui.
0: Est-ce que c'est une chanson thérapeutique ?
1: Oui, je pense que c'est une chanson thérapeutique. C'est une chanson qui m'a libérée aussi parce que c'était vraiment, c'était un lourd secret pour moi. Ouais. C'était un fardeau à porter parce que je me rappelle que c'était quelque chose dont je voulais pas du tout parler au début. Et en fait, j'ai l'impression que c'est un truc qui me suivait un peu, que je traînais un peu et je me disais bon, peut-être que ça reste là parce qu'en fait, mon rôle est d'en parler. Ouais. Et cette chanson, je l'ai écrite. J'ai commencé l'écriture toute seule de cette chanson. J'ai écrite, je pense, la fille de ma mère et comme un
0: Ah, bah elle est là, la fille de ma mère.
1: Dans la même période.

0: énormément d'amour hein, dans cette chanson, La fille de ma mère. Mais voilà, si on la met à côté de Comme un loup.
1: Oui, on comprend son cadre familial.
0: Ouais. Et on comprend le titre de l'album. Évidemment que Mentissa, c'est une gosse difficile, bien puisqu'il y a un homme violent à la maison.
1: Oui, c'est en fait.
0: Et elle ne peut pas sauver sa mère.
1: Exactement. C'est difficile quand chez toi, tu manques un peu de repères, tu manques de stabilité. C'est très difficile. De se construire en fait en tant que à cet âge-là, c'était pendant toute mon adolescence, mais ouais. À l'âge de 16 ans en fait, t'as envie de t'occuper, j'en sais rien, du jean que le jean que t'as envie de mettre, t'as envie de parler de garçon, enfin à 16 ans, t'as pas envie d'être là à appeler la police parce que c'est la bagarre chez toi à la maison. Et c'est ça qui était difficile, et j'avais aussi l'impression d'être la seule à vivre ça. Je me disais mais je peux pas en parler aux profs, je peux pas en parler à mes copines, les gens ils vont penser qu'on est des fous, et en fait, j'avais honte. Et la raison pour laquelle j'ai écrit cette chanson, c'est que j'ai toujours eu honte d'en parler autour de moi.
0: Parce que vous pensiez que vous étiez la seule. Donc oui. Là, cette chanson, s'il y a ne serait-ce que 5 filles qui sont en train de vivre ça, qui l'entendent, vous en aurez peut-être sauvé 5 qui se diront, je suis pas toute seule.
1: Et c'est pour ça que j'ai décidé de la mettre sur l'album. J'étais pas sûre de vouloir mettre cette chanson à la base, je l'ai écrite juste pour moi me libérer de quelque chose. J'avais visiblement besoin d'en parler encore. Et après, il y a eu vraiment cette question de tu la mets sur l'album ou pas. Je me disais, elle est quand même très intime. Et puis je me suis dit, mais attends, moi, à 16 ans, ça m'aurait sauvé d'avoir une chanson comme ça, ouais. Et de me dire ok, d'accord, alors c'est dur, c'est très dur, c'est très triste, mais je suis pas la seule. Et juste le fait de savoir que parfois on n'est pas les seuls à vivre ce qu'on est en train de vivre, ça sauve vraiment. Et c'est pour ça que Comme un loup est sur mon album. C'est pour moi et pour toutes ces personnes qui malheureusement vivent ou ont peut-être vécu ces épreuves-là.
0: C'est un vrai voyage, ce disque. Alors, c'est marrant, tout à l'heure on m'avait dit que vous vouliez voyager quand vous allez voir vos chanteuses en concert. Ben, c'est vraiment ça, parce que à des moments on se marre avec vous, à des moments on est vos pom-pom girls, on dit ouais, allez Mentissa, tu vas y arriver, et voilà, et en fait vraiment vous nous embarquez, vraiment les amis, je vous recommande d'écouter Enfant difficile, ouais vraiment. Et je me suis dit, Mentissa, que aimer quand même, c'était une bonne façon de se dire au revoir ce soir,
1: oui.
0: Cette chanson là, on est d'accord,
1: bien
0: hein
1: sûr, bien pop, bien stade,
0: ouais
1: beaucoup d'énergie, vraiment c'est ma power pop ballad comme on dit,
0: c'est ça.
1: Donc,
0: hein.
1: oui
0: très bien. Et donc, vous la chanterez tout bientôt, le 25 juin à la Luna Festival, le 26 à Rochefort, je serai au premier rang, et les auditrices et les auditeurs d'ici aussi, puisqu'on sera en direct du festival Sœurs Jumelles. Et puis pour le mois de juin, on a aussi le Printemps de Pérouge, le 28. Et pour votre tournée hors festival, ça commence le 1er octobre à Nancy. Ma chère Mentissa, bonne route.
1: Merci beaucoup.
0: Et bravo pour cet album.
1: Merci pour l'invitation, merci pour l'échange.
0: À bientôt.
1: À bientôt.

0: Et on est Mentissa, enfant difficile, sorti aujourd'hui et à gagner maintenant au Blind Test.
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0: On accueille pour jouer avec nous Claire et Christine. Bonsoir à toutes les deux.
2: Bonsoir.
0: Bienvenue dans Décibel. Claire, comment ça va en cette fin de saison, hein, finalement, bientôt les vacances peut-être pour Claire?
2: Oui, ça va. Moi j'ai un peu de vacances là, fin juin, début juillet.
0: Trop bien.
2: Ouais.
0: Ça fait envie. Hein. Ça fait. J'espère qu'on aura du beau temps, c'est ça, fin juin, début juillet. Comme on s'est tapé une canicule il y a 2 semaines, après on peut se prendre le contre-coup. Hein. Mais je vais faire ce qu'il faut, je vais commander du soleil, Claire. C'est quand exactement le début des vacances?
2: On prend le bateau le 28 juin avec ma fille de 10 ans. On part en Corse.
0: Toutes les deux en bateau? Ah, j'adore! Oui. Excellent! Oh, moi, je suis allée en Corse pour la première fois l'été dernier, du côté de Calvi. Qu'est-ce que j'ai aimé? C'était génial.
2: Ah oui, oui, on n'est pas très loin. On est près d'Île-Rousse, on n'est pas très loin. Mais ah, oui, c'est la Balagne, c'est ma région préférée de la Corse, mais tout est très beau. Hein,
0: mais c'est incroyable. C'est-à-dire que on tourne la tête, il y a des montagnes, on peut se baigner dans des torrents et tout, faire des randonnées. Et tu tournes la tête de l'autre côté, c'est la plage. C'est fou.
2: Oui.
0: Et au milieu, il y a un énorme plateau de charcuterie. Non, mais c'est mon endroit rêvé. C'est incroyable.
2: Vraiment. C'est bien résumé, oui.
0: C'est ça. Ah là là. Ah bah Claire, je suis ravie. Bon bah vivement le 28 juin. Et Christine, alors les vacances?
3: Bah moi je suis toujours en vacances, hein, puisque je suis retraitée. Donc,
0: bravo Christine. C'est bien.
3: Oui, et puis bon, il fait beau là, c'est super. Hein. Donc
0: on en profite.
3: On profite.
0: Génial. Parfait. Alors, Claire et Christine, en plus du beau temps et des perspectives réjouissantes en Corse, je vous offre ce soir à chacune un exemplaire de l'album de Mentissa. Enfin, en vrai, je vous offre, c'est elle qui vous les offre, elle les a apportés tout à l'heure quand elle est venue pour l'interview. Donc, Christine et Claire, vous avez toutes les deux gagné ce cadeau, car au Blind Test de Décibel, on gagne avant de jouer. Et comme ça, maintenant, on va pouvoir jouer. Donc, le thème de ce soir, ce sont des chansons qui parlent du monde. Voilà, en général, le monde, comment va le monde, etc. Et on va vous les passer, ces chansons, et il faut retrouver le nom de l'interprète de la chanson. Voilà, on cherche l'interprète. Et il faudra, Claire et Christine, dès que vous aurez une idée, envie de répondre, bien donner votre prénom avant de donner la réponse, d'accord?
2: Oui.
0: Voilà, c'est la règle pour qu'on puisse savoir laquelle de vous deux répond en premier. C'est une espèce de buzzer, mais version radio, quoi.
2: D'accord, oui, ok.
0: Alors, Claire et Christine, première chanson. Il faut me dire, s'il vous plaît, qui chante ça?
2: Claire.
0: Claire.
2: C'est Céline Dion.
0: Oui.

0: Bravo dans un autre monde. Premier point de Claire. Et nous, on continue.
1: Les innocents ?
0: Alors, c'est pas les innocents. Ah, j'aimais bien les innocents.
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0: mais non, c'est pas
1: bien aussi.
0: Oui. Ah, bah, je mets un point. C'est Christine qui m'a dit ça ? Un point, Christine, parce que les innocents nous manquent. Non, c'est un groupe. Tout le bonheur du monde.
1: Claire ?
0: Claire.
1: C'est Trio ?
0: Alors, c'est pas Trio, mais c'est leur cousin.
1: Non.
0: Vraiment, c'est, ils, ont, c'est, ils sont super.
1: C'est. Son familia.
0: Oui. Non, non.
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0: Cinsémilia qui est. Ah, ben oui, on les adore. Et donc, le mot Cinsémilia, donc c'est le nom de ce groupe, mais c'est également une variété de plantes à fumer. Donc, finalement, que vous n'ayez pas le mot Claire et Christine, ça me rassure sur vos shoppings quotidiens. C'est plutôt. C'est ça. Et voilà. Et donc, j'ai mis un point à Christine parce qu'elle m'a rappelé que j'adore les innocents. Je vais écouter les chansons tout à l'heure. Et Claire, un point parce qu'elle a trouvé Cinsémilia. Alors, tout le bonheur du monde pour Cinsé, dans un autre monde pour Céline, et elle est une dernière pour la route.
1: Téléphone.
0: Oui. Vous pouvez chanter chez vous, hein.

0: incroyable, téléphone, c'est incroyable.
1: Ah, ouais. Ah, ouais. Il est super, Jean-Louis Aubert. Hein. Là, j'adore.
0: Ah, bah ouais. Il est venu souvent dans Décibels. Hein. Tous les épisodes sont disponibles sur votre application ici et l'application Radio France.
1: J'aime un beaucoup autre. Le jour s'est levé aussi de lui.
2: Ah, oui, c'est beau. C'est beau, mais c'est un peu triste.
1: Ah, c'est très beau.
0: Ouais. C'est très beau. Eh bien, c'était très beau ce blind test. Claire et Christine, merci pour ce bon moment.
1: Merci aussi.
0: C'était trop bien. C'était trop bien. Je vous embrasse toutes les deux et je vous envoie l'album de Mentissa. Et je vous propose pour terminer ce blind test d'écouter Gérard Palapra. Ah, Gérard, mon idole hippie. Cette chanson parle de la fin du monde et de comment on peut s'y préparer, notamment ce qui concerne le stylisme. Vous vous êtes déjà demandé comment vous habiller pour la fin du monde ? Gérard a la réponse.

0: Oh là là, tout plaquer et partir dans le Larzac en patte d'éléphant, on est d'accord. Gérard Palapra en 1971, c'est musique hippie si chère à notre cœur. La chanson s'appelle « Pour la fin du monde ».
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0: On parlait de chansons d'amour tout à l'heure avec Mentissa et la difficulté d'en écrire de nouvelles, puisque peut-être que tout a déjà été dit sur l'amour. Eh bien, ce n'est pas l'avis du groupe Ravage. Ravage, c'est qui? C'est Gaspard Royan, notre rocker, spécialiste des chansons de Noël. Il a sorti plusieurs albums de Noël, un peu à la crooner américain guitare, comme on adore. Lui, il fait partie du groupe Ravage et il n'est pas tout seul. Il est avec Aurélie Saada, merveille parmi les merveilles, chanteuse notamment dans Brigitte, réalisatrice aussi d'un très beau film qui s'appelle Rose. Bref, les deux ensemble, ça doit forcément se passer. Et donc, comme l'amour fait des ravages, eh bien Ravage fait des chansons d'amour. Ils viennent de sortir leur toute première qui s'intitule « Entre ton épaule et ton cœur ». C'est un délice qui va vous replonger dans les années 60. Autant Palapra, c'était les années 70. Ravage, clairement, c'est les années 60. Comme on les aime, régalez-vous et accueillez donc ce tout nouveau projet, notre coup de cœur, Ravage.

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1: Si la vie était moins moche et les hommes étaient moins fous, eh bien Anne Frank aurait aujourd'hui 97 ans. Elle était née, la petite Anne Frank, le 12 juin 1929 à Francfort. Elle est morte en déportation, on ne sait pas trop quand, en février ou en mars 1945, dans le camp de concentration de Bergen-Belsen. Anne Frank, aujourd'hui, donc, c'est l'anniversaire de sa naissance. Et s'il y a bien une chanson à laquelle on pense quand on pense à Anne Frank, c'est Anne, ma sœur Anne, de Louis Chédid, sortie il y a une quarantaine d'années, 1985 très exactement. Et ce constat terrible que fait Louis Chédid, 40 ans après la mort d'Anne Frank, la voilà revenue, la nazie, nostalgie. La chanson est-elle encore d'actualité en 2026? Il me semble que malheureusement,

0: 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Merci à vous d'avoir écouté Décibel. C'est terminé pour ce soir. On revient demain à 20h avec les chansons préférées de Anne-Cécile Maillefert, la présidente de la Fondation des Femmes. Vous l'avez beaucoup vu dans les médias cette semaine pour parler de la loi intégrale contre les violences sexistes et sexuelles. Eh bien, elle s'est aussi parlé de musique. Elle sera dans Décibel demain à 20h. Merci à l'équipe de l'émission. Il y avait Iris Guitoni, Emma Quenardel, Elodie Biancamaria, Alexandra Sackberg et Franck Moilier. Puis il y avait vous, surtout. Merci d'avoir été là.
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0: Et merci d'écouter ici. Il est 21h. J'allais oublier de vous donner l'heure. Où ai-je la tête? Bisous!
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4: Moi, enfant, je ne connaissais pas la chanson de Johnny. 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J'ai découvert plus tard la version originale écrite par Michel Berger, qui a récemment été chantée aux Enfoirés.

0: c'est ce qui me l'a rappelé le morceau. 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

0: Est-ce qu'on peut transformer un contrôle fiscal en l'un des plus gros tubes de la chanson française? Pour Florent Pagny, la réponse est un immense oui.
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0: Nous sommes en 2003. Le chanteur est en pleine guerre médiatique et judiciaire avec le fisc qui l'accuse d'évasion fiscale. Il se sent traqué, dépossédé. C'est là que son complice Lionel Florence lui écrit un texte sur mesure. Une réponse en forme de bras d'honneur musical, Ma liberté de penser.

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1: Pani dresse la liste de tout ce que l'État peut lui prendre, ses meubles, sa télé et même ses chiens. Mais il hurle surtout ce qui lui reste, sa liberté. Le pari est risqué, mais le public adore.

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3: Écoutez Havre avec Nord.
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3: Originaire de Normandie, c'est à Concarneau que Grégoire Théry, alias Havre, a décidé de poser sa guitare. Le chanteur, auteur et compositeur signe son premier 5 titres où se mêlent pop-rock et poésie. Nord en est le premier extrait.
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0: En 1998, le duo Céline Dion et Jean-Jacques Goldman signent un nouveau chef-d'œuvre, On ne change pas, et je vous raconte son histoire.
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0: En côtoyant la star mondiale, Goldman est frappé par un contraste saisissant. Derrière la diva, il perçoit la petite fille de Charlemagne, sa ville natale au Québec. Une enfant fragile, manquant de confiance en elle, malgré les millions d'albums vendus. C'est ce décalage entre la gloire immense et l'innocence restée intacte qui inspire le texte.

0: On ne change pas, un succès qui prouve que l'on garde toujours en soi l'enfant que l'on a été.
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0: Julien Clerc, ma préférence, la chanson préférée de Michel Fugain.
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2: Si vous n'êtes pas musicien, c'est pas les trucs qui vous accrochent. Mais quand on passe sa vie à chercher des mélodies, d'un seul coup, ça vous met un peu sur le cul. On a la mâchoire qui tombe et où il est allé chercher ça.
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2: Vous avez compris qu'il nous parlait de sa préférence et il a bien fait d'en avoir une parce que ça a fait une très belle chanson. Ma préférence à moi.
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dans ce nouvel extrait de l'album De l'ombre à la lumière, la voix la plus puissante du Trégor rencontre celle magnifique de Chimène Badi pour un duo musical intense.

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3: Vous l'avez forcément déjà remarqué en allant de Palavas à Carnon, ce fortin qui trône au milieu de l'étang du Levant. C'est la redoute de Balestras, une tour de guet qui a passé 60 ans emmurée dans un château d'eau. Au milieu du XVIIIe siècle, de nombreux pirates barbaresques arpentent notre littoral et détroussent les navires marchands. Et il y a aussi les Anglais qui se prennent pour les maîtres des mers. Fire ! Pour protéger les populations, Louis XV fait construire tout au long des côtes françaises une série de fortins équipés de sémaphores. Lorsqu'un bateau suspect se rapproche dangereusement, on envoie des signaux pour prévenir les gardes-côtes qui envoient alors au canon quelques coups de semonce. Du Gros du Roi jusqu'à Agde, on construit un réseau de 8 tours de guet. On peut encore voir celle de Frontignan, Marseillan, Sète, au Grand Travers aussi, et donc celle de Palavas. Dès 1743, la redoute de Balestras assure sa fonction protectrice et ça va durer plus d'un siècle. Autour de ce fortin, peu à peu, des pêcheurs installent leurs cabanes et c'est tout un village qui finit par prendre forme. En 1906, on installe sur le toit de la tour une citerne qui va alimenter en eau les fontaines de la commune. Au début du XXe siècle, la station balnéaire, devenue reine des plages, voit ses besoins en eau augmenter. Alors en 1943, la mairie décide de bâtir un véritable château d'eau. Il y a toujours la cuve sur la redoute qui est alors emprisonnée d'un sarcophage de béton. Attendre les années 90 pour la redécouvrir. On détruit le château d'eau pour bâtir à la place le phare de la Méditerranée, 45 mètres avec son restaurant tournant au sommet. Et la redoute, elle, est démontée pierre par pierre par les compagnons du devoir. 300 tonnes de pierres marquées une à une et transportées sur un autre site. Il faudra aussi tailler de nouvelles pierres pour remplacer celles qui sont trop altérées. La ville de Palavas a choisi l'étang du Levant pour reconstruire le fortin à l'identique, dans la même orientation qu'à l'origine. Il trouve au milieu des flamants roses un écrin à sa mesure.

0: redoute de Balestras abrite depuis le musée Albert Dubout, dessinateur caricaturiste qui a contribué à la réputation de Palavas grâce à ses dessins du célèbre Petit Train. Voilà une bonne occasion d'aller la visiter. 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
2: Complètement gaga avec Olivier Glin. Alors bonjour Olivier, on parle d'eau aujourd'hui ?
1: Vouille, sagasouille. Bonjour les amis, aujourd'hui on va voir des mots comme on en trouve nulle part ailleurs. Chez nous dans le parler gaga, on a des termes pour tout. Et pour patauger dans l'eau ou la gadoue, on n'a pas un mot mais trois. Bassouiller, gabouiller et gassouiller. Oui, trois verbes pour exprimer le bonheur de tripoter de la flotte ou de barboter dans la boue liquide. Et comme on est généreux hein, quand même, on ne s'est pas arrêté là et on a même des noms qui vont avec. On appelle ça des déverbaux car ces noms viennent des verbes. On a la bassouille, la gassouille et la gabouille. Ces mots sont employés dans la Loire mais également dans le Lyonnais et le Beaujolais et puis de façon plus générale dans une bonne partie de la région Rhône-Alpes. Voici une maxime qui nous est donnée par Jean-Baptiste Martin. T'as beau gabouiller la bassouille, t'en feras pas rien des à la neige. La plupart du temps, c'est juste remuer l'eau, éclabousser, patauger. Bref, faire ce que les mamans, elles y trouvent à redire quand les enfants reviennent avec le pantalon trempé. Et s'il y a des gens qui aiment bien gassouiller, ce sont bien les enfants. Les matrues, il n'y a pas besoin de faire grand-chose pour leur faire plaisir. Tu sors une petite bassine, tu mets un peu d'eau au fond et c'est parti pour la gassouille. C'est que ça peut gassouiller jusqu'à l'évaporation totale. La gassouille, c'est révélateur de la personnalité profonde des gens. Hein. Comme le dit l'adage, dans la gassouille, il y a deux sortes de gens. Ceux et ceux qui y tombent et ceux et celles qui t'y poussent. Bon, la nage n'existait pas hein, jusqu'à aujourd'hui, mais mieux vaut tard que jamais. Ou alors celui-ci, d'adage. Quand t'as les pieds dans la gabouille, c'est pas le moment de chercher tes pantoufles. Et oui, chez nous, la gassouille, c'est souvent un souvenir d'enfance. Mais entre nous, on est tous encore un peu des garagnas. Hein. On y aime bien parfois encore. Quel plaisir de gassouiller un peu.
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1: Saviez-vous que la gare la plus belle au monde est dans notre région, à Villejuif, une gare exceptionnelle, la plus profonde de France, un véritable puits de lumière, grâce à sa grande verrière. Pour la découvrir, retrouvons sur place Romain Bruno avec son invité dans Les gens d'ici, Pierre-Emmanuel Bécheran, responsable architecture au sein de la Société des grands projets. Romain, vous êtes à l'intérieur de cette gare ?
2: Eh oui, j'y suis, dans la plus belle gare du monde. Elle est chez nous, ça tombe bien, dans le Val-de-Marne, et j'ai avec moi à ma droite Pierre-Emmanuel Bécheran. Bonjour.
3: Bonjour.
2: Alors, vous êtes responsable architecture au sein de la Société des grands projets. En quoi cette gare Villejuif-Gustave-Roussy est-elle la plus belle gare du monde ?
3: Alors, elle est belle, elle est spectaculaire déjà par ses dimensions. 50 mètres de profondeur, c'est la gare la plus profonde de France. Et puis, vous voyez que la lumière naturelle descend jusqu'au quai, jusqu'à moins 50 mètres de profondeur. Donc là aussi, c'est quelque chose d'assez unique. Et puis, vous avez cet univers de verre, d'inox, qui rappelle un petit peu un vaisseau spatial, une aventure spatiale quand vous vous déplacez sur ces escaliers mécaniques. Au total, on a 32 escaliers mécaniques, 32 escalators dans la gare. Et on a surtout ces escalators que vous voyez là, juste en bas, qui sont les plus impressionnants de la gare, sans doute les plus grands de France, là aussi. 40 mètres de long, ces escalators, ce qui rend aussi l'effet très spectaculaire de descendre dans cette gare.
2: Comment s'est passée la délibération pour élire donc cette gare Villejuif-Gustave-Roussy, la plus belle gare au monde ?
3: C'est un jury international réuni pour auditionner une dizaine de projets dans le monde. Ils les ont visités et à l'issue de ça, une délibération a conduit le jury à dire que, encore une fois, la plus belle gare du monde, elle est ici, elle est à Villejuif.
2: Une fierté d'ailleurs, ce prix pour le Grand Paris Express.
3: Bah évidemment, on est très fiers d'avoir la plus belle gare du monde ici à Villejuif. Elle n'est pas à Dubaï, elle n'est pas à New York, elle n'est pas à Sydney, elle n'est pas à Singapour, elle est à Villejuif. Et je pense que cette récompense qu'on a reçue finalement quelques mois après l'ouverture d'une première gare vient illustrer que le pari de faire appel à des architectes pour concevoir des stations de métro. Ici, c'est l'architecte Dominique Perrault qui est connu pour avoir construit la Bibliothèque Nationale, la grande bibliothèque dans le 13e arrondissement. C'était un pari juste et un pari vertueux aussi pour les territoires, pour les usagers de ces gares. Je pense que c'est très important d'amener du beau, d'amener de l'architecture dans les lieux du quotidien. Et qui va faire que demain, habiter et vivre et se déplacer dans le Grand Paris seront des expériences sans doute beaucoup plus agréables, beaucoup plus confortables et beaucoup plus belles.
2: Merci Pierre-Emmanuel Bécheran. Je rappelle, vous êtes responsable architecture au sein de la Société des grands projets. Merci beaucoup.
3: Merci beaucoup.
4: Nous vous rappelons qu'il est interdit de fumer ou de vapoter dans l'ensemble de la station.
2: Et c'est important de le signaler d'ailleurs. C'est important, on ne fume pas. Dans cette plus belle gare du monde, elle est chez nous, ici, dans le Val-de-Marne.
3: Exactement, et n'hésitez pas à venir la visiter pour le prix d'un ticket de métro.
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5: À Cognac, la solidarité ne date pas d'hier. Il y a plus de 100 ans, on distribuait déjà des repas gratuits aux personnes dans le besoin. Une soupe populaire avant l'heure, en quelque sorte, née dans une loge maçonnique et qui va rapidement provoquer une guerre ouverte avec l'Église. Dès le XVIIIe siècle, la franc-maçonnerie s'implante dans la cité cognacaise, notamment autour du négoce du cognac. Alors on y retrouve des noms bien connus dans la ville, Martel, Hennessy, Otard, des notables, des élus, des négociants qui jouent un rôle majeur dans la vie locale. À la fin du XIXe siècle, dans le contexte de la Troisième République naissante et de ses différentes réformes sociales, eh bien, une idée émerge dans les rangs de la loge cognacaise qui est alors dénommée la Liberté. Il s'agit de créer une œuvre caritative nouvelle, efficace et laïque. Et cette œuvre, eh bien, va prendre le nom des fourneaux économiques. Concrètement, les fourneaux économiques, eh bien, on y distribue gratuitement des soupes, des légumes, de la viande, mais aussi du charbon et du bois de chauffage aux habitants les plus démunis. Et les archives de cette œuvre caritative montrent une solide organisation et un engagement qui va durer près de 40 ans. Donc on est vraiment là, clairement, face à un ancêtre des Restos du Cœur. Jusqu'alors, la charité, eh bien, c'était surtout l'affaire de l'Église. Et avec les fourneaux économiques, eh bien, la loge maçonnique, elle entre sur un terrain sensible. Et elle va concurrencer directement les œuvres religieuses locales. Très vite, les tensions montent. Des rumeurs circulent, des accusations de mauvaise gestion, voire de sabotage. Écoutez bien, en 1899, un des responsables de l'œuvre raconte même que des personnes payées par le clergé local auraient mis du verre pilé, du verre pilé dans les aliments pour discréditer les fourneaux économiques et affaiblir la franc-maçonnerie cognacaise par la même occasion. Alors là, la riposte est immédiate. L'Église crée à son tour ses propres fourneaux économiques tenus par des religieuses. Derrière l'aide aux plus pauvres, on se rend compte que ce sont en fait deux visions du monde qui s'affrontent. La charité religieuse d'un côté et la solidarité républicaine de l'autre. Malgré toutes ces péripéties, les fourneaux économiques des francs-maçons, ils vont poursuivre leur action jusqu'en 1940, avant d'être stoppés par l'occupation et le régime de Vichy. Aujourd'hui, si on prend un peu de recul, on se dit surtout que ces fourneaux, ils ont été une réponse simple et humaine à la pauvreté du quotidien. Un peu de pain et de chaleur pour ceux qui en avaient besoin.
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6: Bonjour à toutes et tous, Thierry Sagarloïto pour Affaires Classées, le podcast. Nous sommes en juin 1884. Un vieil homme habitant le village sous le teint d'Escule est sauvagement assassiné dans une auberge du village voisin de Lannes en Barétous. Qui lui en voulait donc et pourquoi? Réponse dans un instant.
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6: Au village sous le teint d'Escule vivait naguère un certain Joseph Larras. Cet ouvrier d'origine espagnole, âgé de 58 ans, était vaillant, bien que de santé assez faible. Sa sobriété et ses habitudes économes le rendaient, disait-on, à l'abri du besoin. D'origine modeste, Joseph n'hésitait jamais à faire état du fruit de son labeur, des espèces sonnantes et trébuchantes qu'il trimballait fièrement dans sa ceinture. Le soir venu, au troquet du coin, cela devenait même un sujet de plaisanterie. Combien avait-il exactement dans sa poche? 1600, 1800 francs? Nul ne savait vraiment. Nous sommes en 1884 et pour l'époque, ce joli pécule a de quoi susciter l'admiration, la jalousie, voire même aiguiser l'appétit de sujets peu fréquentables. Joseph eut un jour le malheur de prêter une somme d'argent à une certaine Madeleine. L'intéressé était connu dans les environs et pour cause. Elle tenait dans le village de Lannes en Barétous un cabaret où les hommes du canton venaient volontiers s'encanailler lorsqu'ils le pouvaient. Des dames de joie y servaient de l'alcool à volonté avant de faire commerce de leur charme. Ladite Madeleine flaira sans peine le pigeon. Malgré son inconduite notoire, elle put approcher Joseph et le convaincre de lui prêter une petite partie de son bas de laine. Les mois passèrent et le brave ouvrier eut toutes les peines du monde à se faire rembourser. Le 1er juin, il finit par se rendre chez sa débitrice, laquelle, pas gênée pour deux sous, le reçut très amicalement en lui offrant à boire et à manger. La nuit suivante s'avéra cauchemardesque pour le pauvre Joseph qui fut pris de fortes douleurs au ventre.
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6: Trois jours durant, Joseph fut contraint de garder le lit, incapable de tenir sur ses deux pieds. Quand son médecin se présenta, il diagnostiqua sans mal une tentative d'empoisonnement. Un crime très en vogue à l'époque. Il lui fallut une bonne semaine pour se rétablir. Une fois remis, le brave ouvrier aurait fort bien pu s'empresser de déposer plainte à la gendarmerie. Sauf que, en agissant ainsi, il risquait de faire une croix sur sa créance. Joseph choisit donc de ne rien dire afin de revenir de plus belle à la charge auprès de la vilaine Madeleine, laquelle ne fut guère rebutée par l'insuccès de son premier essai de l'empoisonner. Excitée par la convoitise du magot de Joseph, elle se décida cette fois à l'assassiner, non sans voler au préalable, le pognon avant de faire disparaître sa dépouille. Un projet préparé 13 jours durant. Le 10 8 juin 1884, comprenant que Joseph rechignait à se présenter au cabaret, Madeleine eut l'idée de solliciter l'aide d'un certain Bidard. Et selon le plan ourdi par la maquerelle du village de Lannes, le Basque devait se rendre au domicile du vieux Larras afin de lui demander un petit service. Bidard, recherchant soi-disant un guide connaissant comme sa poche les routes du royaume d'Espagne, devait accompagner deux dames qui se disaient désireuses de faire un pèlerinage à Saint-Jacques-de-Compostelle. L'idée consistait donc à mettre le marché en main à Joseph. Ah, la belle histoire. Sachant la perversité de sa voisine, Bidard eut un mauvais pressentiment et il se garda bien d'honorer la mission. Deuxième échec pour Madeleine, qui ne songea pas un instant à lâcher prise. Elle revint à la charge le lendemain, mais Bidard ne bougea pas.
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6: Peu importe, le 22 juin, la tenancière de cabaret change son fusil d'épaule. Elle recrute cette fois deux autres acolytes, Thérèse et Jeanne-Marie, qui iront frapper séance tenante à la porte du vieux Larras afin de lui demander de l'aide. Prétextant se rendre demain à Raqqa, les deux dames ont pour mission de convaincre le futur pigeon de leur montrer la route. Moyennant finance, évidemment. Flairant l'entourloupe, Larras refuse. Il profite de cette visite inattendue pour leur demander de passer le mot à Madeleine, qu'elle se dépêche d'éteindre sa dette, sans quoi il n'hésitera pas à la traduire en justice au tribunal d'Oloron. Ne voyant rien venir, l'ouvrier espagnol se présente le lendemain dès 7h chez la Madeleine, laquelle l'envoie promener au motif qu'elle dort et qu'il vaudrait mieux qu'il revienne à 16h. Assuré que Jo Larras se pointera ce soir, la tenancière de cabaret lui prépare cette fois un comité d'accueil plutôt musclé. Elle sollicite une nouvelle fois ses deux complices, Thérèse et Jeanne-Marie, afin qu'elles lui prêtent main forte. Et le plan fonctionnera à merveille. Tout commence vers 15h30. La fille aînée de Madeleine, postée en sentinelle sur le chemin, court à l'auberge afin de prévenir les trois mégères de l'arrivée imminente du vieil homme. Quelques instants plus tard, Larras frappe à la porte de l'auberge. L'endroit a l'air désert. Il entre. À peine franchit-il le seuil que Madeleine se rue sur lui afin de le jeter au sol, tandis que Jeanne-Marie claque la porte et ferme le loquet intérieur. Les deux dames empoignent violemment Joseph, le tirant dans une chambre de la maison. Mais vous l'avez compris, le pire est à venir.
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6: Thérèse, la troisième comparse, les rejoint. Elle s'empare des jambes de Joseph tandis que Jeanne-Marie lui maintient les bras. Madeleine exulte. Elle peut enfin faire la peau de son créancier et pour cela, elle l'étrangle de toutes ses forces avant de s'emparer d'une corde qu'elle a préparée pour l'occasion. Quelques minutes plus tard, le vieux Joseph pousse son dernier souffle. L'horrible Madeleine va enfin pouvoir s'emparer de la fameuse ceinture qui recèle les économies du malheureux. Le fameux magot caché n'était donc pas une légende. La tenancière sans scrupule arrache les liasses de billets. Elle en distribue quelques-uns à ses deux complices. 35 francs pour Thérèse, 25 francs pour Jeanne-Marie et le reste pour Madeleine. Leur bonheur sera pourtant de courte durée car et elle ne l'avait pas prévu. Il y avait un témoin dehors et c'est très gênant. Un domestique trentenaire a scruté le manège depuis la maison voisine. Il a vu l'arrivée du vieux Larras, il a surtout entendu ses cris et, ne le voyant pas reparaître, il a décidé d'aller jeter un œil dans l'auberge de l'horreur. Madeleine l'accueille, pas gênée pour deux sous. Aucune émotion ne traverse son visage. Marc jette un rapide coup d'œil, sans résultat. Il quitte les lieux, puis fait un rapide tour de maison, quand soudain, il aperçoit par une fenêtre le corps du malheureux gisant au sol d'une chambre du rez-de-chaussée. Le jeune domestique fait part de la macabre découverte à sa maîtresse, laquelle s'empresse d'alerter monsieur le maire. Le soir même, les gendarmes rappliquent à l'auberge de l'âne, suivi du juge de paix et du procureur. La perquisition commence. Elle durera toute la nuit.
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6: Après de longues recherches, on finit par retrouver le cadavre du vieil homme. Il a été enveloppé dans un sac de toile, dissimulé entre le matelas et la paillasse d'un lit où dormait, détail macabre, le plus jeune fils de la maîtresse des lieux. Surprise en quasi flagrant délit, croyez-vous que les trois femmes avoueraient leur forfait ? Même pas ! Elles commencent par nier effrontément l'assassinat de leur proie, avant de se rejeter mutuellement les responsabilités les unes sur les autres. Les gendarmes n'auront pourtant guère de mal pour les confondre. Les trois mégères n'ont même pas eu le temps de dépenser l'argent qu'elles ont volé et qui traîne dans leur poche. La fouille des lieux livrera un autre indice. L'arsenic utilisé lors de la tentative d'empoisonnement du vieux Jo repose dans une boîte en métal. Détail accablant. Embarrés tous, comme en saoule, l'arrestation des trois mégères criminelles sème l'émoi. On savait certes que Madeleine traînait une sale réputation de mère maquerel, mais de là à assassiner de sang-froid un vieil homme sans défense parce qu'il a eu le tort de réclamer le remboursement d'un prêt, somme toute modeste, il y a un pas. Voilà 10 ans que Joseph habitait la France. Le décès de son épouse n'a sans doute rien arrangé à son tempérament radin. N'ayant plus de contact avec ses trois enfants, il tuait donc le temps dans les troquets du coin, parlant sans doute beaucoup trop de ses économies planquées dans sa ceinture. Moralité, ton secret est ton sang, et si tu le partages, tu meurs. Le procès s'ouvre à Pau, devant la cour d'assises des Basses-Pyrénées, en décembre 1884. Verdict, Madeleine finira ses jours en prison, au bagne. Ses deux comparses purgeront, elles, 20 ans au cachot.
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6: Trois mégères dans le box. Nous étions en 1884 sur les hauteurs de Soule. Et aux confins avec la vallée du Barétous, je vous propose dans un prochain épisode d'aller dans la cour de l'hôpital de Bayonne un après-midi de mars 1980. Soudainement, en milieu d'après-midi vers 16h, une voiture explose. C'est la voiture du sous-préfet. Pourquoi cette explosion et par qui ? Réponse dans un prochain numéro intitulé « Cheval de Troie ». À bientôt.
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1: C'est ma passion, mais je me sens vraiment libre sur la glace. Je transmets vraiment ce que je ressens dans ma vie de tous les jours, en fait.
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3: Aujourd'hui, on part à la patinoire avec Lou Thérault. Après des années de compétition en couple au plus haut niveau, elle entame un nouveau chapitre en solo. Lou, tout d'abord, la glace. Je crois savoir que c'est une passion familiale, c'est ça ?
1: Très simple, c'est ma maman qui a fait de la danse sur glace quand elle était jeune et qui en faisait encore quand on est arrivé avec ma sœur. Et en fait, moi, je l'ai vue patiner une fois à un gala parce qu'elle patinait déjà dans le club de Belfort. Et j'ai dit que je voulais faire comme ma maman. Donc voilà comment tout a commencé.
3: À 16 ans, tout bascule quand il faut choisir entre rester à Belfort et partir en Pôle France, en fait, non ?
1: Il y a eu, je pense, quand même quelques mois de réflexion où je me demandais si ça valait vraiment le coup. Je savais pas, enfin, je connaissais pas, en fait, le sport de haut niveau vraiment. Donc on se pose la question de est-ce que, effectivement, ça vaut le coup ? Est-ce que je change de lycée ? Je quitte tous mes camarades d'entraînement, mes copains au lycée ? Et en fait, du jour au lendemain, j'ai dit à ma mère que c'était bon. En fait, je crois que j'étais prête et que je voulais partir pour vivre cette expérience et que je trouvais ça sympa d'avoir un double projet déjà, étant jeune, en fait, de pouvoir continuer mon lycée et de faire mon sport, ma passion à côté.
3: En fait. Après 10 ans de danse en couple, vous avez décidé de repartir seule, en solo. Est-ce que c'est un sacré saut dans l'inconnu quand on est toute seule et qu'on a vécu en couple, en tout cas sur la glace ? Pendant 10 ans.
1: Beaucoup d'appréhension. En fait, ça faisait 10 ans que je patinais en couple. Donc j'ai fait du solo en étant petite, mais c'est vrai que c'était, comme je vous l'ai dit avant, pas du tout le même stress, les mêmes attentes. Et là, de repartir toute seule, j'ai commencé la saison en septembre. J'étais vraiment pas du tout confiante. Enfin, là, on se retrouve vraiment toute seule sur la glace. Je m'entraîne avec Olivier Schoenfelder, mon prof, et je suis arrivée à la première compétition en Angleterre, début octobre, et je lui ai dit, mais je vais faire comment juste pour ça. Saluer pour me présenter quand ils vont m'appeler. Je sais pas faire toute seule. Enfin, je sais plus faire toute seule. Et en fait, finalement, ça va à peu près. Puis le fait de faire plein de compétitions aussi, ça booste un peu la confiance en soi. Mais au début, non, j'étais pas vraiment très sereine de reprendre toute seule.
3: Avec le recul, quel regard vous portez sur tout ce chemin parcouru depuis vos premiers pas ?
1: Franchement, je suis fière de moi. J'ai du mal des fois à me l'avouer, mais vraiment quand je vois par toutes les étapes auxquelles je suis passée, j'adore tout ce que j'ai fait, j'adore tout ce que j'ai accompli et je suis fière.
3: Lou Thérault, que l'on retrouvera avec impatience lors des prochains championnats de France de danse sur glace, on lui souhaite le meilleur pour ce nouveau défi en solo. En tout cas, c'est elle, notre comptoise qui compte du jour.
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4: Et ça marche très bien de scroller sur les réseaux sociaux. Oh, regarde comme il est mignon. Bon, d'accord, ça c'est mon problème. Mais ça a du bon parfois parce que j'ai découvert un compte Instagram qui va vous être utile et qui marche très bien, c'est Sortir à Laval.
5: Aujourd'hui, déjà, je suis suivie par plus de 7300 personnes. Donc en un an et demi, honnêtement, je m'y attendais pas du tout.
4: Vous l'avez compris, c'est la créatrice du compte Instagram, Elena Vieira-Granger.
5: Et l'idée, donc, c'est de mettre en avant des commerçants, des créateurs, des événements, des activités.
4: Via des vidéos et des posts événements comme celui-ci, par exemple.
6: J'ai une super nouvelle pour toi. Une nouvelle adresse gourmande vient d'ouvrir ses portes. Un nouveau lieu qui va te faire voyager avec sa déco sur le thème de l'univers, mais aussi son offre.
4: Ça marche tellement bien que
5: j'ai pas mal de demandes aussi de créateurs, de personnes qui aimeraient être mises en avant, donc de plus en plus chaque mois.
4: Moi, par exemple, j'aimerais bien me lancer dans les chansons pour enfants. Ce rêve bleu. Non ? Bon, d'accord. Et sinon, pourquoi avoir lancé Sortir à Laval ?
5: Je suis une amoureuse de Laval et de la Mayenne. Et en fait, je voulais montrer qu'à Laval et en Mayenne, on ne s'ennuie pas. Il faut venir à Laval, qu'on connaisse ou non. Et même que les Lavallois et Mayennais ont plein de choses à faire près de chez eux.
4: Et ça marche bien parce qu'Elena, elle est dans la com. Donc, elle connaît bien les stratégies qui fonctionnent. Déjà, de centraliser les infos, mais d'une manière précise.
5: Et surtout sur les réseaux sociaux qui se consomment rapidement. On le voit aujourd'hui, la société consomme de plus en plus de contenu sur les réseaux sociaux qui doit en plus plus de plus en plus courts pour capter l'attention, etc. En même temps qu'on consomme de ces contenus de ses amis sur Instagram, et bien en même temps on peut s'informer sur Laval. En tout cas sur Instagram, ça manquait.
4: La plus-value, c'est le côté intergénérationnel.
5: J'essaie vraiment de toucher tout le monde, que ce soit des familles, des jeunes, des personnes plus âgées. Donc vraiment, bah, par exemple dans les programmes du week-end que je fais toutes les semaines, donc c'est un poste qui recense toutes les activités du week-end, et bien j'essaie vraiment de mettre autant de la culture, enfin du théâtre, de la musique, des sorties en famille, des choses un peu plus de niche, mais que vraiment tout le monde puisse s'y retrouver.
4: La couleur rose.
5: De base, je suis repartie du logo de la ville, en fait, qui est un peu rose-violet. Du coup, pour avoir une cohérence sur le compte, en effet, que ce soit aussi beau visuellement quand on va sur le compte et qu'on retrouve aussi facilement, parce que sur chaque poste, du coup, il y a le titre, toujours avec de l'écrit pour donner les informations.
4: Et aujourd'hui, Elena, elle fourmille d'idées. Son compte Instagram est un début pour d'autres projets. Elle aimerait, par exemple, organiser des événements, toujours dans le but de mettre en valeur le savoir-faire mayennais. Alors, vous l'avez compris, le compte Insta sort à Laval, ça marche.
7: Alors, avoir une belle voix, c'est un vrai sujet.
4: Oh, pardon, ça c'est encore mon téléphone, je suis désolée. Promis, je le range. Dans une seconde.
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8: Avaler des légumes aux ados, c'est souvent mission impossible.
9: Parce que c'est pas bon.
8: Et si en plus les légumes sont moches, bah là c'est carrément la guerre.
10: Oh, toi, file dans ta chambre, avec ça saute. Dépêche-toi, allez, ouste.
8: Carottes tordues, navets craquelés, patates trop grosses ou trop petites, difficile de leur faire avaler tout ce qui sort des standards parfaits des supermarchés.
11: Non, j'ai pas faim.
8: Du coup, les légumes moches finissent à la poubelle. Pourtant, ces légumes-là ont autant de goût, voire plus de caractère. Mais non, non, non, ils ne rentrent pas dans le moule. Comme dans la vie, ce qui n'est pas dans la norme est souvent mal perçu. Et dans l'alimentation, bah, carrément jeté.
12: Je me rappelle dans le temps que, quand j'étais petite, qu'on ne gaspillait rien.
8: Au lycée d'Avier à Joigny, on a décidé de casser les codes et de ne rien gaspiller avec une soupe un peu spéciale.
13: Tiens, ça c'est de la soupe au chou.
8: Alors, elle n'est pas forcément au chou, mais tous les mercredis, entre 10h moins 10 et 10h10, c'est l'effervescence dans la cafétéria. Des centaines d'ados, des cuillères qui s'agitent, des verres de soupe qui disparaissent en un clin d'œil, 150 portions englouties avec le sourire. Le secret ? Une soupe préparée avec des légumes moches. C'est tellement bon. Bah oui, des carottes difformes, des pommes de terre irrégulières transformées en un délice réconfortant.
14: Avant, j'étais moche. Ma vie était un enfer.
8: Et puis l'équipe choc de l'association Lycévasion, née en 2025, est arrivée et elle a tout changé. Avec cette idée choc, et si on montrait que moche ne veut pas dire mauvais ? Et ça marche, les élèves adorent, tout se passe comme sur des roulettes au lycée Louis Davier. Voilà un geste d'éducation de bon goût, doublé d'un geste solidaire et anti-gaspi, qui met dans le mille. Du coup, j'ai envie de m'y mettre aussi. Allez, sauvons les légumes moches.
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1: Ouais, ça c'est un truc que je fais souvent. Alors c'est marrant parce que je le fais un tout petit peu moins parce que je vieillis. C'est des bateaux très violents, les bateaux de course. C'est les IMOCA, les bateaux du Vendée Globe. C'est des bateaux qui tapent vraiment très très très très fort. Je me suis cassé le dos une fois. J'ai cassé mes caméras plein de fois. Je suis reparti l'année dernière sur Tara, sur la goélette Tara. Donc là c'est plus cool, c'est plus smooth.
2: C'était improbable aussi de croiser tous les gens que t'as pu croiser avec Tara.
1: Ouais, je fais pas une liste, mais oui, ça va de Thomas Pesquet. Je sais même plus. Je pourrais pas te dire, mais le dernier film sur lequel j'ai bossé, il sort bientôt d'ailleurs. Il s'appelle Mata. C'était avec Mélanie Laurent.
2: Et tu faisais quoi sur ce film?
1: Là, c'était de la photographie de plateau. Photographie de plateau et making of. Ça, c'est un truc que j'aime beaucoup parce que un tournage, c'est compliqué, c'est éprouvant, c'est 6 semaines de travail intense. Et quand on est à ce poste, en fait, on est mobile, on fait ce qu'on veut, on se balade et ça rejoint mon amour du documentaire.
2: On va revenir sur le fait de naviguer parce que tu as participé à différentes courses. Tu as navigué avec des grands skippers, des marins pêcheurs, des sauveteurs de la SNSM. Comment on filme en mer?
1: Sur les bateaux de pêche et sur des gros bateaux, c'est très facile. Et sur les IMOCA ou les ultimes, c'est la guerre. C'est vraiment, on est à genoux, on est malade, on se cogne partout. Et là, j'avais fait la face nette avec Jérémy Bayou et Franck Camas sur un IMOCA. On utilise 1% des rushs parce que le reste, ça bouge et c'est pas cadré, quoi.
2: Le gars qui est dans le chaos total, quoi.
1: Ouais, puis les bateaux sont fermés, ils vont vite, ils sautent, ils volent, enfin tout ce qu'on veut. Et par contre, il y a un truc qui est très très chouette et très formateur là-dedans, c'est que quand on revient à terre, et ben tout paraît facile. On appuie sur un bouton, ça fait un café, on a des toilettes normales et quand on cadre, et ben, c'est cadré. Donc c'est une très très bonne école, c'est une sorte de mini-service militaire express.
2: Comment est-ce que tu pourrais la décrire, justement, la mer, toi? Ça t'a appris des choses sur elle, de la filmer?
1: Et ben en fait, c'est même pas que ça m'a appris des choses, c'est que moi je suis né à Cherbourg, j'ai grandi à l'école de voile de Cherbourg, j'ai fait l'optimiste du 420 en compétition. J'ai même été champion de Basse-Normandie en 93 d'optimiste. J'ai toujours fait du bateau. Quand je suis allé habiter à Paris, quand j'étais prof, j'ai acheté une péniche parce qu'il me fallait de l'eau autour de moi. J'ai tout fait pour revenir à Cherbourg et ça, c'est un attachement qui est vraiment profond. Et moi, le Cotentin, on parle de presqu'île, mais je le vois comme une île en fait. Et j'ai toujours été passionné par les îles. J'avais un bateau dans le port que j'ai vendu il y a pas longtemps parce que j'avais plus le temps d'en faire et que je naviguais beaucoup trop sur les autres bateaux. Quand je rentrais, j'avais pas envie de faire du bateau. C'est toujours un truc d'aller vers Origny, Guernesey, Cerques. Il y a un petit côté passionnant, là, comme les Robinson ou la série Lost, tout ce genre de choses. Et donc, moi, le Cotentin, je le vois vraiment comme une île, pas comme une presqu'île, un lieu de retraite. C'est pour ça que j'ai jamais fait le choix d'habiter à Paris. Ce serait plus facile, hein, pour plein de choses. Mais je préfère vivre ici et prendre le train pour aller travailler que l'inverse, que travailler à Paris et prendre le train pour aller me reposer au bord de la mer. En fait, quand on a grandi ici, on est né ici, c'est pas quelque chose qui fait partie du décor, c'est le décor.
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3: Louis Thomas est notre invité et il a choisi l'Auvergne depuis un an déjà. Louis Thomas, l'Auvergne vous a ouvert les bras et vous êtes donc chez nous dans cette si belle région, on peut le dire. Même si la douceur du Tarn n'est pas là, la région vous plaît?
4: La région me plaît, ses saveurs aussi. Avant de venir à Clermont-Ferrand, j'avais commencé par m'acheter tous les fromages d'Auvergne pour...
3: pour être bien sûr de votre choix.
4: Ça faisait rire ma compagne. Je regardais les deux racines et des ailes sur l'Auvergne. J'essayais de m'imprégner avant d'arriver et je ne suis pas déçu.
3: Vous avez grandi dans le Tarn, dans une maison que vous appelez votre maison du bonheur et un peu auberge espagnole. Pour quelle raison?
4: Pour plusieurs raisons. Enfin, déjà le terme. Une maison, on a reçu toujours beaucoup, beaucoup de monde, des amis, déjà enfants, famille, amis de mes parents, avec des enfants qui avaient le même âge que nous, à tous jouer ensemble, construire des cabanes. Non, c'était vraiment une belle époque. Et puis ensuite, moi, j'ai pris le relais au lycée pour organiser mes premières soirées aux grandes dames de mes parents.
3: Ah oui. Ah là, ça plaisait moyennement, si je comprends bien. Peut-être trop d'amis et trop souvent à la maison.
4: Oui, mais ça va, je ne cassais rien. Je ne cassais rien ou peu de choses ou des choses trop petites pour que mes parents le remarquent.
3: Un petit malin, un petit cachotier.
4: Oui, voilà. Donc,
3: vous avez évoqué les spécialités auvergnates, en tout cas ce beau plateau de fromage que nous avons la chance d'avoir. Qu'est-ce que vous aimez manger donc ici? Qu'est-ce que vous avez découvert de notre région Auvergne?
4: Alors, moi, je connaissais le Roquefort parce qu'une partie de ma famille est avéronnaise. Et je dois vous avouer que je préfère le bleu d'Auvergne. Ouais, c'est beaucoup plus crémeux et je le préfère tout simplement. Ensuite, je vais régulièrement à la Régalade, lieu emblématique de Clermont-Ferrand. Effectivement, son plateau de fromage est incroyable. Entre la Font d'Ambert et la Comtesse de Vichy, bon, c'est un peu plus haut, mais fromage et sa carte des vins aussi est exceptionnelle.
3: Mais vous ne vous nourrissez pas de vin et de fromage? Quel autre plat cuisiné est-ce que vous aimez?
4: Alors moi, c'est plutôt l'Italie, car j'ai beaucoup voyagé, déjà dès le lycée, et j'y vais tous les ans. Tout ce qui va être gastronomie, je suis plutôt parti sur l'Italie que sur les plats français.
3: On le disait, hein, nous sommes dans votre showroom. Vous pouvez nous décrire un peu tout ce qu'on aperçoit, en tout cas les pièces maîtresses de ce showroom?
4: Tout ce que nous avons autour de nous provient de collectionneurs amateurs du 18e siècle, que ce soit des meubles ou des peintures. C'est vraiment les grands siècles. On a vraiment une expression des grands siècles français ici. Des commodes, des secrétaires, des fauteuils Louis XV, des portraits royaux, des tapisseries. C'est vraiment une expression classique. D'ailleurs, c'est le nom de cette vente, Intérieur Classique, qui pourra, je l'espère, satisfaire les envies de Clermontois pour meubler leur intérieur.
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5: Ah, le matin, on fait la toilette et faut nous prendre pour des gobettes.
6: Périchon dans le texte.
5: La gobette, c'est la truie ou la métreux, qu'elle est de ses petits gouris. Ah, par chez nous, c'est pas comme chez les Bertans, j'en pas de gros élevage de cochons. Dans le temps, dans les fermes, on engraissait un verra, en que des truches et puis les yeux grasses. Puis, on y faisait sa fête. C'était la Saint-Cochon. Tout le monde venait aider la famille, les voisins, pour éplucher les oignons, faire le boudin puis les saucisses, saler la viande, et puis casser la croûte. On buvait une goutte, puis bien souvent une deuxième. Celle-là, on l'appelle le rince-cochon. Même si on l'élève pour le manger, ça n'empêche pas de l'avoir de la tendresse pour le cochon. Écoutez donc ce qu'en dit Jules Gilbert.
6: En périchon dans le texte.
5: Ah, je l'avais acheté sur le champ de foire, le 1er de septembre à Saint-Martin. Oh, il était vif, c'est à pas croire. Deux grandes oreilles, le museau mutin. Le soir, un coup formé dans les tables, il a ben dû trouver le temps long. Il a regretté ses bains manchables, tous ses petits frères, les autres laitons. Oh, doucement, il s'est fait à sous-nauge, ou qu'il avait dû boire à gogo. À la paille fraîche qui fait sa bauge, ou qui ronflait comme un sous-l'eau. On pourrait le pousser, je peine à un gère. Toute la journée, il dévorait. Puis un soir, j'ai dit à ma vieille, c'est temps, faut qu'on tue notre bestiaux. Eh ben, ça nous a fait quelque chose, à la Mélipi à Moué. Ça l'a pas empêché de faire la fête. Ce chagrin-là, c'est vite passé. J'en fais des pâtés en clatette, des grands boudins que j'en épicé. J'en ai mangé de la couchouna et que j'en arrosé en du vin gris. Des andouillettes et des tripoilles, des saucisses et du boudin frit. Le soir, j'étais ben tout un peu pompette. Ouais, émotionné pour de bon, j'ai ben failli gâter la fête. Comme un vieux, je pleurais mon cochon.
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7: Bon, tout va bien, Sébastien ?
8: Ouais, tout va bien. Oh, ben moi, je fais une belle balade avec vous. Par contre, il va falloir s'arrêter, Claire, pour faire l'interview.
7: Bon, ben attendez, je m'arrête là. J'attends le plat. Ça y est, c'est bon.
9: Ah, ça fait bizarre. Hein.
8: Bonjour Claire Gombeau.
7: Bonjour Sébastien.
8: Vous faites partie de l'association À Vélo Sans Âge à Toulouse. Et d'abord, on va raconter un peu votre... Avant de raconter ce qu'est l'association, on va raconter votre parcours. Vous êtes retraitée, mais qu'est-ce que vous faisiez dans la vie?
7: Alors, j'étais institutrice au départ, puis chef d'établissement. Donc, pendant plus de 38 ans, je me suis occupée des pitchounes.
8: Et à la retraite, quand arrive l'heure de la retraite, vous vous dites quoi?
7: Je me dis, oh chic, je vais me poser. Et... patatras, je lis un article dans un journal qui raconte l'odyssée d'un vélo sans âge. Et je me dis, mais qu'est-ce que c'est que ce truc? C'est génial. Je les appelle, ils me disent, il n'y a pas d'antenne entre Bordeaux et Nice, Claire, il faut que tu en montes une.
8: C'est quoi ce slogan?
7: Du vent dans les cheveux et de la lumière dans les yeux, c'est magique.
8: Ouais. Alors que fait l'association?
7: On propose aux personnes à mobilité réduite ou personnes âgées, isolées ou en EHPAD, des balades en triporteur. Figurez-vous que vous avez deux personnes devant et un bénévole derrière qui pédale.
8: Et c'est génial parce que évidemment vous mettez des étoiles dans les yeux des personnes que vous transportez, notamment des personnes âgées et ce couple qui pourrait en être un, Émile et Gaston, deux copains.
7: Oh, Émile et Gaston, magique. Quand on a ouvert l'antenne, Gaston a inauguré le premier triporteur. Il avait mis la cravate de son mariage, trop fier, en disant « Aujourd'hui, c'est jour de fête ». On est parti place du Capitole, où on a été accueillis par le maire. Gaston était le roi du jour. Tout le monde voulait monter avec lui pour découvrir ce drôle d'engin. À la suite de cette première balade, il ne ratait jamais, jamais une balade avec son copain Émile.
8: Quel âge tous les deux?
7: Je pense qu'Émile avait déjà 91 ans et Gaston devait en avoir 92. On a emmené des personnes jusqu'à 104 ans.
8: Ah, magnifique. Il y y a aussi la petite Élise.
7: Élise, extraordinaire, une jeune autiste qui, quand elle arrive, elle hurle de joie, de je ne sais. Et à partir du moment où elle s'installe sur le triporteur, elle s'arrête net, les yeux pétillent, elle sourit pendant toute la balade et dès qu'on rentre et qu'on remet le pied à terre, elle se remet à hurler. C'est quand même magique.
8: Et vous, alors, le bonheur que ça vous procure, vous nous en parlez ?
7: Honnêtement, ce sont les personnes qui nous le transmettent parce que ce sont que des sourires, que du bonheur. Et j'avoue qu'il y a des jours où on se donne un petit coup de pied dans le derrière pour y aller parce qu'on a la flemme. Mais quand on rentre, on se dit « heureusement qu'on y est allé, c'est magique ».
8: On repart, Claire ?
7: Allez, on y va, en route !
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9: 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J'espère que vous allez bien. Aujourd'hui, on va parler d'amour ou alors de célibat. Enfin, je sais pas, parce que on voit tellement de choses sur les réseaux sociaux. Oui, les hommes ceci, les femmes ceci. Il y a une femme, elle m'a fait du mal au cœur. Mon mec m'a fait du mal au cœur. Il m'a trompé. Il est parti. Mais en fait, pourquoi vous vous mettez en couple? Vous savez qui vous mettez en couple? Vous vous mettez en couple avec un être humain. Alors un être humain, je vous rappelle quand même ce qu'il est capable de faire. Un être humain, ils ont créé la guerre, l'esclavage, la torture, le viol, le génocide et la télé-réalité. Et après, vous êtes surpris quand votre partenaire, qui est un être humain, il vous a mal parlé ou alors il vous a trompé, machin et tout. C'est vous qui choisissez de sortir. Pourquoi vous sortez avec un être humain? Et après, vous êtes surpris quand ça se passe mal. Vous avez l'arrogance de croire qu'un être humain, il va bien vous traiter pendant 30 ans. Il y a des êtres humains, ils trichent au Scrabble. C'est quoi l'intérêt de tricher au Scrabble? Et vous leur confiez vos émotions, vous leur confiez votre cœur à un être humain et vous êtes surpris quand l'être humain il vous fait un coup de Trafalgar, mais vous n'êtes pas bien. Arrêtez de vous mettre en couple. Mettez-vous en couple avec un esprit. Voilà. Tu mets en couple avec un esprit. Voilà, l'esprit au moins il va pas t'emmerder. En même temps, un esprit, c'est un ancien être humain, donc si, ça peut être emmerdant. Non, mais pas les esprits. Arrêtez de faire confiance aux êtres humains. T'as cru que ton partenaire, c'était qui? C'était Jésus. D'ailleurs, même Jésus, ils l'ont tué, les êtres humains. Même lui s'est fait avoir. Et vous exigez une loyauté pendant 30 ans. Arrêtez ça. Arrêtez de vous mettre en couple avec des humains. Mettez-vous avec un arbre. Voilà. L'arbre, c'est solide, calme, silencieux, stable. Et en plus, il est enraciné, il peut pas partir. Voilà. Ton ex, il aurait dû essayer. L'arbre, tu peux lui faire des câlins. Il parle pas, il t'engueule pas. Tu peux oublier les sacs poubelles, il dit rien. Tu peux lui raconter ta journée, il te juge pas. C'est mieux qu'un mec, c'est mieux qu'une meuf, c'est mieux qu'un psy. Alors après, niveau sexe, bah écoute, c'est du bois. Il est toujours dur. Alors après ça dépend de ce qu'on aime, hein, ça dépend de ce que t'aimes, tu vois. En même temps, si c'est pas très fun, au moins il te ghoste pas, l'arbre, tu vois. Il a pas d'Insta, il poste pas de story ambigu en mode je suis dans une forêt chelou. Et le pire, c'est que des fois, tu parles à un arbre dans la vie, tu vois. T'as plus de réponses que quand tu parles à une copine. Parce qu'un arbre, lui, il te fait pas rien, non, rien. Non, c'est pas ça, mais laisse tomber. Alors, moralité, si vous vous mettez en couple avec un être humain, n'oubliez jamais qu'en face de vous, bah, vous avez un être humain. 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
10: 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Je vous retrouve très vite pour une nouvelle découverte locale.
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0: chanteuse originaire de Valence et révélée par la Star Academy 2024. Maya avec Tout ira bien.
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0: Tout ira bien.
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3: Un invité dont je sais que, dès que vous entendrez le nom, une musique mystique démarrera dans votre tête. Le nom de mon invité, c'est Héra. Et la musique, c'est ça. C'est l'œuvre d'un homme, compositeur et producteur, Eric Lévy, dont le parcours commence avec le rock, le hard rock, passe par les États-Unis, croise le pape Jean-Paul II et jacouille la fripouille. Et au milieu de tout ça, Héra, donc un succès énorme et un huitième album qui vient de sortir et qui va vous surprendre. Bonsoir Eric Lévy.
4: Bonsoir.
3: Je suis ravie de vous accueillir dans Décibel. Je le disais tout à l'heure, j'ai vu que ça vous a fait sourire. On entend le mot Héra et tout de suite on entend... Incroyable la marque laissée par cette musique.
4: Oui, c'est
3: Ameno.
4: Vrai. Oui, oui.
3: D'ailleurs, votre prochaine tournée s'appelle Ameno Tour.
4: Oui.
3: Elle est toujours donc au cœur de vos concerts.
4: Oui.
3: Est-ce que vous pouvez me raconter si au moment où vous avez créé Ameno, qui n'est pas juste une musique, mais aussi une création linguistique,
4: oui.
3: Est-ce que vous sentiez que vous teniez quelque chose de particulier?
4: Absolument. J'étais assez sûr de moi, je dis ça en toute humilité bien sûr, mais depuis ma jeune enfance, j'ai toujours aimé tous les grands tubes, quels qu'ils soient, du classique, du hard rock, de tas de musiques différentes. Donc j'ai une oreille assez, quand j'aime, vous voyez, j'entends les choses qui
3: vous
4: marchent bien.
3: Vous entendez ce qui marche.
4: J'ai une bonne oreille, ouais, pour ce qui marche. Et j'ai réussi. Alors, j'ai eu cette oreille pour moi-même, donc c'est un peu bizarre à dire, mais. Voilà, donc j'étais persuadé que ça allait bien marcher, mais pas dans ces proportions-là. Mon rêve, c'était de faire 500 000 albums. Je me rappelle, je me dis, je fais 500 000 albums entre l'Allemagne, les pays de l'Est, parce que je sais qu'ils sont assez friands de,
3: oui,
4: de dramatique, de l'épique, tout ce qui est un peu opératique comme ça. Non. Et bah voilà, on a fait 10 fois plus. Donc
3: bah ouais, vous avez vendu 15 millions d'albums en,
4: oui,
3: tout, hein, avec,
4: oui, entre tous les albums.
3: Ouais,
4: voilà, ouais.
3: C'est ça. Et alors, vous parliez d'oreille, cette oreille du tube que vous avez. Les patrons de maisons de disques et les programmateurs radio à l'époque l'ont pas eu en fait. Hein.
4: Oui. On va dire même pas du tout.
3: Ils ont dit, mais non, alors, ça ne marchera jamais.
4: Oui, oui, oui, on me l'a carrément dit, oui, ça ne marchera pas.
3: Ouais.
4: J'ai eu le droit à tout. Enigma, c'était il y a 20 ans, il y a 10 ans. Enfin, bref, et puis, bon, je crois que je ne suis pas le seul à qui ça arrive, honnêtement. Mais là, c'était particulièrement général, quoi. Je crois, ouais, que j'ai fait tous les labels, tous les grands labels, on va pas les nommer. Et voilà, c'est une personne, en fait, dans un label, aux éditions, qui m'a dit, ah, ça, c'est vraiment très bien. Et voilà, c'est.